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2: Mesdames et messieurs, fidèles auditrices et auditeurs de la radiodiffusion nationale tchadienne, heureux de vous savoir si nombreux, connectés, branchés à vos postes récepteurs pour sur votre magazine Santé pour tous.
3: La contraception désigne l'ensemble des moyens employés pour provoquer une infécondité temporaire chez la femme. Autrement dit, les différentes méthodes qui ont pour but d'éviter une grossesse. Combien de méthodes de contraception compte-t-on de nos jours? Quels sont les préalables avant de choisir sa contraception? Y a-t-il une méthode appropriée aux jeunes? Les avantages et les conditions de risque de la contraception, tels sont les sujets qui seront débattus au cours de cette émission. Nous nous sommes partis à la rencontre de Dr Manikassé Paluma. Il est le médecin gynécologue obstétricien, par ailleurs responsable de la clinique internationale Santé pour tous. Au micro pour l'animation et la coordination de cette émission, je suis Najnoumabi Kaldor. Une fois de plus, bonsoir à toutes et à tous.

0: La contraception et l'utilisation de tout procédé visant à empêcher tout risque de grossesse et de contamination aux infections sexuellement transmissibles et le VIH-Sida en dépit de relations sexuelles. Elle est à distinguer de la stérilisation. La première peut s'interrompre, la seconde est définitive. Pour cerner bien le contexte de la contraception, Dr Manikasi Paluma nous situe les différents types de méthodes de contraception.
1: On parle d'environ trois méthodes de contraception. La méthode dite locale, la méthode dite générale ou la méthode hormonale et enfin la méthode dite naturelle. La méthode locale contraceptive consiste à utiliser différents matériels de façon locale, c'est-à-dire au niveau du col, on peut utiliser différentes méthodes pour empêcher la grossesse. Donc, dans la méthode locale, on peut inciter le stérilet, le diaphragme, les spermicides et enfin les préservatifs. Ce sont les quatre éléments qui constituent la méthode dite locale. Il est très important qu'elles insistent à parler sur le stérilet. Le stérilet, c'est une méthode qui consiste également à empêcher la grossesse, mais c'est un dispositif qui est placé à l'intérieur de l'utérus. Et le stérilet est le plus souvent une bonne méthode, mais que les femmes, par curiosité, je ne sais pas, par surprise, n'aiment pas utiliser cette méthode. Alors qu'en Europe, les femmes utilisent beaucoup plus le stérilet comme moyen de contraception. Et donc, le stérilet, c'est un dispositif qu'on place à l'intérieur de l'utérus.
0: La cellule joue un rôle de suppression de moyens et sécrète des médiateurs appelés les hormones. Le gynécologue obstétricien explique le mécanisme de ces hormones.
1: La pilule joue un rôle de suppression des messages. C'est-à-dire, la femme, son cerveau sécrète des médiateurs chimiques qu'on appelle le cerveau, c'est-à-dire avec qu'on appelle les hormones. Lorsque le cerveau envoie un signal, ce signal-là se traduit par la sécrétion d'une substance qu'on appelle hormone. Et ce signal hormonal va en direction des ovaires. Donc, il y a des récepteurs au niveau des ovaires. Donc, ces hormones seront captées par les récepteurs qui se situent au niveau des ovaires. Et une fois l'ovaire capté, les messages du cerveau, l'ovaire va se mettre à fabriquer l'ovule. Donc, va se mettre à déclencher le phénomène de maturation folliculaire. Jusqu'à ce que l'ovaire fasse l'ovulation. Et ça, l'ovaire attend toujours le message du cerveau. Tant que le cerveau n'envoie pas ce signal hormonal au niveau des ovaires, l'ovaire ne fera rien. C'est pour ça que je parle souvent aux femmes, je dis, si vous n'avez pas un esprit tranquille, votre cerveau n'est pas tranquille, votre cerveau ne pourra pas envoyer ce médiateur, ce message.

0: la fécondation. Et c'est ce, les scientifiques, ils se sont rendus compte que lorsque le signal du cerveau arrive au niveau des ovaires, les ovaires sécrètent ce qu'on appelle l'estrogène et le progestérone. Tant que le cerveau n'a pas envoyé ce message-là, les ovaires ne sécrètent pas l'estrogène et le progestérone. Maintenant, les scientifiques ont dit, bon, qu'est-ce qu'on fait? On va fabriquer l'estrogène de synthèse, l'estrogène et le progestérone dans les laboratoires. Et c'est ça qu'on appelle l'estrogène, les hormones de synthèse. Ce n'est plus naturel. Et maintenant, quand ils ont pris une action, ils ont pris cette hormone synthétisée, ils ont donné aux femmes sous forme de comprimés. Les femmes ont ajouté, ils ont augmenté le taux de ces hormones-là dans le sang. Et quand ils augmentent le taux de ces hormones dans le sang, le cerveau refuse d'envoyer les messages. Donc, ils bloquent le cerveau. En ce moment-là, tant que le taux de ces hormones synthétisées est toujours élevé dans le sang, le cerveau va toujours refuser d'envoyer l'ordre à l'ovaire pour faire la fabrication des ovules pour la fécondation. Lorsque son taux est très élevé dans le sang, empêche le cerveau de donner le mot d'ordre aux ovaires pour fabriquer les ovules. C'est ainsi que les gens utilisent les pilules.
1: Les progestérones fortement dosées n'empêchent pas l'information du cerveau, mais plutôt viennent détruire la glaire cervicale.
0: D'où comment il y a d'autres méthodes où on utilise les progestatifs seuls, c'est-à-dire le progestérone seul. C'est ce qu'on appelle la méthode injectable, ce que les gens injectent aux femmes, hein, c'est-à-dire le Norestera ou les dépôts Provera qu'on injecte partout dans les dispensaires. Ça, c'est les progestérones fortement dosés. Et ces progestérones fortement dosés, ils ont deux actions. Les deux actions, comme la pilule combinée estroprogestative, pour bloquer l'information du cerveau, il faut que ça soit les deux. Mais ici, il y a un seul, mais fortement dosé. Lorsque c'est fortement dosé, il n'arrive pas à bloquer le message du cerveau. Quand c'est les injections, ou ce qu'on appelle les norplans, les implants que les femmes placent sous les bras. Donc, ce sont des progestatifs, ça c'est des micro-progestatifs. Mais les injections, ce sont des progestatifs fortement dosés. Leur rôle n'empêche pas l'information du cerveau, mais plutôt vient détruire la glaire cervicale. La glaire cervicale joue un rôle de transport de spermatozoïdes à l'intérieur. Mais ces hormones-là, les implants ou les dépôts Provera, les contraceptions injectables, viennent détruire la glaire cervicale. Et en plus, la destruction de la glaire cervicale, donc, empêche déjà les spermatozoïdes de rentrer à l'intérieur. Deuxième action, c'est que les progestatifs fortement dosés vont laminer la muqueuse utérine, c'est-à-dire l'utérus est tapissé d'un tissu. Et ce tissu-là, plus l'ovule grandit, plus la muqueuse augmente également d'épaisseur. Il prépare l'arrivée de l'embryon. Dès que ça atteint par exemple 12 mm d'épaisseur et qu'il y a fécondation, ça s'implante bien et ça se développe bien. Mais l'estrogène, le progestatif qui est fortement dosé, vient détruire la muqueuse utérine. Lorsque la muqueuse est très fine, il n'y a pas possibilité que l'œuf s'implante. Donc ça empêche l'œuf de se développer. Parce que pour que l'œuf se développe, il faut au minimum l'endomètre soit et un épaisseur de plus de 6 mm.
1: La glaire cervicale joue un rôle très prépondérant dans la fécondité. Elle sert aux spermatozoïdes de se déplacer. Docteur Manikassé Paloma.
0: Il y a ce qu'on appelle le stérilet à l'hormone progestatif. Et ce stérilet à l'hormone a deux actions également. La première action, c'est que l'hormone qui se situe au niveau du DU va rendre la glaire cervicale coagulée. En rappel, je dirais par exemple que la glaire cervicale joue un rôle important dans la fécondation parce que la glaire cervicale sert aux spermatozoïdes de se déplacer. Sans la glaire cervicale, il n'y aura pas de déplacement des spermatozoïdes. Donc, le stérilet à la progestérone vient coaguler, vient détruire la glaire cervicale et empêche les spermatozoïdes de rentrer dans la cavité utérine pour aller féconder. Aussi, le stérilet a une action contre la contraction. Donc, lorsqu'il y a contraction, généralement, vous avez les

0: au moment de l'ovulation, il y a des mouvements à contre-courant qui ramènent l'ovule de l'extrémité extérieure de la trompe à l'intérieur de l'utérus. Donc ce mouvement est parfois paralysé par l'action du progestérone. Donc c'est pour ça que les progestérones en général, le DU, la progestérone, ça c'est le dispositif intra-utérin.
1: La contraception d'urgence consiste à prendre le dispositif intra-utérin au moins 5 jours après le rapport supposé fécond. Pour le gynécologue obstétricien, le taux de réussite est de 100%.
0: Je voulais donner le rôle important des DU aussi dans la contraception d'urgence. C'est-à-dire, lorsque une femme pense qu'elle a dû faire le rapport durant les jours féconds, c'est-à-dire le jour de l'ovulation, elle peut prendre les dispositifs intra-utérins, c'est-à-dire le stériler au moins 5 jours après le rapport supposé fécond. C'est ce qu'on appelle la contraception d'urgence. Et là, le taux de réussite est pratiquement à 100%. Donc, il n'y aura pas de grossesse. C'est plus efficace que la pilule du lendemain. Donc, à l'heure actuelle, les gens préfèrent utiliser les stérilés, qui est une méthode de contraception d'urgence et qui consiste à l'insérer durant les 5 jours précédant le rapport supposé fécond. Donc en ce moment-là, la femme a pratiquement 100% de chances qu'elle n'aura pas la grossesse. Voilà l'intérêt capital des dispositifs intra-utérins ou alors le stérilet. Donc le stérilet, il y a ce qu'on appelle le diaphragme, qui est également un dispositif qui empêche le contact entre le sperme et l'orifice cervical. L'homme fait le rapport, l'éjaculation n'est pas du tout en contact avec le col utérin. Il en est de même pour le cap, les éponges et les préservatifs. Ce sont tous des dispositions qui empêchent le contact du spermatozoïde avec l'orifice cervical ou avec la paroi vaginale. D'où ça empêche le spermatozoïde de rentrer. L'avantage des préservatifs, c'est que à part la méthode contraceptive, le préservatif peut également préserver, peut également à la femme d'éviter les maladies sexuellement transmissibles telles que le gonocoque, le chlamydia et bien sûr le virus, le VIH. Donc ça c'est l'avantage des préservatifs, des caps et du diaphragme.
1: Le responsable de la Clinique internationale santé pour tous, Dr Manikassé Palouman, explique les procédures de l'utilisation des pilules du lendemain.
0: La pilule du lendemain, en général, on utilise les progestatifs fortement dosés. Par exemple, le Norlevo, qui est un progestatif fortement dosé. En utilisant deux comprimés seulement, si vous faites le rapport coïncident au 14e jour, maintenant, dans les 48 heures que vous avez fait les rapports sexuels supposés féconds, vous devrez prendre deux comprimés de Norlevo qui va empêcher la grossesse. Le progestatif fortement dosé va détruire la glaire cervicale et va rendre l'endomètre impraticable, c'est-à-dire infonctionnel. Donc, l'œuf fécondé ne pourra pas s'implanter dans l'utérus à cause de la muqueuse utérine qui est devenue très fine. Puis du lendemain, c'est utiliser le Norlevo à raison de deux comprimés au moins dans les 72 heures suivant les rapports supposés féconds. Mais il y a d'autres pilules aussi, telles que par exemple le Microval, mais qu'on peut utiliser au moins à peu près 30 comprimés. Vous devrez avaler tous les 30 comprimés parce que c'est faiblement dosé. Donc, ça n'a pas tellement d'effet. Il faut beaucoup en prendre pour avoir les deux comprimés, la quantité de deux comprimés de Norlevo.
1: La méthode de coït interrompu est extrêmement difficile et qui a beaucoup d'échecs, a précisé Dr Manikassé Palouman.
0: Une deuxième méthode qui est une méthode qu'on appelle méthode du coït interrompu. C'est-à-dire, en faisant le rapport sexuel, vous sentez que vous avez l'orgasme, vous vous retirez, vous faites l'éjaculation dehors. Donc, cette méthode est extrêmement difficile. Ça demande un entraînement sérieux. Ça demande une concentration extrême. Et si vous ne faites pas ça, vous essuyez et l'échec peut aller jusqu'à 8%, voire plus 30% même. Donc, la méthode du quit interrompu est une méthode tout à fait frustrante parce que, de part, les partenaires ne sont pas du tout, en particulier la femme, les partenaires ne sont pas satisfaits. C'est une méthode qui a beaucoup d'échecs. Et enfin, il y a ce qu'on appelle la méthode de thermomètre. C'est-à-dire, c'est une méthode qui n'est pas tout à fait rentable vu que le taux d'échec est tout à fait élevé. Le taux d'échec peut aller jusqu'à 30%. C'est-à-dire, vous demandez à la femme de prendre la température chaque matin à la même heure. Lorsqu'elle va constater un décalage thermique qui va se situer soit au 13e ou 14e jour, il va avoir une ascension thermique. Donc la température va monter. Et dès que le jour où la température monte, ça veut dire que c'est ce jour-là qu'elle présente une ovulation. Donc généralement, c'est difficile. Et si par exemple le monsieur a fait le rapport 3 ou 4 jours avant, vous voyez, il risque de tomber dans la grossesse. Donc c'est une méthode qui est très difficile à réaliser, mais qui présente beaucoup de taux d'échec. C'est ce que je ne conseille pas souvent aux gens.
2: Les hommes doivent avoir pitié des femmes. En retenant cette leçon,

0: L'utilisation des hormones est contre-indiquée dans le cadre de certaines maladies telles que le diabète, la cardiopathie et hypertension artérielle, a relevé le gynécologue obstétricien.
1: En utilisant les estroprogestatifs chez la femme qui a une hyperlipidémie, c'est-à-dire qui a un taux de graisse élevé, ce n'est pas du tout conseillé. Ou alors, il y a d'autres qui contre-indiquent les personnes diabétiques, on peut contre-indiquer les pilules d'utilisation des hormones. Parce que les hormones vont par un autre biais être conjuguées pour augmenter le taux de la glycémie. C'est contre-indiqué chez les diabétiques, la méthode hormonale. Aussi, il faut voir certains cas de cardiopathie qu'on n'utilise pas tellement les hormones. Et pour l'utiliser, il faut faire le bilan standard à la femme. S'il veut utiliser le bilan hormonal, pour la glycémie, les triglycérides, le cholestérol. Il faut savoir que la femme n'est pas hypertendue. Parce que l'hypertension artérielle aussi est contre-indiquée en cas d'hormones. Donc ce n'est pas tellement bien d'utiliser. Une femme trop obèse est contre-indiquée l'utilisation des hormones, les pilules à base d'hormones. Mais par contre, on peut utiliser les stérilés et autres, mais pas les hormones.
0: La méthode injectable est administrée chez une femme plus de 40 ans. Mais il est important d'avoir une bonne connaissance sur les méthodes de contraception afin de choisir celle qui convient.
1: Les femmes aiment beaucoup les pilules. Chez les gynécologues, en principe, quand vous voulez proposer une méthode contraceptive aux femmes, vous expliquez les effets, les avantages et les inconvénients à la femme seule de choisir la méthode qui lui serait adaptée. Donc, en général, les femmes choisissent la pilule parce que la méthode injectable, qui souvent a beaucoup d'effets secondaires, c'est-à-dire la femme qui prend les injections, par exemple, elle ne verra pas ses règles durant les 3 mois, ainsi de suite. À chaque fois, ça entraîne une atrophie de l'endomètre. L'endomètre est très laminé et ça bloque la glaire cervicale. Donc, il n'y a pas de taux d'estrogène élevé. Donc, la femme ne fait plus les règles. L'inconvénient des méthodes injectables ou même des implants qui font souvent, les femmes présentent souvent des spotting, c'est-à-dire à chaque fois, elles présentent des traces du sang qui les gênent souvent. La méthode injectable, on ne doit pas faire ça aux filles de moins de 40 ans. Mais nous avons constaté dans notre pratique que beaucoup de jeunes filles utilisent cette méthode. En principe, on doit l'utiliser chez les femmes de plus de 40 ans, la méthode injectable. Nous sommes tout à fait gênés lorsqu'une fille de 15 ans ou de 17 ans arrive avec cette méthode injectable. Elle ne voit plus ses règles, c'est la panique. Les parents l'accusent, non, ma fille elle a contracté une grossesse, elle ne voit pas ses règles. Et la fille est obligée de se cacher et les parents surveillent de près. Et quand la fille dit que moi je prends la méthode contraceptive, c'est un problème. Parce que le problème de contraception n'est pas du tout comprise au Tchad dans la majorité des cas, mais seulement dans certains milliers des élites. Ils peuvent en faire pour leur fille ou pour leur femme. Il faut d'abord expliquer les différentes méthodes, les avantages et les inconvénients à une femme. Si elle choisit cette méthode, il faut lui faire également un bilan d'abord. Est-ce que en choisissant cette méthode, ça serait convenable? En faisant la glycémie, il faut éliminer toutes les contre-indications. Et à ce moment-là, vous le faites. Mais, a priori, je peux vous dire déjà, la méthode des pilules est plus utilisée à l'heure actuelle. Et seulement dans les milieux favorisés, les femmes aiment les implants, c'est-à-dire des capsules qu'on place à l'intérieur, à la face interne du bras, en sous-cutané, et qui sert aussi un bon moyen de contraception, mais qui est basé sur les progestatifs.
0: Docteur Manikassé Palouma, médecin gynécologue obstétricien, a souligné que la méthode de calendrier est basée généralement sur le cycle de la femme.
1: La méthode naturelle est basée sur plusieurs faits. Il y a ce qu'on appelle la méthode de calendrier, c'est-à-dire la méthode d'un scientifique du nom Ogino qui a découvert cette méthode. Et cette méthode de calendrier qui est généralement basée sur le cycle de la femme. Je prends par exemple une femme qui a 28 jours de cycle menstruel. Monsieur Ogino s'est rendu compte, en faisant ses études, quand bien que l'ovulation a généralement le 14e jour, mais il y a des variations. Ces variations, sinon, tout le monde dira que bon, le 14e jour, moi je ne fais pas le rapport et je ne vais pas avoir d'enfant. Mais ce n'est pas vrai, il y a des variations. Il y a des femmes qui font l'ovulation avant, il y a des femmes qui font l'ovulation après. Donc, monsieur Ogenon est passé par cette règle. Il prend un cycle de 28 jours. Il retranche 20 jours. Ça reste combien? 8 jours. Le monsieur Ogenon dit, à partir du 8e jour, vous ne devrez plus faire le rapport avec la femme. Et le monsieur dit, bon, j'ai fixé déjà la base initiale. Mais la base finale, qu'est-ce que je dois faire? Il faut retrancher 10 jours à 28 jours. Ça reste combien? 18 jours. Donc, monsieur Ogenon dit que si vous voulez éviter la fécondation durant cette méthode, vous devrez arrêter de faire le rapport sexuel le 7e jour. Mais à partir du 8e jour, vous ne faites plus le rapport sexuel jusqu'au 18e jour. Et il a démontré que certains spermatozoïdes, avant les gens disaient que les spermatozoïdes peuvent vivre seulement 72 heures ou 48 heures. 3 jours, 2 à 3 jours, les spermatozoïdes sont résistants. Mais il s'est rendu compte qu'il y a des spermatozoïdes qui peuvent vivre 7 jours dans la glaire cervicale. On s'est dit, mais si, par exemple, j'ai fait le rapport le 18e jour, j'ai encore la possibilité parce que les spermatozoïdes vivent 7 jours. Donc, ça tombe le 14e jour. Donc, il a dit, non, ne faites pas le rapport à partir du 8e jour, faites à partir du 7e jour. Quand vous faites le rapport à partir du 7e jour, le délai dépasse les 7 jours. Donc, ce qui n'est pas possible. La même chose, à partir du 10e jour, vous pouvez faire le rapport à partir du 19e jour. Donc, cette méthode d'Ogenon qui est basée sur le calendrier demande à ce que le couple fasse le rapport sexuel jusqu'au 7e jour. À partir du 8e jour, vous ne faites plus les rapports sexuels jusqu'au 18e jour. Si vous respectez ce calendrier, la femme n'aura jamais la grossesse.
0: La contraception permet à la femme de faire l'espacement de naissance. Dr Manikassé Paloma exhorte les couples à la notion de la planification familiale.
1: La méthode contraceptive est une très bonne méthode. Cette méthode permet à la femme de faire l'espacement de naissance. Et qui dit espacement de naissance, dit également la santé maternelle. Donc une femme qui ne fait pas l'espacement de naissance, c'est une femme qui est sujette d'un jour à l'autre à beaucoup de maladies, à la faiblesse parce qu'elle va s'épuiser en donnant des enfants. Et s'il fait plus de 10 enfants, la femme est exposée à des risques de cancer du col. Donc il faudrait faire attention à l'espacement de naissance. C'est un bon moyen pour une femme d'espacer la naissance en utilisant la contraception. Et la contraception, comme je l'ai dit en définition, c'est une méthode réversible. C'est-à-dire, lorsque vous utilisez la contraception et que vous l'arrêtez, après, vous avez la possibilité d'avoir encore une grossesse. Ce n'est pas une stérilisation. C'est ce que les gens ne comprennent pas. Donc, la femme tchadienne doit continuer à utiliser l'espacement de naissance pour sa santé d'abord et pour la santé de la famille. Parce que si la femme n'est pas en bonne santé, le mari aussi n'est pas en bonne santé, les enfants ne sont pas en bonne santé, tout le monde est inquiet, tout le monde est déstabilisé dans son esprit. Nous recevons des femmes, mais la plupart des femmes sont prêtes à utiliser la méthode contraceptive pour faire l'espacement de naissance. Mais c'est seulement le gros problème majeur, l'écueil majeur, ce sont les maris. Ce sont les maris, les hommes tchadiens ne veulent pas que la femme fasse l'espacement de naissance. Les hommes tchadiens veulent que la femme produise des enfants. Ils veulent que les femmes pondent des enfants. Je pense que c'est tout à fait ingrat, c'est tout à fait criminel parce qu'il veut que sa femme continue à avoir des enfants, s'épuiser et mourir, et lui, il pourra profiter pour prendre une autre femme et abandonner la pauvre. Je crois que c'est ingrat et devant Dieu, c'est aussi ingrat. C'est vrai que Dieu a dit que bon, multipliez-vous et remplissez la terre, mais on ne doit pas faire de cette manière.
0: Mesdames, Messieurs, c'est pratiquement fini. Retenez que nous venons de parler au cours de cette émission de la contraception. Elle est une méthode qui permet à un couple de planifier la naissance. C'est aussi un moyen d'éviter les maladies sexuellement transmissibles et les grossesses non désirées.
2: Mesdames et messieurs, c'est sur cette note que nous refermons votre magazine santé de la radiodiffusion nationale tchadienne. Nous tenons à vous remercier pour votre fidélité renouvelée sans cesse à votre magazine et à la réalisation Alif Mamatseïd. À la présentation de ce magazine, je suis Najma Bekaldor. Merci de nous avoir suivis. Au revoir et à très bientôt sur les ondes de la radiodiffusion nationale tchadienne.

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0: Madame à toutes et à tous, vous êtes dans notre espace d'exposition et vous nous écoutez sur les ondes de nos radios partenaires. Bienvenue dans cette émission spéciale des informations et cohésion sociale à N'Djamena. Comment démêler le vrai du faux? C'est tout de suite. Comprendre comment fonctionne la désinformation et surtout pour nous donner des outils simples mais concrets afin de ne plus tomber dans le piège de la désinformation. Pour en parler, nous avons des invités de qualité, des journalistes spécialistes qui vérifient l'info chaque jour et un enseignant en éducation aux médias et à l'information. Un débat constructif avec vous, cher public présent ici. Bienvenue à cette émission. Parce qu'ici à N'Djamena, démêler le vrai du faux, c'est aussi un acte citoyen pour préserver notre cohésion sociale. Nous commençons avec vous, Monsieur Mahamat Saleh Benjere. Vous êtes formateur en éducation aux médias et à l'information. Et vous êtes sur le terrain avec des jeunes depuis quelque temps déjà. Quelle est votre lecture de la lutte contre la désinformation?
1: Le problème repose beaucoup plus sur la compréhension du désordre informationnel. Puisque là, les jeunes ne comprennent pas les trois types de désordre informationnel, à savoir la malinformation, la désinformation et la mésinformation.
0: Tout à fait.
1: Et beaucoup plus, les jeunes font toujours tendance à une opinion plus qu'une information. Donc il faudrait qu'on essaye de balayer déjà qu'est-ce qu'une information, qu'est-ce qu'une opinion. Et à partir de là, moi je crois que les jeunes peuvent déjà démêler le vrai du faux.
0: Dites-nous, quels sont les principaux canaux de désinformation, par exemple à N'Djamena?
1: Déjà, il faut reconnaître que les jeunes de nos jours sont beaucoup plus sur les réseaux sociaux. Et donc, qui dit maintenant réseaux sociaux, on a WhatsApp, on a Facebook, on a aussi TikTok. En ce qui concerne le pays, le Tchad, moi je crois que les canaux qui favorisent beaucoup plus la désinformation, c'est beaucoup plus le TikTok, mais aussi les pages WhatsApp. Puisque déjà avec WhatsApp, je crois qu'un citoyen lambda n'a pas besoin de se tracasser pour créer son compte WhatsApp, donc c'est plus pratique. C'est ce qui amène maintenant les jeunes, voire même les grandes personnes, à créer leur compte WhatsApp et à travers maintenant les groupes WhatsApp, on essaie vraiment de partager la désinformation. On essaie vraiment d'amener les amis à partager également les fausses informations.
0: D'accord, nous allons rester toujours avec vous pendant que vous avez le micro. Est-ce que vous avez un exemple de désinformation qui a menacé la cohésion sociale entre les communautés?
1: À l'issue de l'événement du 20 octobre, je crois qu'il y a une image sortie de son contexte qui a été publiée. Je crois que l'image a été récupérée au niveau du Nigeria lors d'un conflit qui oppose la communauté Hausa avec d'autres communautés. Et les gens ont pris l'image pour publier en soi disant que l'image a été prise ici à N'Djamena. Cela a frustré beaucoup du monde et a poussé même les jeunes à se révolter lors de cette manifestation. C'est ce qui a fait que nous avions au moins essayé de revenir sur l'image pour fact-checker et faire comprendre au public que voilà, l'image n'a pas été prise ici au Tchad. C'est une image sortie de son contexte.
0: Merci. Et puis nous parlons du fact-checking qui est l'une aussi des techniques pour, n'est-ce pas, lutter contre la désinformation. Nous avons ici autour de ce plateau deux fact-checkers de renom, M. Dangourbe Yves et M. Telgaba Olimpa. En tant que journaliste fact-checker, vous êtes en première ligne, vous le savez. C'est quoi le fact-checking?
2: C'est la vérification des faits. Nous faisons directement allusion à ce qu'on appelle des informations. Chaque jour, nous avons des informations qui pullulent sur des multiples canaux. Et donc là, ces informations, quelquefois, ne sont pas fiables. Pour un journaliste, je pense que la vérification des faits est substantielle car toute information est d'abord vérifiable. Car à l'ère du numérique, nous avons chaque jour des fausses informations qui sont vraiment partagées, quelquefois par connaissances par nos lecteurs, par nos téléspectateurs. Et là, en tant que fact-checker, il est notre rôle de rendre l'information fiable, authentique pour nos téléspectateurs et nos lecteurs.
0: Tout à fait. Est-ce que vous partagez ce que votre collègue fact-checker vient de dire? Vous pouvez compléter?
3: Chaque jour, nous faisons face à la désinformation. Comme le frère l'a dit, les réseaux sociaux sont vraiment les outils, les canaux qui publient très facilement les fausses informations. Du coup, le travail de fact-checking consiste à vérifier si ces informations sont vraiment vraies ou fausses.
0: En ce qui concerne, par exemple, les outils de fact-checking, M. Yves, vous pouvez nous en parler?
2: Voilà. En tant que fact-checker, nous avons plusieurs outils qui nous permettent maintenant de détecter si ces informations sont fausses ou bien sont vraies. Et ces outils sont multiples. Moi, personnellement, j'ai l'habitude d'utiliser l'image inversée sur Google. C'est un truc facile. Chacun peut essayer. si vous avez la connexion, il suffit de prendre les photos ou bien les images que vous avez des bouts. Il faut envoyer l'image sur Google inversé. Et là, le moteur de recherche va faire le tour. On va vous orienter directement par des données, d'où l'image sort, la date, l'heure, tout et tout. Et là, c'est pour les images. Ça permet facilement de détecter la provenance et les sources même des images. Et aussi pour détecter si ces images ont été peut-être manipulées ou bien peut-être générées par l'intelligence artificielle, tout et tout. Et nous avons aussi Yandex. Yandex, c'est un outil aussi facilement à utiliser. Les journalistes l'utilisent chaque jour. L'utilisation aussi, c'est beaucoup plus envoyer l'image, même si c'est des vidéos. Il faut juste faire la capture. Tu envoies là-bas, on te donne la source et la provenance. Donc maintenant, avant de partager des vidéos ou bien des photos, il faut d'abord essayer ces outils facilement en moins de 10 minutes. On nous oriente directement sur ce provenance et tout et tout. Et que si nous avons des doutes, automatiquement, prenons notre temps. Car le fatigue, c'est un travail sérieux et c'est un travail qui prend le temps. Donc il faut le vérifier et revérifier encore. Même si quand on n'est pas journaliste, il faut le vérifier avant de le partager. Nous avons plusieurs outils comme ça. Je pense que mon collègue est là. Peut-être qu'il va le compléter avec quelques outils qu'il utilise. Et je pourrais revenir encore avec quelques détails.
4: D'accord, merci. Ça veut dire que le fact-checking, ce n'est pas seulement réservé aux médias ou aux journalistes.
2: Tout le monde peut fact-checker.
4: Vous êtes d'accord, monsieur Togaba?
3: Pratiquement d'accord avec mon collègue Yves. Le fact-checking, même en dehors des outils, c'est d'abord ces réflexes que nous avons.
4: Un réflexe citoyen, donc.
3: Oui, un réflexe citoyen. Je vois telle information, mais je n'ai pas d'abord besoin d'un outil pour chercher à me poser la question d'où vient cette information. Est-ce que la page qui partage a vraiment de la crédibilité? L'exemple simple que je venais de prendre au début, ce que j'avais fait à l'instant, je pouvais directement peut-être en tant que community manager, parce que j'ai l'accès de la page qui travaille dans l'information, pouvait directement le partager le matin là. Mais ce que j'avais fait, c'était de chercher à rentrer dans l'historique même de la page pour voir depuis tel moment, la page-là, quels sont les genres de contenus qu'elle propose. Mais en réalité, j'ai trouvé que c'était une page qui était uniquement faite pour embrouiller la population et créer des désordres. Parce que la personne, même dans la suite de la publication, disait que les gens traversaient déjà vers le Cameroun en passant état-major de l'autre côté pour traverser. Et quand j'ai lu certaines de ces publications, j'ai compris que non, cette page est uniquement faite pour créer des désinformations et conduire la population dans une panique au fait. Donc, au-delà de ce qu'il vous dit, ce n'est pas seulement les journalistes qui doivent chercher à vérifier les informations. Si nous recevons peut-être sur nos plateformes WhatsApp et autres, un communiqué, même si on avait un cachet d'État, la plupart de nos institutions ont chacune une page Facebook. Et je crois que les institutions tchadiennes utilisent plus Facebook pour communiquer. La chose la plus simple, c'est peut-être de quitter de notre application WhatsApp, si on a reçu dans un gros WhatsApp, entre guillemets, famille, de repartir peut-être à la source, voir est-ce que le communiqué a été signé peut-être par le secrétariat général du gouvernement. Pourquoi ne pas repartir directement sur la page du secrétariat général et vérifier si réellement ce communiqué existe là-bas? C'est là que tu peux, même sans étant un journaliste, tu peux dire réellement que cette information est vraie ou fausse avant de commencer à la partager.
4: Monsieur Mamassali, dites-vous, quels sont les réflexes que vous, en tant qu'enseignant, vous partagez avec vos étudiants pour vérifier, par exemple, une information sur WhatsApp ou bien sur Facebook?
1: Nous, on se focalise beaucoup plus sur l'esprit critique. Et qui dit maintenant esprit critique, en fait, en éducation aux médias et à l'information, on essaye d'accompagner les jeunes vis-à-vis de la création des contenus sur les réseaux sociaux. Et là, on a déjà le principe de schéma qui nous permet de recevoir un message sur les réseaux sociaux. Déjà, on se pose la question d'où vient l'information et à travers maintenant cette question, je crois que nous allons se focaliser beaucoup plus sur est-ce qu'il y a-t-il déjà une source par rapport à cette information? Si oui, est-ce que la source est fiable? Sinon, est-ce que l'information est créée dans l'intention de nuire? Sinon, on peut la partager dans le cas échéant, on peut la laisser. Et c'est ce qui nous amène vers le filtre de Socrate, qui disait, face à une information, il faudrait qu'on retienne au moins trois parties. Et donc, on cherche à savoir la vérité, la bienveillance et l'utilité. Et à travers maintenant l'exemple de Socrate, est-ce que l'information est vraie? C'est une question posée. Est-ce que derrière maintenant l'information, est-ce qu'il y a une bienveillance? Du moment où il y a une bienveillance, on sait très bien que l'information peut faire récupère ou ça peut peut-être être manipulé. Dans les cas où l'information n'est pas manipulée, on cherche maintenant l'utilité de cette information. Est-ce que l'information est utile? Aujourd'hui, je peux recevoir une information qui ne sera pas peut-être utile pour moi, mais ça sera peut-être utile pour une autre personne. Dans ce cas, j'essaie de voir. Et là, je dois d'abord critiquer l'information. Est-ce que du moment où je partage avec une autre personne, est-ce que ça pourra vraiment l'aider? Dans les cas où ça ne peut pas vraiment l'aider, ça ne sert à rien de partager cette information. Raison pour laquelle on dit déjà en éducation média et l'information, c'est un ensemble de compétences qui pourront permettre à un individu de développer déjà cette capacité à critiquer les informations, d'accéder à l'information, de réfléchir aussi sur ces informations, mais aussi plus de consommer cette information avec beaucoup plus de la responsabilité et beaucoup plus avec un esprit éclairé.
4: Merci. Monsieur Yves, vous en tant que journaliste, fact-checker, est-ce que vous avez des bonnes pratiques à partager avec le public ici présent? Je vois des jeunes journalistes et aussi pour les auditrices et les auditeurs qui nous suivent.
2: Voilà, en tant que journaliste fact-checker ici, notre rôle c'est de vérifier chaque information avant la publication. Ça peut prendre 2 heures, ça peut prendre une journée. Mais l'idéal, c'est de produire la vraie information.
4: Monsieur Turgaba, dites-nous comment vous réagissez face aux menaces de la désinformation, par exemple au sein de votre média. Vous qui êtes community manager, décrivez-nous un peu votre processus social.
3: Dans cette plateforme, nous avons des confrères qui sont aussi là, qui peuvent eux peut-être tomber sur ces trucs que nous disons, les veilles sur les réseaux sociaux, prendre quelque chose pour envoyer peut-être soit le lien, pour envoyer dire, de publier aussi chez nous. Ce que moi je fais personnellement, c'est ce que j'ai dit au début là, ça consiste à aller moi-même chercher la chose pour vérifier si c'est vrai.
4: Comment démêler le vrai du faux? Nous donnons le micro au public pour nous dire, est-ce que vous avez déjà été victime de désinformation? Ou lorsqu'on parle de désinformation, c'est quoi votre lecture?
5: En ce qui concerne l'éducation aux médias et à l'information, c'est un phénomène qui est vraiment encore nouveau ici au Tchad. Et c'est que nous, étant déjà dans le métier, comme éducation aux médias et à l'information, nous demandons beaucoup plus l'appui des journalistes qui sont là présents et des autorités compétentes d'appuyer cette initiative afin que nous touchions beaucoup plus les jeunes pour éveiller l'esprit. Dans ce contexte, on parle beaucoup de l'esprit critique. Et quand il est question de l'esprit critique, on parle de la sagesse aussi qui est là. Donc nous demandons à ce que nous renforçons beaucoup plus cette capacité dans ce sens afin de renverser la tendance. Parce que la désinformation fait mal aujourd'hui au Tchad, surtout sur nos réseaux sociaux. Aujourd'hui, on utilise le réseau social dans un autre contexte. Et aujourd'hui, on pense que le réseau social, c'est un espace juste de distraction où qui même veut venir déposer quoi qu'il fasse là et puis voilà, pour embrouiller les gens. Donc nous demandons aux journalistes aussi qui sont là de vraiment mettre le paquet dans ce sens. Et le témoignage que j'allais donner peut-être, c'est en ce qui concerne la vie telle que sur INSET. INSET, il y a les avis que les gens prennent, c'est une institution de l'État, mais il y a les gens qui se cachent derrière un profil donné et ils publient les avis. Parce que déjà là, au Tchad, on a déjà un nombre de jeunes qui sont déjà en chômage et chacun est attentif sur les réseaux sociaux qui se cherchent là. Donc dès qu'on tombe sur ce genre de publication, tout le monde débarque là. Et vers la fin, on voit que ce sont des arnaqueurs et puis tout ça.
6: Moi, c'est Marius Nadir Marcel. Je suis enseignant en anglais et coordinateur de l'amicale de confiance des entrepreneurs sans frontières, ACF Tchad. Par rapport au thème, moi, je vois que c'est un thème pertinent et nous sommes toujours en quête de savoir et de connaissances parce que c'est une thématique qui a besoin véritablement d'être éduquée à cela. Et nous savons très bien que si on n'est pas vraiment éduqué dans ce sens-là, il serait un peu difficile de comprendre quelquefois même certaines définitions, la désinformation, la mésinformation, la malinformation, toutes ces petites choses a besoin véritablement d'une éducation à la base, en fait. Donc, ma question, c'est beaucoup plus aux panélistes, journalistes, éducateurs et vous-même en tant que modératrice. Je sais que vous êtes expert et spécialiste dans ce domaine. Et dans un pays comme le Tchad, 1 284 000 km², où l'accès même à une éducation de qualité pose des problèmes, quelquefois, quand vous partez un peu au Tchad profond, quelquefois, il y a certaines personnes qui ont accès à quelques informations, mais du tout, ils ne sont pas vraiment ancrés sur la racine ou bien l'origine de cette information. Face à cela, parce que là-bas, il n'y a pas de médias, quelquefois, qui sont sur place. Donc, c'est des informations qu'ils reçoivent et ils partagent. Donc, face à cela, qu'est-ce qu'il faut faire? C'est bien de faire des sensibilisations autres, mais est-ce qu'il n'y a pas d'autres alternatives également pour que le citoyen lambda, quelle qu'en soit sa distance, quelle qu'en soit sa langue, quel qu'en soit son accès à l'éducation ou bien son niveau, puisse avoir vraiment à une information de qualité avec une source fiable, comme vous venez d'évoquer?
0: Oui, nous allons revenir vers vous tout à l'heure. Vous avez tout à fait raison. L'éducation aux médias et à l'information, en fait, c'est la meilleure technique de lutte contre la désinformation. Et ça, ça ne s'apprend pas normalement dans des formations. Normalement, ça devrait commencer dans nos familles respectives. Ça permet déjà à bas âge de développer et d'avoir un esprit critique et de ne pas avaler tout ce que l'on reçoit comme information. Encore que c'est pas toutes les informations que nous recevons qui sont vraies et c'est pas toutes les informations que nous recevons que nous devons consommer. Parce que tout à l'heure, l'un de nos experts qui a parlé de la malinformation, des informations et de la mésinformation. Et cela ne favorise pas la cohésion sociale. Vous, par exemple, dans vos activités respectives, est-ce que vous avez déjà eu à initier des émissions, par exemple, en langue? Vous avez eu déjà fact-checker ou alors c'est en perspective?
2: Pour revenir à ta question, comme Madame Isabelle Ben l'a dit tout à l'heure, c'est d'abord l'éducation aux médias et à l'information. Il faut l'impliquer dans le programme scolaire. Dans d'autres pays, ça existe déjà. L'éducation aux médias et à l'information, c'est déjà dans le programme scolaire. Dès le secondaire, on apprend déjà aux élèves de faire la part des choses. Donc, cela permet directement d'avoir de l'esprit critique. Dès qu'il y a l'information, il faut d'abord se poser la question. L'information, ça sort d'où? Est-ce que la source est fiable? Tout et tout. Dès lors qu'il n'y a pas les à l'école, je pense que ça serait difficile pour nous de vaguer normalement à la lutte contre la désinformation. Et donc là, peut-être que nous allons faire des plaidoiries à l'État, peut-être d'insérer l'EMI dans le programme scolaire et d'initier des micro-programmes dans nos radios. Donc il faut peut-être des émissions comme ça en langue locale. Ça va permettre aux auditeurs et auditrices de faire la part des choses.
0: Monsieur Mohamed Salé, c'est sûr que vous avez travaillé avec les autorités compétentes parlant de l'éducation aux médias et à l'information sur le plan éducationnel.
1: L'initiative d'intégration de l'EMI dans le cursus scolaire a été déjà amorcé. Je crois que nous avions déjà commencé avec l'UNESCO OIF en partenariat avec le ministère de la Communication, voire aussi le ministère de l'Éducation et de l'Enseignement supérieur, où il y a quelques représentativités des organisations de la société civile qui ont aussi pris part. Il y a également la HAMA, il y a également le centre Curricula qui a été aussi sollicité, et également Educ Media Chat, où nous avons déjà travaillé sur le processus de la stratégie de lutte contre les discours de haine, mais beaucoup plus pour l'intégration de l'EMI dans le programme scolaire.
7: Avec l'arrivée des réseaux sociaux, le grand média devient une menace pour tout le monde, non seulement pour la classe donnée en ce qui concerne le journalisme ou encore les organisations de la société civile, mais nous sommes menacés de part et d'autre. Donc, je n'ai pas une question en tant que telle, mais c'est plutôt des contributions. En tant qu'actrice également de la chose, de la désinformation, nous avons récemment initié cette formation qui concerne la désinformation et l'utilisation des outils de vérification. Aujourd'hui, le Tchad, nous sommes en retard, ça il faut le reconnaître, mais aujourd'hui, quand on entend par fact-checking ici au Tchad, on pense que c'est un nouveau mot, un challenge qu'il faut voir d'un autre œil, alors que sous d'autres sujets, ce n'est plus le moment. Mais ce qu'il faut savoir, c'est miser sur l'éducation aux médias et à l'information. Parce que tout le monde consomme l'information. Tout le monde détient un téléphone Android, tout le monde utilise les réseaux sociaux. Et donc, il faudrait aller sur cette base-là et informer la population, de cultiver elle-même l'esprit critique pour dénicher les vraies informations aux fausses informations, pour quelles intentions ces informations sont véhiculées. Et en tout cas, je suis très heureuse de prendre part à cette émission et je vous en félicite. Bravo également au public charmant, sinon. Je finirai par faire un plaidoyer. Le cadre qui nous a accueillis, c'est tellement beau. Mais il faut dire que le cadre n'est pas accessible à tout le monde. C'était un peu difficile d'y accéder. On peut revoir ça sous un autre angle, faire par exemple dans un espace accessible où beaucoup de jeunes, où beaucoup de publics peuvent prendre part. Ça serait vraiment bien. Et déjà, nous qui sommes là, ne gardons pas l'information. Essayons de relayer et partageons à ce que ceux qui ne sont pas là peuvent également en bénéficier.
8: Moi, c'est Mamatar Gonissa, formateur en éducation aux médias et à l'information. Sur les réseaux sociaux, les techniques que vous avez partagées, oui, mais il y a des informations où tu fais tout pour avoir ces sources-là, c'est tellement compliqué. Parfois, là, on finit par aussi peut-être couper la tête. Pour ce genre de cas, comment vraiment on peut trouver une solution à ce genre de cas? Il y a des désinformations qui sont tellement fabriquées jusqu'à un niveau où l'Internet ne peut rien faire. Ces recherches inversées, là, avec tous les logiciels qu'il y a, avec les compétences et les relations qu'il faut, il y a des informations où tu ne pourras pas avoir les sources. Et ma dernière question, on sait que déjà les fact-checking interviennent souvent trop tard. Une fois que le mal est déjà fait, comment peut-on passer d'une lutte réactive à une véritable culture de la prévention pour que chaque citoyen devienne son propre filtre face à la désinformation qui menace notre cohésion sociale en fait?
9: Merci. Pour faire une petite transition, en fait tout à l'heure dans nos propos nous avons dit c'est pas toutes les informations que nous recevons que nous devons partager. Donc lorsque nous ne sommes pas sûrs de la véracité ou bien nous ne sommes pas sûrs des sources, c'est pas la peine de fact-checker là-dessus et c'est pas la peine de diffuser parce que avant de partager, avant de publier une information, on doit se poser la question, est-ce que cette information est utile pour moi? Est-ce que cette information est utile pour la société? Sinon, ça sert à quoi de la publier ou bien de la partager? Et on ne peut pas fact-checker une information qui n'existe pas. Donc voilà un peu. Nous avons aussi des experts fact-checkers qui sont là, donc je leur remets le micro pour répondre.
1: Le fact-checking, c'est en quelque sorte le sérum. Du moment où le mal est déjà fait, c'est en ce moment qu'on cherche à démystifier. Raison pour laquelle on s'était dit qu'il faudrait accompagner aussi le fact-checking par l'EMI, et donc l'éducation aux médias à l'information. L'EMI vient se positionner comme le vaccin. Du moment où le mal n'est pas encore arrivé, tu dois déjà prévenir. Aujourd'hui, on nous dit que voilà, il y a tel ou quand tu bois, c'est pas bien. On te prévient. Mais du moment où toi, tu t'abstiens et tu pars boire, ça veut dire que c'est toi qui as cherché. Et donc, je crois que l'EMI n'a pas besoin d'être peut-être instruit, tout ça.

0: par les informations. Aujourd'hui, comme les autres l'ont suggéré, du moment où il y a déjà une information, tu vas voir que tout de suite, chaque média cherche à publier. Au lieu de chercher à savoir la véracité ou ça, la fiabilité de l'information, chaque personne veut être au top, veut être le premier média à publier. C'est ce qui fait que même étant journaliste ou bien fact-checker, on tombe dans des pièges des arnaqueurs. Donc il faudrait accompagner le fact-checking par l'éducation immédiate à l'information, et je crois que ça serait très facile. Quand on parle de fact-checking, c'est un processus, et c'est un processus qui prend du temps. En fact-checking, on n'a pas besoin d'être précis. Même pendant un mois, pendant une année, tu es obligé de travailler sérieusement pour que l'information devienne une information fiable, puisque c'est une science. Tu n'as pas besoin de dire que voilà, c'est tel, tel, et puis tu t'arrêtes. Non, tu dois démontrer. Donc, on a les différentes étapes de processus. Donc, il y a déjà l'information primaire, secondaire, tertiaire. Et tu es obligé de chercher à savoir tous ces paramètres. Et il faut aussi appuyer maintenant le fact-checking avec des témoignages, avec des outils. Aujourd'hui, quand tu essayes de fact-checker un article, un contenu, il faut démontrer que voilà, à travers tel outil que j'ai pu vérifier que voilà, l'information est fausse. Et c'est des choses où tu es obligé de retracer pour qu'un individu qui n'a pas cette compétence ait déjà comprendre que voilà, en matière de fact-checking, c'est comme ça qu'on essaie d'établir la véracité.
1: Vous avez quelque chose à compléter, monsieur?
2: Le danger aujourd'hui, c'est que comme nous sommes plus dans l'aspect des médias en ligne, l'objectif est double. Les gens cherchent des vues et être en première ligne de l'information. Et c'est en réalité ça le grand problème. Et comme on le dit, en temps normal, la vitesse compte peu pour une information. Ok? Nous devrons s'assurer que la chose est vraie avant d'informer. Même si on dit que ce n'est plus d'actualité, le mieux c'est de ne pas être d'actualité, mais de dire la vérité. Donc c'est un peu cet aspect-là que je voudrais souligner. C'est ce danger-là qui fait que c'est plus facile de rentrer dans des fausses informations en voulant être devant la ligne.
3: Des sources que les gens peuvent parler, mais ils refusent. Et nous savons tous que c'est des fausses informations qui circulent. Mais qu'est-ce qu'il faut faire en tant que fact-checking? Nous sommes limités quelquefois. Il n'y a pas à vérifier avec Yandex, avec une vidéo. Tu ne peux pas. Il faut aller de bouche à l'oreille discuter pour que le gars te dise, monsieur, c'est des fausses informations. Les gars refusent de parler. Pourtant, nous tous, nous savons que c'est ça. Pour un fact-checker, c'est dire qu'il n'y a pas d'urgence. On peut attendre 4 ans, même 5 ans, mais l'information, ça ne manque pas. Ça va toujours sortir un jour. Voilà. Donc nous, on est patients, on attend seulement. On a des sujets comme ça. Il y en a. On continue toujours par faire des recherches. Fact-checking, c'est comme c'est en quelque sorte comme enquête. Il faut attendre. Il n'y a pas d'urgence. On peut attendre à tout moment.
4: Je viens de découvrir des choses que je n'avais jamais pris connaissance et qui vont m'éclaircir et m'aider tout au long de ma vie. Je ne savais rien de ce que c'est que la désinformation et la fausse information, en fait. Et pour cela, j'aimerais apporter un témoignage, en fait. Je suis une jeune diplômée. Chaque fois que je vois un avis de recrutement, je me lance pour mettre à jour les documents requis. Alors, il y a quelque temps, j'ai vu un avis de recrutement et j'ai essayé de mettre à jour les documents et postuler. Maintenant, j'étais en attente, comme rappelle Céleste, expérience qu'on a tous lorsqu'on essaye de postuler. Et après quelques temps également, j'ai vu une note circulaire de l'État qui dément l'avis de recrutement parce que ça ne venait pas de l'État, qu'il s'agit des personnes malveillantes qui ont utilisé le logo et tous les renseignements de l'institution de l'État pour constituer un avis de recrutement et tromper la vigilance des chercheurs d'emploi, en fait.
5: Moi, c'est Kauda Enares Tausala. La sensibilisation pour la lutte contre les fausses informations, je suis d'accord aussi. Mais il y a une chose qu'on ne comprend pas. Il y a la rencontre des jeunes qui se passe souvent dans des églises. Pourquoi ne pas toucher ces jeunes de l'église à les sensibiliser en ce qui concerne l'EMI et le fact-checking? Parce que ça, on se rend compte qu'il y a des vies, il y a toujours des naissances qui se font. On peut trouver les jeunes dans des églises pour les sensibiliser en ce qui concerne le fact-checking et l'EMI aussi.
3: Notre sœur a parlé de l'EMI à l'église. L'EMI, je pense qu'il n'y a pas de cadre idéal comme ça pour dire que l'EMI, voilà, la sensibilisation. Nous sensibilisons n'importe où. Tu peux nous inviter à ton église, on peut aller sensibiliser. Donc, il n'y a pas de cadre comme ça pour dire que voilà, ici, voilà, des coins comme ça. À moins qu'on refuse que les gars de l'EMI entrent là-bas. Le président, il est là. Je pense qu'au-delà même de l'église, il y a eu des activités pareilles.
0: Ok, merci. Moi, je crois déjà, en ce qui concerne l'EMI dans les églises, c'est vrai. Ça, c'est quelque chose qui interpelle un peu les chefs religieux. Et donc, on va essayer de voir avec les chefs religieux, puisque c'est un endroit qui permet vraiment à un grand nombre de jeunes de venir. Donc, avec ce canal, je crois, on pourra aussi sensibiliser. Donc, nous prendrons bonne note et je crois, avec le temps, nous allons y arriver. Et pour mon mot, je plaide pour que ce genre d'initiative, il faudrait que ça soit durable. Qu'on se rencontre et qu'aujourd'hui, on finit et demain, qu'il n'y a pas plus de traces. Donc, il faudrait qu'on essaie vraiment d'amorcer.

0: d'accompagner ce genre d'initiative pour que, comme la sœur l'a dit, on pourra aussi déplacer ce genre d'initiative dans les quartiers pour pouvoir au moins sensibiliser. Voilà, merci.
1: Merci beaucoup. Nous arrivons au terme de cette émission. Et si je devais retenir trois choses de cette émission, les voici. Premièrement, la désinformation n'est pas une fatalité. Elle a des mécanismes. Deuxièmement, les outils existent. Vérifier la source, recouper avec un autre média ou avec des personnes ressources, prendre le temps de lire avant de partager. Trois gestes simples que notre enseignant vient de nous rappeler et nos journalistes pratiquent chaque jour au quotidien. Troisièmement, et pour finir, la cohésion sociale se construit. Elle ne tombe pas du ciel. Chaque fois que nous choisissons de ne pas relayer une information douteuse, chaque fois que nous exigeons des preuves, nous protégeons notre voisin, nous protégeons notre quartier, nous protégeons notre ville et donc notre pays. Au nom de nos experts, journalistes, fact-checkers et au nom de notre formateur en éducation aux médias et à l'information et au nom de toute l'équipe Bête Nord, merci à vous, cher public ici présent. Merci également à vous, chers auditeurs, auditrices des radios partenaires. Cette émission a été réalisée avec l'appui financier de l'Union européenne, une émission de l'espace Betna. Nous vous donnons rendez-vous pour un prochain numéro très vite, Inch'Allah. D'ici là, un seul conseil. Avant de partager, arrêtez-vous, vérifiez, réfléchissez, parce que la paix en dépend.

0: Mesdames, Messieurs, bienvenue sur ce magazine consacré à la migration interne. Pour parler des conséquences socio-économiques, nous avons rencontré un économiste, un analyste politique et aussi recueilli quelques témoignages des jeunes. Au micro, je suis Yana Matseline. À N'Djamena, la capitale du Tchad, plus jamais, l'on constate que la migration interne devient un phénomène inquiétant. De nombreux jeunes quittent leurs parents et activités champêtres, débarquant dans la capitale à la recherche d'une vie meilleure. Situation qui n'est pas sans conséquences. Écoutons les témoignages de ces jeunes à la recherche d'opportunités.
1: Bon, je vis ici à N'Djamena depuis 6 ans. Nous vivons dans une zone un peu reculée. Ce déplacement est beaucoup plus pour mener notre vie à un niveau un peu élevé dans le domaine des études. C'est ça la cause de ce déplacement ici. Je peux dire chômeur en temps d'air, débrouillard aussi. Donc chaque chose a son temps. Quand on n'a pas encore une vie stable, on doit se chercher de gauche à droite à exister. Donc c'est pourquoi. Et on peut aussi dire satisfait d'une part concernant aussi les activités menées. Aussi, donc, la rémunération concerne aussi le niveau de travail. Donc, c'est ça. Des fois, la société nous ramène des arguments non fondés que non, elle est en faillite, ou ceux qui ont des contrats avec elle ne leur répondent pas vite. En fait, concernant le paiement, il n'y a pas une satisfaction totale, on peut le dire. On fait avec.
2: J'ai vu ici à N'Djamena depuis il y a de cela 3 ans. Je suis un étudiant en deuxième année à l'université Emikoussi en sciences infirmières. Avant, j'étais à Bangor. Le fait de rester sur place, ça ne donne pas. Surtout pour un jeune, tu ne dois pas rester sur place pour plusieurs raisons. Pour les études supérieures, si tes parents n'ont pas de moyens, donc toi-même, tu peux venir ailleurs, tu peux chercher le petit boulot pour, n'est-ce pas, poursuivre tes études. Mais si tu restes dans ta localité sur place, je crois que parfois il n'y a pas des activités. Et là, c'est un peu compliqué. Tu ne peux pas t'en sortir. Donc, le meilleur choix, c'est de quitter ta localité et puis venir dans une capitale comme N'Djamena. Tu peux avoir un petit boulot. En travaillant, tu peux poursuivre tes études là, normalement. Là, il n'y aura pas de difficultés. Ici, à N'Djamena, il y a assez d'activités. Bon, ici, il n'y a pas de travaux champêtres, mais il y a quand même des chantiers et autres. Pendant les vacances, je travaille et c'est comme ça que je progresse. Il n'y a pas une mauvaise activité. Il faut se donner au travail. Quand on est jeune, on ne doit pas rester sur place. Ton boulot, c'est ton boulot. Je suis très heureux de ce que je fais comme travail. Et ça me donne le courage. Et ça me donne la force. C'est une bonne chose pour moi, quoi. Je peux me prendre en charge, en fait. Le travail est une source du bonheur. Le peu que je trouve là, ça me permet de faire mes petits besoins. Mais si je restais sans rien faire là, je peux pas m'en sortir, quoi. Je suis obligé de faire ce travail et en travaillant, je me libère.
0: Après les témoignages de ces jeunes en quête d'opportunités, nous nous sommes entretenus avec les spécialistes sur les conséquences socio-économiques de la migration interne. Docteur Yamingé Betimbay, analyste politique.
3: Dans le contexte tchadien, la migration interne est liée essentiellement à la recherche d'opportunités, parce que ce qu'on observe, c'est une migration qui est aussi caractérisée par la dimension économique. Donc c'est davantage une migration économique interne et qui se fait du milieu rural vers le milieu urbain essentiellement. Si on écarte une nouvelle dimension qui est en train de monter, qui est cette migration vers les sites d'exploitation minière. Essentiellement, c'est une migration qui est liée à la recherche d'opportunités, parce qu'il y a plus d'opportunités finalement dans les milieux urbains que dans les milieux ruraux, où les sources de production sont de plus en plus affectées. Par exemple, on voit des personnes, beaucoup plus des jeunes, qui quittent des milieux ruraux où la terre devient de plus en plus infertile, où les conditions physiques du milieu sont affectées par le changement climatique et donc il y a un dérèglement pluviométrique qui ne garantit plus des rendements agricoles ou des rendements pastoraux élevés. Mais à côté de ces facteurs liés aux productions en général, il y a aussi des conflits familiaux, des conflits sociaux qu'on observe parfois dans certains milieux ruraux. Et ce sont des conflits qui sont quelquefois interclaniques avec un poids plus élevé de certaines familles ou de certains clans sur les autres. Et à cause de ces conflits, certaines personnes sont obligées de quitter leur milieu classique de vie pour aller à la recherche des conditions de vie, mais aussi d'autres sites pour vivre. Il y a un facteur qu'on ne voit pas souvent, c'est la rigidité des pouvoirs locaux. Certains pouvoirs locaux sont très rigides. Au fur et à mesure, on se retrouve aussi en face d'une jeune génération qui n'accepte plus de supporter le poids de cette rigidité des pouvoirs locaux. Cela peut s'illustrer par exemple par le fait que dans certains villages, les terres se raréfient et donc ce sont soit les chefs, les membres des familles des chefs, ou bien ceux qui ont un peu plus de revenus, qui passent par les chefs de terre et qui ont accès aux terres qui sont encore productives. Et le reste des parcelles pratiquement non productives sont affectées aux autres. Lorsqu'il y a des contestations, ces contestations sont souvent sévèrement réprimées. Donc, cette rigidité des pouvoirs traditionnels, en partie, contribue aussi à alimenter cette migration interne.
0: Bien, quel est l'impact de la migration interne sur les villes?
3: Ce qu'on observe, ce qui est souvent relevé, c'est la question de l'insécurité. Parce que, tort ou à raison, on considère que ce sont ceux qui viennent des milieux ruraux, qui ont très peu de moyens, très peu de ressources, qui vivent dans une certaine précarité et qui vivent à la lisière des villes, ils vivent dans les quartiers périphériques ou dans les villages environnants et qui interagissent au quotidien avec l'espace urbain. On met sur la tête de ces acteurs beaucoup de travers liés à l'insécurité. On dit qu'ils n'ont pas suffisamment à manger et donc parfois ils utilisent des moyens déloyaux pour accéder à des revenus. Parfois ils complètent leur alimentation par de l'alcool, par des stupéfiants et ça contribue à alimenter les insécurités dans l'espace urbain. Mais il n'y a pas que l'insécurité. Il y a aussi la promiscuité. Dans certains quartiers de certaines villes, on retrouve une surpopulation inquiétante. Par exemple, dans la capitale, à N'Djamena, il y a des quartiers où on peut retrouver une quarantaine ou une cinquantaine de personnes dans une petite concession avec à peine 5-6 maisons d'une pièce. Donc, il y a une promiscuité qui ouvre la voie aussi à d'autres problèmes, des problèmes de maladie, mais aussi des problèmes de malnutrition et ainsi de suite. À ces deux éléments s'ajoutent une dynamique de ruralisation. Il y a une dynamique très forte de ruralisation des espaces urbains. Certaines villes prennent finalement l'allure des gros villages et certains quartiers de certaines villes prennent l'allure des villages au vu des phénomènes qui s'y déploient. Que ce soit dans la capitale ou dans certaines grandes villes, et il suffit de passer les week-ends dans certains quartiers pour avoir l'impression d'être dans des villages. Parce que ces migrants qui arrivent des milieux ruraux transposent leurs propres pratiques culturelles pour ne pas peut-être être totalement déconnectés. Donc, par exemple, ils organisent des vastes festivals de danse peut-être pas organisés ou de ce qu'on peut appeler des kermesses où l'alcool, la bière locale coule à flot, où les gens dansent toute la nuit et parfois même jusqu'au petit matin et même certains lundis matins, on les retrouve encore tout groggy dans ces espaces-là. Donc, il y a cette dynamique de ruralisation de certains espaces urbains finalement qui sont aussi observés et ces dynamiques sont liées aussi à cette migration interne.
0: Mais comment faire pour freiner ce phénomène?
3: Vous posez une très grande question. C'est vraiment la question à $1,000, si on peut le dire ainsi. Je crois que la meilleure façon de corriger un travers, c'est de s'attaquer aux causes du travers. Si on considère que la migration interne ouvre la voie à des problèmes, ça crée plus de problèmes que ça n'apporte des solutions. À tous les niveaux, il faudrait peut-être scruter les facteurs qui alimentent cette migration, qui alimentent ce phénomène et s'efforcer à couper ces facteurs. On disait tout à l'heure que la pauvreté était à la base parce que certains acteurs étaient à la recherche des opportunités. Aujourd'hui, il n'est un secret pour personne que les villes sont devenues très attrayantes, à tort ou à raison. Lorsqu'on est dans le milieu rural, on pense que la ville, c'est l'Eldorado. N'Djamena est perçu dans certains villages comme des habitants de N'Djamena perçoivent l'Europe ou les États-Unis ou le Canada. Donc, on a l'impression que ce sont des espaces où il suffit d'arriver pour s'en sortir. Peut-être qu'il faudrait déconstruire ces perceptions en apportant les opportunités dans le milieu rural. Quoi qu'on dise, il y a très peu d'opportunités dans le milieu rural. Quand on sort des grandes villes, on fait face à un niveau de pauvreté parfois effrayant. Il y a même des études des instances gouvernementales qui confirment que la pauvreté au Tchad est davantage rurale que urbaine. Donc, c'est ramener les opportunités aussi dans le milieu rural. C'est aussi regarder de près comment certains conflits, même des conflits familiaux, sont gérés au niveau rural. Parfois, les acteurs provinciaux ou les acteurs nationaux réagissent sur le coup et après, on abandonne la population au contact de ses propres pouvoirs locaux avec parfois des travers qu'on n'imagine pas. Donc, c'est être assez regardant dans la gestion de ces conflits claniques, de ces conflits familiaux, de ces conflits sociaux finalement dans le milieu rural. Et c'est aussi veiller à ce que les pouvoirs locaux soient un peu plus corrects. Ça tombe bien que le Tchad soit en train d'amorcer un nouveau processus de décentralisation. Et cette idée de rapprocher davantage l'administration des administrés, de transférer certaines compétences qui sont jusqu'à là exercées au niveau national à des niveaux locaux, c'est quelque chose qui pourrait aider. Donc les collectivités autonomes devraient être soutenues par le pouvoir central à développer des politiques d'emploi sérieuses, à développer des initiatives d'emploi sérieuses d'abord et à être aussi très proches de ces problématiques. Je parlais des conflits, je parlais des questions de pouvoir et faire en sorte que ces problématiques ne contribuent pas à alimenter le phénomène de migration.
0: D'accord. Pour finir, quelles sont les propositions qui peuvent encourager les jeunes à rester dans leur village?
3: Je n'aime pas cette question parce que lorsque moi-même je suis en ville, je me vois très mal placé en train de demander à d'autres de ne pas venir en ville. Pourquoi moi je reste en ville et je ne veux pas que les autres viennent en ville? Je pense que ça aussi, c'est une question existentielle. On ne peut pas empêcher à des jeunes ruraux de se chercher en ville. La migration, elle est liée à la vie humaine. La mobilité est liée à la vie humaine. Les gens se déplacent qu'on le veuille ou non. Et donc, il faudrait aussi organiser cette migration, organiser cette mobilité, faire en sorte que les gens ne se déplacent pas pour rien. Peut-être aussi donner la possibilité à des jeunes ruraux de venir de temps en temps en ville et de repartir. C'est un peu ce que les Occidentaux font, par exemple, à travers des bourses de mobilité qui identifient certains jeunes avec certains profils et qui se déplacent. Si aujourd'hui, il y a ces initiatives au niveau des ministères comme le ministère de l'élevage ou le ministère de l'agriculture qui identifient des jeunes agriculteurs ou des jeunes éleveurs très efficaces et qu'on déplace, on amène en ville dans le cadre des voyages, d'échanges d'expériences par exemple, ça c'est quelque chose qui peut encourager des jeunes à rester sur place. Ça peut leur donner cette impression qu'il est possible de réussir au village et d'être reconnu en ville et d'être même sollicité en ville sans être totalement déconnecté du milieu rural. Donc il faudrait aller véritablement vers des postures et vers des solutions plus innovantes au lieu de rester dans le recyclage des anciennes solutions où on dit il faudrait obliger les gens à faire ceci, obliger les gens à rester chez eux. Quand ça ne va pas dans le village, les gens sont obligés de partir. À mon avis, c'est véritablement aller vers des solutions plus innovantes.
0: Le phénomène de migration interne reste préoccupant. Les enjeux économiques sont immenses, tant pour les provinces dépeuplées que la capitale surpeuplée. L'économiste Hassan Abdoulaye Kabas nous donne son avis sur la question.
4: C'est un phénomène qui nécessite beaucoup d'attention. La migration des jeunes des zones rurales vers les villes est un phénomène très complexe. Ces jeunes sont influencés par plusieurs facteurs socio-économiques, culturels et environnementaux. En premier lieu, il y a le manque d'opportunités en milieu rural. Les jeunes des campagnes sont souvent confrontés à un accès limité à l'éducation, à la formation professionnelle, aux soins de santé, aussi aux infrastructures de base, comme l'électricité, l'eau potable ou les routes praticables, ainsi de suite. Cette situation crée un sentiment d'exclusion et pousse les jeunes à chercher une vie meilleure ailleurs. Ensuite, le chômage rural et la faible rentabilité de l'agriculture jouent un rôle majeur. L'agriculture, qui est l'activité principale en milieu rural, est souvent pratiquée de manière traditionnelle, avec peu de mécanisation et un accès limité au marché. Vous connaissez aujourd'hui dans nos campagnes, jusqu'à aujourd'hui, nous sommes à la phase de l'agriculture vivrière. Donc les jeunes aspirent à une vie moderne et à une autonomie financière. Se tournent vers les villes dans l'espoir de trouver un emploi, même informel, ou se lancer dans leur propre activité génératrice de revenus. Il faut aussi souligner l'influence des médias et les réseaux sociaux qui véhiculent une image attrayante de la vie urbaine. Les jeunes sont exposés à des modèles de réussite citadine, à des styles de vie modernes, à des opportunités perçues comme plus accessibles en ville que dans les campagnes. Cela crée une aspiration collective à quitter les villages pour rejoindre les centres urbains. Les effets du changement climatique qui sont non négligeables, les dégradations des terres agricoles aggravent cette situation aussi. Les sécheresses, les inondations, la baisse de la fertilité du sol rendent l'agriculture de plus en plus difficile. Tout cela combiné pousse les jeunes à abandonner les campagnes pour survivre.
0: Bien, quelles sont les difficultés liées à cette migration?
4: Les difficultés liées à cette migration sont d'abord d'ordre individuel et collectif. Ces jeunes migrants, bien qu'ils soient motivés par l'espoir d'une vie meilleure, engendrent de nombreuses difficultés, tant pour des migrants et même que pour les villes qui les accueillent. Sur le plan individuel, les jeunes migrants font face à une forte précarité. Beaucoup arrivent en ville sans qualification professionnelle, sans réseau de soutien et sans ressources financières. Ils se retrouvent souvent dans des emplois informels, instables et mal rémunérés. Pour ne pas dire simplement dans le chômage pur et simple, le manque de logement les pousse à vivre dans des quartiers informels, parfois insalubres, qu'on appelle les bidonvilles, où les conditions de vie sont très difficiles. Et sur les plans collectifs, les villes sont confrontées à une pression démographique croissante. L'arrivée massive des jeunes migrants met à rude épreuve les infrastructures urbaines. Par exemple, les écoles sont surchargées, les hôpitaux débordés, il y a un manque de logement, insécurité, pollution, etc., etc. Cela peut entraîner une détérioration de la qualité de vie pour l'ensemble des habitants. Donc, en milieu rural, cette migration a aussi des conséquences. Par exemple, en milieu rural, cette migration provoque un déséquilibre démographique. Les campagnes se vident de leur jeunesse, ce qui affaiblit la main-d'œuvre agricole et freine le développement local. Les personnes âgées restent souvent seules, sans soutien, et les activités économiques rurales déclinent. Enfin, cette migration peut engendrer des tensions sociales et identitaires, notamment entre les jeunes qui viennent des villages et la population urbaine, en raison de la compétition pour les ressources, les emplois et les services.
0: À part les difficultés, monsieur, sur le plan économique, à quoi peut-on s'attendre de ce phénomène?
4: Sur le plan économique, la migration des jeunes vers les villes peut avoir des effets ambivalents, à la fois positifs et négatifs. Du côté positif, cette migration peut stimuler l'économie urbaine. Les jeunes apportent de la main-d'œuvre, de la créativité et de l'énergie. Ils peuvent contribuer à la croissance du secteur informel, à la création de petites entreprises, si on peut appeler ça entreprise bien sûr, à l'essor des nouveaux services. Cela peut dynamiser les marchés locaux et favoriser l'innovation, surtout si des politiques d'accompagnement sont mises en place. Cependant, les effets négatifs sont également importants, qu'il ne faut pas négliger. L'arrivée massive des jeunes non qualifiés peut accentuer le chômage urbain, créer une concurrence accrue pour les emplois et augmente la pauvreté. Le secteur informel, bien qu'il absorbe une partie de cette main-d'œuvre, reste fragile et peut sécuriser. Sans politique d'insertion, cette migration peut conduire à une marginalisation économique de nombreux jeunes. En milieu rural, le départ des jeunes affaiblit la productivité agricole et freine le développement local. Cela peut entraîner une baisse des productions alimentaires, une dépendance accrue aux importations et une augmentation de la pauvreté rurale. En somme, pour que cette migration soit économiquement bénéfique, il est essentiel de mettre en place des politiques équilibrées. Par exemple, le développement des infrastructures rurales, création d'emplois aux nouveaux locaux, formation professionnelle des jeunes, l'amélioration des conditions de vie en campagne. Nous espérons qu'avec la volonté de l'État, avec la décentralisation qui a été lancée il n'y a pas longtemps par les chefs de l'État, il y a un séminaire sur la décentralisation, et les chefs de l'État ont exprimé vraiment sa volonté politique de transférer les ressources vers les régions pour que les campagnes aussi se développent. Pour aussi renforcer les capacités d'accueil des villes, pour éviter que cette dynamique ne devienne un facteur de crise sociale et économique. Sur le plan économique, voilà les impacts.
0: Merci bien, monsieur, pour votre disponibilité.
4: C'est à moi de vous remercier, une fois de plus.
0: La migration interne est un phénomène complexe et préoccupant. Les enjeux socio-économiques sont immenses, tant pour les zones rurales dépeuplées que les milieux urbains surpeuplés. Les solutions demandent une approche à long terme de la politique gouvernementale afin de créer un avenir solide. Mesdames et messieurs, ce magazine a été réalisé grâce à la collaboration technique de Mahamat Nour Moussa Hassan et Abdoulaye Toche. À la présentation, Yanamad Céline. Merci pour votre oreille attentive.

0: La sexualité fait partie intégrante de la vie humaine. Chez les jeunes, elle se manifeste souvent comme une découverte, un besoin d'affirmation de soi, mais aussi une recherche de plaisir et d'amour. Pourtant, cette étape cruciale exige réflexion, responsabilité et surtout protection. Mesdames, Messieurs, bonsoir et bienvenue à votre rendez-vous hebdomadaire dans votre émission Tribune des Jeunes. Tribune des Jeunes qui est consacrée aujourd'hui à un sujet aussi sensible qu'essentiel. La sexualité chez les jeunes entre plaisir, responsabilité et protection. Pour en parler, je reçois sur ce plateau deux invités. Il s'agit à ma droite ici de Monsieur Sopika Ngabou Service. Il est donc conseiller de jeunesse et d'animation. Bonjour Monsieur Sopika. Merci d'être venu sur le plateau. Et à ma gauche, nous avons Madame Amkalsoul Farida Mamad Oumar. Elle est présidente de l'association Club Intimité des Filles, en abrégé ACIF. Bonjour Madame.
1: Bonjour Monsieur.
0: Merci d'être venu sur le plateau.
1: C'est le plaisir à vous.
0: La jeunesse, c'est le temps de découverte, de curiosité, du rêve, mais aussi du doute et parfois de l'ignorance. À cet âge, le corps change, les émotions s'éveillent et le désir s'impose comme une réalité nouvelle. C'est un moment crucial de la vie, mais exige aussi compréhension et accompagnement. N'est-ce pas, Monsieur Sopika?
2: Merci, exactement comme vous le dites, la jeunesse de part toutes ces qualificatifs, est jeune, toute phase existante entre la fin de l'enfance et le début de l'âge adulte.
0: D'accord.
2: Mais la jeunesse se circonscrit en fonction des zones, des pays et peut-être même des circonstances. Au Tchad, nous avons ratifié la Charte africaine de la jeunesse et dont nous parlons de jeunes, toute personne âgée de 15 à 35 ans, c'est-à-dire ouvert 15, fermé 35.
0: Okay.
2: Ça, ce sont les jeunes. Et à cet âge, certainement ici parmi nous, ici sur le plateau, je suis convaincu que nous sommes passés par cette phase. Peut-être que la jeune en face de moi est encore à cette étape, elle nous en parlera.
0: Okay.
2: Et donc, c'est également la période dans laquelle les jeunes cherchent à s'affirmer. Ils sont ambitieux, beaucoup même. Ils cherchent à découvrir, même dans les différents organes qui existent en eux, ils cherchent à découvrir qu'est-ce que ça peut donner. Et tout naturellement, le désir s'installe. Effectivement, ça a besoin des mesures d'accompagnement et de compréhension. Mais moi, je place comprendre d'abord le jeune et pouvoir l'accompagner.
0: Comprendre les jeunes et pouvoir les accompagner, on va revenir à vous, M. Sopika, cette fois-ci, on se tourne vers vous, madame. Parler de la sexualité reste aujourd'hui un sujet tabou dans nos sociétés, nos familles et même nos écoles. Le silence parfois pousse les jeunes à chercher des réponses ailleurs, sur l'Internet, auprès des amis ou dans des expériences précoces et risquées. À ce niveau, comment peut-on déconstruire cette mentalité afin d'amener les jeunes ou encore la jeunesse à adopter une sexualité responsable?
1: Comme le disait le conseiller, je crois que la question de la sexualité, entre-temps, était considéré comme tabou. Mais nous avons vu avec l'évolution, la technologie, l'information et tout, aujourd'hui, ce n'est pas un tabou, même si dans certaines familles, ça reste toujours des questions très sensibles que beaucoup de parents n'osent pas aborder avec leurs enfants. Mais moi, j'ai eu la chance d'avoir des enseignements sur la sexualité. On avait une éducation à la sexualité et à la vie. Donc, on a eu ce béaba-là un peu à l'école. L'environnement aussi, je crois que moi, j'ai eu une maman aussi très ouverte qui a eu à nous informer dès l'enfance que si quelqu'un essaye de toucher telle ou telle partie de votre organe, il faut m'alerter. Donc, déjà, nous, on sait que quand tu quittes du jeu avec les hommes, c'est pas bien, c'est interdit et tout. Et quand on voit que la personne part à un certain niveau, on court, on dit, on va informer à la maman et la personne a peur, il se retire. Moi, je vais encourager certains parents qui hésitent encore pour parler de la sexualité à leurs enfants, que dès déjà l'âge de 6-7 ans, il faut déjà commencer à asseoir l'enfant et lui expliquer c'est pas bien de jouer avec telle partie du corps. Et si tu vois que tel tonton ou telle tantine essaye de te toucher de manière que tu n'aimes pas, tu m'informes. Et là, ça alerte déjà l'enfant sur le danger qui se cache derrière la sexualité précoce. Il faut savoir dialoguer librement avec vos enfants parce que c'est ainsi qu'ils vont s'ouvrir à vous au lieu d'aller chez un psychiatre ou bien chez un ami ou chez X pour aller se confier. C'est mieux d'établir cette base de communication avec votre enfant pour qu'il n'y ait pas de filtre ni de tabou entre vous. vous. Merci.
0: D'accord. Aujourd'hui, il y a également ce qu'on appelle les pesanteurs sociaux et culturels qui dictent aussi leurs lois. Alors, à ce niveau, qu'est-ce qu'il faut faire concrètement?
1: Bon, ces pesanteurs, beaucoup plus les gens se fient à la culture, pour ne pas dire la tradition. Et certains mélangent tradition et religion. Par exemple, dans certaines religions... Ouais. C'est strictement interdit de parler sexualité, même en présence des enfants. C'est strictement interdit. Alors que c'est pas écrit, c'est juste que par peur que l'enfant découvre la chose à bas âge, certains parents y créent des blocus dans le dialogue avec leurs enfants. Et cela, au départ, parce que si vous constatez, l'éducation d'entre-temps et l'éducation de maintenant, c'est pas pareil. Parce que la preuve en est que nos parents, eux, ça ne les dérangeait pas. Quand on dit c'est interdit, c'est interdit. Ils ne découvrent que le mariage, que leur sexualité, que pendant le mariage. Parce qu'on dit que c'est après le mariage que vous devrez avoir vos premiers rapports avec votre homme. D'où l'histoire de la fille qui doit se préserver jusqu'au mariage lors de ses nuits de noces, qui était un symbole de fierté, de dignité pour certains parents qui se vantaient que voilà, ma fille, elle s'est préservée jusqu'au mariage. Mais nous avons vu qu'aujourd'hui, les choses ont vraiment pris d'autres que nous, jeunes de maintenant, ça nous dit presque rien parce que la modernisation aussi est là. Et à force de copier la culture des Occidentaux, les jeunes Africains ou Tchadiennes se sont lancés maintenant dans ce qu'on appelle une sexualité de manière très désorganisée, de manière très irresponsable. Et d'où on voit maintenant les conséquences qui sont là. On a plein de jeunes filles mères. Tu vas avoir une petite fille de 15-16 ans qui est déjà mère sans un foyer stable.
0: Monsieur Sopkika, tout à l'heure, Madame Farida, dans ses affirmations, a dit qu'aujourd'hui, la sexualité n'est plus un tabou dans nos sociétés. C'est aussi votre avis?
2: C'est pas vraiment mon avis parce qu'il reste en grande partie encore un tabou. Parce que les moyens par lesquels nous utilisons ici dans les milieux urbains, sinon dans les grandes villes pour atteindre les jeunes. Parce qu'au jour d'aujourd'hui, dans le Tchad profond, ces moyens n'existent presque pas. Et donc, on n'en parle pas forcément encore de la sexualité avec les jeunes. Et pour preuve, vous avez dans certains contrées au Tchad des espaces où des enfants filles ne peuvent se rencontrer avec des parents hommes. Et là, il n'y a pas cet échange. Et même si c'est entre maman et fille, il est difficile de parler de cela parce que ça reste tabou. Et pour dire que le fait que ça reste tabou cause beaucoup d'ennuis, c'est quoi? C'est que ça crée assez d'ennuis. Aujourd'hui, si nous allons dans les espaces d'écoute des jeunes, nous rencontrons qu'il est difficile à une jeune fille de pouvoir s'exprimer librement. C'est pourquoi, dans le corps de métier dont j'existe avec, c'est que nous créons des espaces d'écoute aux jeunes. Ici, à N'Djamena, c'est dans les 4 maisons de quartier qui existent dans les 4 arrondissements. Et dans les provinces, nous avons dans les CLAC, où il existe, n'est-ce pas, les centres d'écoute, mais aussi par le biais de l'ASTEBEB, l'Association Tchadienne pour le Bien-être Familial. Là également, ils ont des espaces d'écoute afin de parler de la sexualité et de certains des sujets tabous avec les jeunes, mais aussi la Maison Nationale de la Femme Tchadienne, qui a également un espace ouvert à des contraceptifs et autres. Ils parlent certainement de cela avec les jeunes, surtout les jeunes filles. Mais aussi les jeunes garçons, eux, dans le goût de la manifestation des désirs naturels, eux également sont contactés et on en discute avec eux dans cet espace d'écoute. C'est pourquoi, à l'entame de mes propos, j'ai dit qu'il faut comprendre les jeunes avant de pouvoir les accompagner. Il y a la manifestation naturelle en eux, il y a la découverte de l'espace qu'ils veulent. Cependant, il faut les écouter, les comprendre et pouvoir les accompagner de façon saines pour adopter le comportement sain.
0: Comment peut-on amener les parents? Comme vous le dites, les parents ne créent pas trop cet environnement d'échange, d'écoute, de discussion avec leurs progénitures. Alors, comment faut-il les amener à adopter ce comportement, ne serait-ce qu'amener les progénitures à adopter une sexualité responsable?
2: Quand la jeune dame commençait ses propos, elle a parlé des pesanteurs sociaux, culturels, mais aussi religieux. Et là, ce sont des espaces où on peut facilement parler avec des parents pour leur dire aujourd'hui, nous avons beaucoup de conséquences négatives sur le fait que nous avons gardé tabou la sexualité. Peut-être c'est une information pour certains, mais déjà pas une information pour d'autres. Il faut retenir que le Tchad est l'un des premiers pays où il y a assez de cancers de col de l'utérus, avec Octobre Rose qui vient de passer. Supposer que on a toujours l'habitude de parler de la sexualité ou de la toilette intime avec les jeunes dames, elles ne se seraient pas en train d'aller à l'hôpital lorsqu'elles sont malades. Elles seraient en train d'aller à l'hôpital pour pouvoir se prévenir. Et tout comme tout bon Tchadien, c'est difficile aujourd'hui que beaucoup de Tchadiens nous parlent de chaque année bilan santé ou de check-up. Vous voyez, c'est pas facile. Maintenant, amener les parents, comme vous le dites là, il faut parler de la sexualité aux parents, comme quoi ils doivent éduquer leurs enfants dans la sexualité saine dans des espaces de rencontre. Il ne faudrait pas qu'on se rencontre seulement pour parler de réunions, de X ou de Y. Mais qu'est-ce qu'on peut faire des enfants que nous avons sous la main? Voilà un peu des questions du genre qui peuvent faire appel à la conscience des parents.
0: D'accord. Vous avez évoqué tout à l'heure comprendre les jeunes avant de les accompagner. Nous allons revenir à vous. Le temps qu'on se tourne vers Madame Farida, présidente de l'association Club Intimité des Filles, en abrégé ASIF. Certainement, vous avez un élément déclencheur. Dites-nous, qu'est-ce qui vous a poussé d'abord à créer cette association et qu'est-ce que vous faites à travers cette association allant dans le sens de la sensibilisation ou bien d'éducation de la jeune fille pour la responsabilité sexuelle.
1: J'avais d'abord commencé avec APLFT dans mon établissement en tant que présidente du club de vulgarisation. Alors j'ai initié d'abord, c'était un club au départ dans notre établissement. Ensuite, on a évolué jusqu'à créer une association. Et dans cette association, nos objectifs principaux ont fait la lutte contre les violences faites à l'égard de la femme, les VBG en général, la lutte contre les excisions, les mutilations génitales, les mariages précoces, mais beaucoup plus on met aussi l'accès sur la bonne pratique de l'hygiène intime de la femme, parce qu'on a compris que beaucoup de jeunes filles n'arrivent pas à s'exprimer sur ce sujet. Certains, quand leur cycle arrive, elles désertent les cours, elles rentrent et disent qu'elles sont malades, alors que ce n'est pas une maladie, c'est un truc naturel et normal qui devrait arriver à une femme. Et pendant cette période, comment faire? J'ai dit, bon, qu'est-ce qu'il faut faire? On a essayé maintenant de réunir ces jeunes filles, on les a expliquées pendant cette période, qu'est-ce qu'il faut faire pour éviter de contracter des infections et comment faire aussi pour ne pas dégager des odeurs, comment il faut faire son hygiène, comment il faut aussi bien placer ses serviettes pour ne pas que ça t'étage et quelles dispositions il faut prendre dans ce sens. On a initié un projet où dans chaque établissement, on a mis des points focaux. Ils sont là avec un registre et puis quelques serviettes hygiéniques.
0: De manière concrète, est-ce que les filles viennent vers vous pour écouter vos conseils, vos orientations par rapport à la sexualité?
1: Bien sûr. Avec l'ONG FOSA, base sur un projet de lutte contre les IST et les VIH-SIDA ainsi que la tuberculose, on a eu à travailler pendant 3 ans sur la sensibilisation des filles allant de 15 à 35 ans. Nous, on s'est beaucoup plus basé sur 15 à 18 ans parce que c'est cette marge-là qui est beaucoup plus mal informée sur certaines maladies qu'elles peuvent contracter même en utilisant certaines toilettes publiques sans certaines précautions et autres. Donc, on a eu à faire beaucoup de campagnes de sensibilisation, non seulement ici à N'Djamena, mais aussi dans certaines provinces, à savoir la ville d'Essar. Et je crois qu'on a eu aussi à faire une campagne aussi dans la ville de Mundu.
0: Très bien. Cette fois-ci, on va se tourner vers vous, monsieur Soupkika. Vous avez parlé à l'entame de vos propos de comprendre les jeunes avant de les accompagner. À quoi résume la compréhension de la jeunesse?
2: Il faut connaître la jeunesse dans toute sa sphère. Et c'est ce qui a constitué notre formation de base pour être animateur de jeunesse. Tout, on nous dit également qu'animer, c'est éduquer en établissant les rapports pédagogiques les plus égalitaires possibles entre les partenaires en interaction ou en situation. Sur la thématique que nous avons tout de suite, c'est que je dis qu'il faut comprendre le jeune en ce sens, que son corps naturellement manifeste un désir. Et il faut lui dire ce désir-là, ça amène à tel qui est mauvais. Maintenant, pour que tu n'arrives pas à cette situation, voici la bonne voie. S'il est résistant, dites-lui, pourquoi est-ce que tu voudrais absolument atteindre ici? Il ira jusqu'au bout pour vous dire, alors qu'il est à la veille des examens, s'il s'occupe en train de s'amuser, il va élargir le nombre des échoués à un examen. Et donc, dites-lui le bon côté de réussir et le fait d'aller à un besoin de 2-3 minutes et atteindre ce qui est mauvais. Maintenant, le comprendre dans un autre angle, c'est que dès qu'il arrive déjà à l'adolescence, son corps manifeste une situation. Et donc, dites-lui, ce que tu fais là ne va pas durer. Je te donne un défi à relever. Quand tu arriveras à tel âge, tu trouveras que tu ne manifesteras plus ce goût. et tu devras réussir en lui donnant des exemples palpables. C'est comme ça qu'il faut comprendre le jeune. Mais dès qu'on vient directement, non, c'est mauvais. Il va devenir de plus en plus rebelle, entre guillemets. Il ne va même pas vous écouter, il ne va même pas vouloir.
0: Il va toujours s'obstiner à le faire.
2: Voilà, s'obstiner à le faire. Et ça va vraiment entraîner à un désarroi et ça va chavirer avec lui, en fait.
0: D'accord. Avant de revenir à vous ici au plateau, chers invités, nous allons simplement faire place à notre sociologue pour écouter son avis à ces sujets.
3: La situation des jeunes évolue avec la société. Aujourd'hui, nous sommes dans une certaine mutation dans notre société où il y a une certaine permissivité en matière de sexualité. Il n'y a plus beaucoup de contrôle social sur les jeunes. Avant, les parents étaient le cercle, le centre de la famille, le papa, la maman, les oncles, les grands frères, les aînés sociaux, de manière générale, parce qu'ils ont des moyens, parce qu'ils ont le contrôle sur tout, pouvaient avoir des pressions sur les jeunes et les servir de guide pour leur comportement, pour leur rapport aux autres, les relations sociales, de manière générale. Et de plus en plus, cette capacité-là, ce pouvoir que les parents avaient, mais ils n'en ont plus. Les parents ont perdu du pouvoir. Avant, nous sommes dans une société où l'économie familiale était constituée de l'agriculture, de l'élevage, de la cueillette, et l'enfant travaillait dans le champ de son père. Aujourd'hui, ce n'est plus le cas. L'enfant, maintenant, il a des débouchés que les parents n'avaient pas avant. Il peut faire comme des clandos, leur apporte de l'argent. Il peut vendre des articles sur le marché, notamment le carburant, le produit de première nécessité, des revenus. Donc, ça les émancipe économiquement du poids de la famille. Et puis, il peut voyager très jeune, ils voyagent, ils vont dans un autre milieu où ils sont anonymes, on ne le connaît pas. Et donc du coup, ils se sentent en liberté, entre guillemets. Cette liberté fait qu'ils se croient permis de faire tout ce qui leur plaît, y compris à se livrer à des activités. Mais ce n'est pas ça. Il y a aussi une autre raison. C'est qu'en fait, aujourd'hui, le matérialisme a tellement pris de l'ampleur et on croit imiter l'Occident en se livrant à certaines choses. Les jeunes filles, les jeunes garçons, ils veulent du luxe, ils veulent avoir tout, une vie aisée et ils sont obligés d'avoir ce copain qui ont des moyens, qui peuvent leur fournir certaines choses. Mais vous savez, en Occident, même si les gens sont émancipés, là, les parents ont toujours un contrôle sur leurs enfants. Les enfants peuvent aller ensemble, mais ils ne vont pas aller dans des rapports sexuels. Ils vont attendre un certain âge avant de le faire. Parce qu'il y a une éducation dans ça. Ils ont compris la responsabilité que ça engage de mettre une fille enceinte. Mais ici, il n'y a pas cette éducation de base là, sur la sexualité. Tant qu'il n'y a pas une base au niveau de l'école, au niveau de la société de manière globale, une éducation de l'enfant à la sexualité, eh bien, il n'arrive pas à maîtriser cela. En tout cas, il atteint sa maturité. Et je dis souvent dans mes cours à mes élèves, mes étudiants, ils leur disent, mais vous savez, il y a le stimulus. Le stimulus, c'est le désir du corps. Mais la réponse au stimulus là, ça dépend de vous et c'est dépendant de vous. Si on vous met en colère là, c'est pas votre faute. La réponse que vous donnez à la colère que vous avez, c'est ça qui est votre responsabilité. Et les enfants souvent ils n'ont pas cette capacité de pouvoir discerner ça, ce qui dépend d'eux, ce qui ne dépend pas d'eux. Et parfois ils expliquent tout par la facilité. L'argument principal pour moi qui fait qu'aujourd'hui les jeunes sont très dans la permissivité sexuelle et puis aussi une sorte de proximité, non? Les parents qui n'arrivent plus aujourd'hui en ville, fonctionnaires, et ils n'arrivent plus à s'occuper de leurs enfants. Ils n'arrivent pas. Comme les jeunes filles, elles ont besoin de couches. Elles ont besoin de minimum de crème. Si le parent ne peut pas fournir ça, elle va se prostituer. Nos parents avaient tellement d'éducation sexuelle centrée à la fois sur la virginité de la fille et sur la honte liée à la grossesse avant mariage. Ça, non? C'est une forme de tabou qui est créée justement pour empêcher les déshonneurs de la famille. Aujourd'hui, cette éducation n'existe plus. Moi, je pense que la protection de la jeunesse commence par l'information. Il faut informer les jeunes. Il faut aussi sanctionner. Vous imaginez un peu les auberges là, que nous avons dans nos pays, qui se multiplient partout, qui sont devenus maintenant plus lucratifs. Pourquoi nous, ici, on ne contrôle pas ceux qui vont dans les bars, ceux qui vont dans les auberges, ceux qui vont. Surtout par rapport à l'âge de la maturité. Un enfant peut être manipulé. Mais quand quelqu'un qui prend conscience, oui, là, il est responsable, non, de son corps. Donc, si on a vraiment une protection de l'enfance et des mœurs dans notre pays, cela va beaucoup aider à régulariser ça.
0: Voilà, mesdames, messieurs. Après donc cet avis du sociologue, retour ici au plateau pour retrouver nos deux invités. Et là, je vais me tourner vers vous, madame Farida. Quand on parle de la prise de conscience en ce qui concerne la sexualité chez les jeunes, à quoi cela ressemble?
1: Je ne vais pas dire qu'il faut interdire la sexualité. Pour certains, c'est carrément un blasphème. Mais on tend vers la fin d'année et beaucoup de jeunes s'adonnent à des activités. Pour d'autres, c'est leur première expérience. Pour certains, c'est comme un rituel. Il faut sortir et sans prendre des dispositions nécessaires. Et ça conduit à des conséquences désastreuses. Tant que tu n'as pas une sexualité organisée, c'est-à-dire une hygiène sexuelle, tu ne peux pas aller loin dans tes projets.
0: Aujourd'hui, vous qui êtes animateur de jeunesse, avec l'impact des réseaux sociaux où les jeunes veulent coûte que coûte ressembler aux autres, est-ce que c'est facile ou encore c'est difficile de contrecarrer cela et amener les jeunes tchadiens à adopter une sexualité responsable?
2: Contrecarrer, c'est peut-être trop dire, mais aller vers la limitation de ces comportements. Si seulement on oriente les jeunes vers l'entrepreneuriat, en leur disant que l'outil informatique ou l'outil magnétique qu'ils utilisent vers les réseaux sociaux, s'ils l'utilisaient pour avoir de l'argent, ça serait plus utile pour eux que de perdre tout ce temps en train de, permettez-moi le terme, est TikToké, que de perdre tout ce temps si seulement ils orientent vers cela, ça apporte du gain. Et à côté de cela, pour ceux qui sont ambitieux dans les études, il y a des bourses d'études qui sont sur les réseaux sociaux où ils peuvent postuler, faire leurs recherches, s'intéresser davantage à ces genres d'activités. Ça pourrait limiter en grande partie. Mais c'est surtout les espaces d'écoute et les centres tels que l'université numérique. Ça également pour les ambitieux du numérique, ils vont s'intéresser à là. Avec la vulgarisation de l'intelligence artificielle, où le Tchad même a organisé une formation d'un bon nombre de jeunes. Je pense que ça déjà, c'est des dispositifs qui puissent limiter la pratique dans le mauvais sens des réseaux sociaux. Plus vers le virtuel, en créant des activités génératrices de revenus, ça serait profitant et ça va limiter, n'est-ce pas, les dégâts.
0: La sexualité n'est pas un sujet honteux, mais une réalité humaine qu'il faut comprendre et encadrer. Entre désir, responsabilité et protection, chaque jeune doit apprendre à tracer son propre chemin en toute lucidité. Mesdames, messieurs, merci à tous et à toutes d'avoir répondu présent à ce rendez-vous dans Tribune des Jeunes. Merci également à nos deux invités d'être passés ici sur le plateau. Restez de notre car, le programme continue sur la chaîne nationale. Au revoir.

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0: Mesdames, Messieurs, auditeurs avertis de la Radio Tchad, bienvenue à ce magazine spécial qui porte sur le thème « Les médias tchadiens face à la notion de la présomption d'innocence ». À la présentation, Omar Mahamat Adi. La présomption d'innocence est un principe fondamental en matière de traitement et de diffusion de l'information. Ce principe est consacré par les lois fondamentales de la République du Tchad, telles que la Constitution et le Code d'éthique et de déontologie du journalisme tchadien. Pour en parler, nous avons l'honneur de recevoir aujourd'hui dans ce studio M. Ali Mahamat Mbodou, responsable du département des affaires juridiques et de la coopération de la Haute Autorité des médias et de l'audiovisuel AMA. Bonjour M. Ali, bienvenue parmi nous.
1: Bonjour.
0: Pour commencer, dites-nous ce

0: personne jusqu'à ce que sa culpabilité puisse être établie par une juridiction compétente. Ça veut dire quoi? Que lorsque quelqu'un commet, par exemple, une infraction, même si c'est une infraction qu'on peut qualifier de flagrant délit, c'est-à-dire on l'a vu en train de commettre une infraction, qu'on l'a vu en train de voler, qu'on l'a vu en train de faire ceci, cela, cela ne nous permet pas, nous, en tant que citoyens lambda, de déclarer que c'est tel monsieur-là qui est capable parce que je l'ai vu en train de voler. Donc, en termes simples. Donc, ça veut dire que cette personne qui a été surprise en train de voler ou en train de commettre une infraction, qui a été arrêtée par la police, qui l'a entendu dans un procès verbal d'enquête préliminaire, qu'on le défère devant le procureur de la République, qui a ce qu'on appelle l'opportunité de poursuite, ça veut dire le procès verbal est déposé avec le scellé, si possible. Ça veut dire scellé, c'est ce qu'avec lequel, par exemple, le crime ou l'infraction a été commise.
1: Les preuves.
0: Les preuves. Mm-hmm. Donc tout ça, avec le procès verbal, on le présente et le procureur essaie de voir s'il y a éléments suffisants à engager la poursuite. Et donc sur la base de ça, le procureur de la République, soit en raison, disons, de son pouvoir d'opportunité de poursuite, soit il poursuit, soit il estime qu'il n'y a pas d'éléments de poursuite, il classe le dossier sans suite. Et même si le procureur de la République décide de poursuivre quelqu'un en justice, cela ne va pas dire que la personne est coupable. Parce que le procureur de la République, il est parti au procès. Parce que lui, il représente la société. Et donc, il décide de déclencher ce qu'on appelle l'action publique. Et donc, il fait la poursuite. Et donc, il faut que le tribunal de jugement, ça veut dire le tribunal, s'est réuni en audience. Il entend les parties et il décide de la culpabilité ou non de l'individu. Et lorsque le tribunal décide de la culpabilité de la personne, c'est en ce moment que le principe, par exemple, de la présomption d'innocence tombe, que la personne est déjà reconnue. Et là aussi, il faut que le tribunal soit le tribunal compétent. Ce n'est pas le tribunal de la rue ou le tribunal populaire. Par exemple, chez nous au Tchad, dans la plupart des cas, on a ce qu'on appelle nos chefs de race et autres qui se réunissent. Quand il y a une infraction, les gens se retrouvent, ils règlent. Et donc, le principe de la présomption d'innocence ne s'applique pas à ces gens-là parce que c'est les choses qui se font en dehors de la justice. Et donc le principe de la présomption d'innocence veut que lorsque nous sommes dans une république, lorsque nous sommes dans un pays comme chez nous au Tchad, donc il y a une autorité de poursuite, il y a une autorité de jugement. Et lorsque cette autorité de jugement décide de la culpabilité de l'individu, c'est en ce moment que la personne est coupable. Pourquoi on dit le principe de présomption d'innocence? Parce qu'en matière judiciaire, il a été révélé qu'il y a beaucoup de choses qui peuvent intervenir. Ça veut dire qu'on peut se tromper. Vous êtes venu dans un lien de crime, par exemple, vous trouvez un corps qui gisse dans le sang, et à côté, vous trouvez un individu qui est là, qui a, par exemple, une arme ou qui a quelque chose de sang sur lui. A priori, vous allez dire que non, c'est cette personne-là qui serait le principal auteur.
1: Oui.
0: Mais peut-être l'enquête va déterminer que c'est un individu qui est venu porter secours à la personne qui a été poignardée ou qui a été blessée et qu'en voulant le sauver, qu'il s'est retrouvé dans cette situation. Ah, c'est pour ne pas qu'on jette quelqu'un à la vindicte populaire qu'on dit que la personne est présumée innocente. Si on prend le cas du Tchad, par exemple, ou pour ce qui nous concerne dans le milieu des médias, les autorités à différents niveaux, que ça soit militaire, que ça soit civil, souvent ils nous présentent par exemple des individus qui sont reprochés d'avoir participé à des crimes ou à des infractions délictuelles. Et donc on nous demande en tant que médias d'aller couvrir. Nous en tant que médias, on a l'obligation d'assurer ce qu'on appelle le service public de l'information. Mais lorsqu'on se transporte sur les lieux pour couvrir ce genre d'événements, on doit d'abord prendre des précautions nécessaires pour ne pas exposer les gens. Donc, notre technologie, notre milieu nous permet, par exemple, de flouter les images, de ne pas donner l'identité exacte des gens et également de faire tout pour ne pas nuire à l'enquête qui est en train de s'établir. Mais malheureusement, certains médias, comme vous l'avez si bien dit, ne perçoivent pas ces enjeux et ils se livrent, disons, à jeter en pâture souvent des pères de famille, des enfants, des autres, des épouses, des maris et on les présente à la télévision publique ou privée comme étant des individus impliqués dans tel ou tel crime. Et donc ça, également, nous sommes en train de faire des sensibilisations. Et le fait même qu'au niveau de la radio nationale, qu'on parle de ces éléments ou de ces principes importants, pour

0: Moi, témoin déjà de la volonté de vous journalistes que vous êtes, de chercher à savoir qu'est-ce qu'il faut diffuser, qu'est-ce qu'il ne faut pas diffuser. Même en termes simples, souvent on dit que le journaliste, il connaît tout, il ne dit pas tout. Pourquoi on le dit? Parce qu'il y a la question de la responsabilisation sociale qui intervient. Donc, même le principe du non-sens concourt un peu à ça. Donc, vous ne devriez pas, en tant que citoyen aussi de la République, par votre micro, par votre plume, contribuer, par exemple, à nuire à un autre citoyen ou à un autre individu, parce que le principe de la présomption d'innocence, c'est un principe général de droit qui se trouve dans la Déclaration universelle des droits de l'homme, le pacte international relatif aux droits civils et politiques. Vous avez la Charte africaine des droits de l'homme et du peuple au niveau de la Constitution de la Ve République, notamment dans son article 25. Il est également rappelé de manière très forte à ces principes. Et quand vous prenez même le préambule de la Constitution de la République, il est dit que nous, Tchadiens, rien affirmons notre engagement à respecter le principe de la Déclaration universelle des droits de l'homme et de la Charte africaine des droits de l'homme et du peuple. Donc, ça veut dire que nous faisons partie de l'Afrique, du monde, et donc, par conséquent, tous les principes qui régissent le monde et l'Afrique, nous, Tchadiens, nous les avons acceptés, et par conséquent, nous devons également faire un effort de les respecter.
1: D'accord. Monsieur Ali, vous avez énuméré presque tout, hein, le principe de la présomption d'innocence d'une manière générale et des particuliers dans la couverture des événements judiciaires en matière d'information au Tchad et tout. Vous avez énuméré aussi cette responsabilité éthique de journaliste qui devrait couvrir des événements, que ce soit une accusation ou bien autre délit, de manière très responsable. Mais aujourd'hui aussi, au Tchad, les médias jouent un rôle vital, hein, vous l'avez aussi souligné dans la division de l'information, mais font face à plusieurs défis, il faut le reconnaître. Alors, quels sont les problèmes que rencontrent généralement les médias tchadiens dans le récit de leur métier, sans autant porter préjudice à une personne ou une entité quelconque?
0: Moi, je pense que la première difficulté que rencontrent les journalistes ou les médias tchadiens, c'est les difficultés, ou bien c'est la difficulté liée au professionnalisme. Ça veut dire quand lorsqu'on est journaliste, c'est vrai, on apprend le béaba de l'écriture journalistique, on apprend comment monter une information, comment préparer, élaborer. Mais lorsqu'on est journaliste, on doit faire plus que l'autre. Plus que l'autre, ça veut dire quoi? Vous devrez être un peu juriste, un peu sociologue, un peu historien. Vous allez lire beaucoup, et donc pour lire, il faut nécessairement avoir un esprit tranquille. Ça veut dire être un journaliste qui a un traitement décent, avoir un bon salaire, avoir de bonnes conditions de travail et avoir également des documents à sa portée. Ça veut dire, quand vous prenez aujourd'hui Gamena par exemple, on a combien de librairies pour acheter des livres? Donc, on se contente seulement un peu des réseaux sociaux, je ne sais pas, de tout ce qui est public, qui se trouve un peu dans la poubelle publique de l'Internet. On essaie de lire, sinon il est très difficile. Et là, je pense que les journalistes tchadiens font beaucoup d'efforts. Ils ne sont pas étrangers à la société. Ils vivent les mêmes difficultés que les autres tchadiens vivent. Ils vivent dans la précarité, ils vivent, mais ils ont quelque chose de plus important et de plus qui les porte, c'est la passion. C'est la passion, et pour être vraiment un bon journaliste, on doit faire un effort de lire, d'apprendre, d'aller vers les autres et surtout d'avoir le bon sens. Un journaliste, comme on l'avait dit, dans le contexte tchadien, un pays post-conflit, on a des conflits, on a beaucoup de choses. Donc le journaliste, il essaie toujours de dire, est-ce que ce que j'écris contribue à la paix au Tchad? Est-ce que ce que j'écris pourrait consolider les Tchadiens? Est-ce que ce que j'écris pourrait unir les Tchadiens? C'est un peu aussi ça. Les journalistes, souvent, il oublie qu'il vit dans une république, qu'il contribue par exemple à tisser la haine à travers sa plume ou à travers le micro. Quand ça commence à brûler, on ne connaît pas si c'est un journaliste ou c'est un citoyen lambda. Donc, ce qui m'amène à dire que nous, journalistes, parce que on est également du secteur du média, il est de notre responsabilité d'assumer notre rôle. Soit on est journaliste, soit on quitte le navire pour faire autre chose. Si on est journaliste, on doit respecter le code d'éthique et de déontologie qui organise notre secteur, qui nous dit comment travailler, qui nous dit ce qu'il faut dire et qui nous dit également ce qu'il ne faut pas dire. Il nous demande de respecter certaines valeurs, comme nous l'avons dit, les valeurs, par exemple, de la présomption d'innocence, de l'exactitude, du principe même sacro-saint des faits. Aujourd'hui, vous trouvez des journalistes, quand vous prenez les journalistes de la presse écrite ou de l'audiovisuel, certains sont dans l'imaginaire. Tout ce qu'ils écrivent, c'est de l'imaginaire. Alors que le journaliste, même s'il fait un éditorial qui est un genre libre, oui, en journaliste, il doit s'appuyer sur des faits. Et donc les faits sont sacrés, les commentaires sont libres. Et donc nous encourageons vivement à ce que les journalistes puissent vraiment savoir qu'ils vivent dans un pays avec les autres, et que quand le pays se porte bien, ça veut dire que les journalistes aussi doivent prétendre bien vivre. Mais si le pays ne vit pas bien dans la précarité ou dans la restriction, par exemple, de liberté, vous avez vu avec les états d'urgence qui nous ont été, par exemple, imposés par la guerre que nous avons connue à un certain moment de notre histoire, 2006-2008, vous avez vu, il y a eu des restrictions. Vous ne pouvez pas bouger comme vous voulez, vous ne pouvez pas aller comme vous voulez. Mais aujourd'hui, il y a la paix et c'est grâce à cette paix qu'on peut circuler. Mais la question de l'insécurité en ville, il y en a partout, il y en a dans d'autres pays du monde, et donc nous devrons encourager les autorités à mieux faire. À mieux faire, mais on ne doit pas dénoncer pour le plaisir de dénoncer, mais on doit également faire des propositions. On dit que ça ne marche pas, mais vous pouvez faire entreprendre cette piste-là pour mieux faire. Et donc, les journalistes doivent être des journalistes de la paix, qui doivent construire la paix, qui doivent consolider la paix et qui doivent aider les décideurs à prendre des décisions éclairées. Parce que si vous faites un reportage, par exemple, sur l'état des routes à N'Djamena, vous montrez là où il y a problème. Et si, grâce à votre reportage, un maire de la ville intervient, ou bien un citoyen même qui intervient pour arranger, c'est cette fierté d'avoir contribué à arranger cette route-là qui doit conduire à mieux faire votre travail. C'est ça, le journalisme, c'est la satisfaction qu'on tire des résultats de notre reportage, parce que notre reportage a servi à quelque chose. Vous montrez un village où il n'y a pas de l'eau, grâce à votre reportage, quelqu'un a entendu un bienfait a décidé d'aller creuser un puits pour permettre aux gens d'avoir de l'eau. C'est grâce à vous. C'est vous qui avez mis en lumière ce village cassé du Tchad qui se trouve peut-être à des milliers de kilomètres ou même tout autour de N'Djamena, mais ignoré. Mais c'est grâce à votre reportage que vous avez, par exemple, réussi à ce qu'il y ait une école dans tel village, un hôpital dans un autre, un lieu d'addiction d'eau. Donc, c'est ça le journalisme de développement. Mais un journalisme n'est pas là seulement à stigmatiser les gens, à opposer les communautés entre elles, ou à parler seulement du mal, sans faire de propositions concrètes pour corriger ce mal.
1: D'accord. De tous ces défis que vous avez cités, on peut retenir là surtout la responsabilité sociale du journaliste, et surtout aussi de la recherche, la vraie information, de couper de l'information et tout. Mais, monsieur Ali, il y a des sujets qui sont aujourd'hui récurrents dans le monde des médias au Tchad, la rétention de l'information, et surtout les sources de nos informations. Aujourd'hui, les journalistes se sont confrontés à cette rétention d'informations où il y a une information quelque part, mais les gens refusent de parler. C'est un dilemme. Aujourd'hui, l'accès à certaines sources d'informations est devenu un véritable casse-tête pour les journalistes. Alors, quel commentaire avez-vous sur ces
0: défis? Ce sont des défis réels que les journalistes tchadiens rencontrent. La question de la rétention d'informations ou la difficulté d'accéder aux sources d'informations. Moi, je pense que le temps a changé, que nos autorités ou bien ceux qui ont la responsabilité de diriger, que ce soit des entités publiques ou privées, sachent que quand vous ne communiquez pas bien, vous laissez les gens développer des rumeurs. Et les rumeurs, c'est quoi? Ce sont les fake news, ce sont des fausses informations, ce sont des fausses nouvelles. Et aujourd'hui, avec les réseaux sociaux, les gens peuvent toujours accéder à l'information. Donc, le mieux, c'est de communiquer soi-même. Donner la bonne information aux gens. On ne doit pas, par exemple, lorsqu'il y a un acte public ou il y a une décision publique, on ne peut pas refuser à un citoyen, que ce soit journaliste ou un chercheur d'université qui fait des recherches sur tel ou tel domaine. Donc, on doit faciliter l'accès aux sources d'information. Et je trouve que nous sommes en train de faire des plaidoyers. Nous, quand je dis au niveau de la HAMA, nous sommes en train de faire des plaidoyers pour qu'il y ait même une loi ou un décret qui organise un peu l'accès du journaliste aux sources d'information pour que la personne dépositaire de l'autorité de l'État ou qui a une certaine responsabilité dans la conduite, par exemple, d'une mission de l'État ou des missions de service public doit avoir l'obligation d'informer le journaliste ou de lui produire les documents qu'il a en sa possession ou les informations, à défaut qu'on puisse engager sa responsabilité personnelle. Ça peut être une responsabilité disciplinaire ou des mesures administratives pourraient être prises à l'encontre de cet agent de l'État qui détient une information qui refuse à un journaliste de pouvoir l'avoir. Souvent, les journalistes, ce que nos autorités ne comprennent pas aussi, les journalistes, souvent, ils ont l'information. Oui. Quand on dit source, voilà, c'est pour avoir la confirmation de l'information. Oui. Mais les gens pensent que quand le journaliste vient pour chercher une information, ils pensent que le journaliste, c'est maintenant qu'il vient chercher. Voilà. Non. Dans la plupart des cas, le journaliste, il a déjà l'information. Il a même pratiquement toute l'information, mais il veut juste avoir la confirmation. Vous lui refusez, mais lui, il balance. Et souvent, l'évolution de l'événement va lui donner raison. Donc, si vous lui avez donné l'information, vous n'allez pas chercher à démentir.
1: Effectivement.
0: Vous n'allez pas chercher aussi à créer de fausses informations ou de la spéculation autour de l'information. Donc, l'information, c'est une denrée et le journaliste, il a une mission de service public de l'information. L'État a l'obligation de donner l'information à tous. Et donc, par conséquent, lorsqu'on a une parcelle de pouvoir de l'État, quel que soit le niveau, on doit accepter de donner les informations aux journalistes parce que aujourd'hui, le monde que nous vivons, nous avons le monde de l'intelligence artificielle, nous avons le monde des réseaux sociaux et donc, à mon avis, moi, j'encourage vivement les autorités à se livrer aux journalistes. Et surtout, quand on prend le ministère, il a été créé des attachés de presse dans pratiquement tous les ministères. Leur rôle, c'est quoi? C'est de donner l'information aux journalistes, faciliter l'accès. Mais souvent, j'ai comme impression que les attachés de presse même, souvent ils ne comprennent pas cette mission.
1: Ce n'est pas une impression, c'est une triste réalité. Voilà. Aujourd'hui, si vous voulez réaliser, rechercher des informations, réaliser une interview avec une autorité, mm-hmm, passer par le responsable de presse, mm-hmm, c'est dur.
0: Donc, ils ne comprennent pas. Leur rôle, c'est une courroie de transmission. Ils ne sont pas des courtisans, ils sont des journalistes.
1: Voilà.
0: Même s'ils deviennent des communicants, ça veut dire qu'ils doivent savoir faire la distinction entre les rôles de communicant, parce que c'est lorsque le ministre communique que ça facilite la visibilité des activités gouvernementales. Vous êtes attaché de presse, un journaliste vient vers vous, vous dites non, j'ai l'information, mais j'attends, il faut que je consulte le ministre, s'il donne son accord, je peux vous dire. Non, ça ne se fait pas. C'est une information publique, c'est un document public. Vous êtes un agent de l'État, tout ce que vous allez dire au ministre, moi, je centralise tout ce qui est information publique, je mets à la disposition des journalistes. Nous sommes dans un État, il peut y avoir toujours des informations à caractère secret, confidentiel.
1: Oui.
0: Ça, il y en a.
1: Oui, y en a.
0: Donc, ce genre d'informations à caractère confidentiel, ça veut dire que ce n'est pas tout le monde qui donne cette information. Ça dépasse le décret de l'attaché de presse. Peut-être même ça pourrait dépasser la responsabilité des ministres. Ça pourra peut-être être le rôle d'un des services spéciaux de l'État qui peut donner cette information, soit le chef de l'État, soit le chef du gouvernement. Donc, en fonction
1: de la gravité de la situation,
0: que chacun doit jouer sa partition. Donc, là aussi, le ministre de la Communication doit rappeler à ses attachés de presse, parce que, à ma connaissance, ses attachés sont nommés par arrêté conjoint du ministre de la Communication et du ministre utilisateur. Et donc, il faut qu'il y ait un recyclage, qu'on leur explique. On ne les a pas amenés pour seulement rédiger les discours ou seulement gérer les relations publiques. Non, c'est pour donner de l'information au public. C'est pour communiquer avec les médias. À ma connaissance, la plupart des attachés de presse sont des anciens journalistes, que ce soit du public ou du privé. Et donc, ils connaissent ce milieu. Je crois qu'ils ont intérêt à pouvoir communiquer avec leurs confrères que de vouloir tout simplement animer une page ou un compte Facebook du ministre ou, je ne sais pas, un faux compte souvent des personnalités. Donc, il faut qu'ils jouent pleinement leur rôle parce qu'ils sont payés par les contribuables tchadiens. Et donc, ils ont cette responsabilité-là de pouvoir assurer la communication vis-à-vis du public.
1: Souvent, dans l'actualité, on observe que certains médias publient des informations et surtout des images non floutées, il faut le dire, des accusés avant que la justice se prononce de façon officielle.
0: Mm-hmm.
1: Alors, cette manière de faire ne contribue-t-elle pas à une stigmatisation? On peut parler aussi de la justice populaire.
0: Mais justement, c'est ce que j'avais expliqué à l'entente. Nous, journalistes, on a cette possibilité possibilités que la technologie ou même notre code d'éthique et déontologie nous offre. On peut traiter de l'information sur des agresseurs, sur des voleurs, sur des criminels, mais sans toutefois les exposer à la vindicte populaire. On les floute pour ce qui est de l'audiovisuel. On peut changer leur voix pour ce qui est de l'audio. On peut flouter leur image pour ce qui est, par exemple, de la presse en ligne ou de la télévision. Oui. Donc, on a cette technologie de le faire. C'est pourquoi je me suis dit que nous, par exemple, au niveau de la haute autorité des médias, de par la constitution et de la loi, nous avons l'obligation de faire respecter le code d'éthique et de déontologie. Et donc, nous pouvons intervenir pour rappeler les gens à leurs responsabilités. Mais comme je l'avais dit, on ne peut pas se lever un matin et être journaliste. Aujourd'hui, vous avez avec les journaux en ligne, c'est pas tout le monde qui est journaliste en ligne, malheureusement. Aujourd'hui, quand vous allez à l'intérieur du pays, vous avez des individus même qui tiennent des comptes Facebook, qui se proclament comme des journalistes.
1: Oui, effectivement.
0: Et là, à l'intérieur du pays, vous partez, vous allez trouver des gens qui vont dire que prendre, par exemple, le nom de leur ville pour dire que médias de telle ville, oui, le nom des réseaux sociaux, et les autorités au niveau local les traitent comme des journalistes. Et nous étions même en province dans le cadre des activités de la HAMA où des gens de ce genre qui ont des comptes Facebook, ils ont créé une coordination qui sont allés voir le gouverneur pour dire qu'ils sont des groupes de médias en ligne. Le gouverneur étant un peu vigilant, oui, il a envoyé vers le chef de station de l'ONAMA.
1: Oui, effectivement.
0: Il dit bon, essayez de voir, est-ce qu'il y a des médias comme ça qui existent? Comment je peux gérer? Le chef de station également a eu le réflexe de vérifier auprès de la HAMA, parce que nous détenons le répertoire des médias. Et donc, il s'est rendu compte que c'est pas des médias connus. Ces gens, ils ont la primaire d'information. Souvent, ces gens sont mieux traités que les journalistes, parce qu'ils gèrent les comptes de certaines personnalités publiques.
1: Oui, c'est ça.
0: Et donc, ce qui fait que, compte tenu de leur proximité avec certaines personnalités de la République, ils ont cette facilité d'avoir accès à l'information. Nous avons même été surpris d'apprendre qu'une mission même d'État, partie de N'Djamena, a fait le terrain avec des gens qui gèrent de faux comptes. De ça. Pareil, ils n'ont pas pris les journalistes des médias reconnus, mais on a pris ceux-là qui sont à la fois dans la cour des autorités, tu ne sais pas quel est leur rôle exact,
1: oui,
0: attachés de presse, tu ne sais pas ce qu'ils font, ils gèrent un compte Facebook, ils sont dans toutes les sauces, et quand vous prenez les pages qu'ils animent, ils pensent vouloir, par exemple, faire du bien de la communication de l'autorité, mais quand vous prenez, c'est pas un traitement professionnel de l'information. Et donc souvent même que nous, on ne lit pas beaucoup, heureusement pour eux. Sinon, vous allez découvrir beaucoup de fautes, beaucoup de manquements et même beaucoup de termes qu'on attribue souvent aux autorités sans toutefois vérifier, par exemple, la portée de ces mots.
1: En avril de cette année, la HAMA, par un communiqué, a déploré la diffusion des images de présumés malfrats par des médias en violation des règles dictées par la loi.
0: Ouais.
1: Alors, depuis lors, avez-vous constaté des cas spécifiques de ce genre?
0: Comme je l'avais dit tantôt, nous avons constaté qu'il y a les autorités de la sécurité surtout. Ils arrêtent des gens, ils les présentent. Moi, j'ai dit, mais c'est leur travail normal. Ils, oui, n'ont pas besoin de présenter. Parce que je suis policier, je suis gendarme, je suis, je sais pas, garde nomade. Mon travail, c'est d'arrêter, parce qu'ils ont le travail de la prévention de la sécurité et de la répression.
1: Oui.
0: Donc, si je fais mon travail de prévention en anticipant à ce que les malfrats ne puissent pas commettre leurs actes et je les appréhende, mon rôle, c'est quoi? C'est de les entendre sur un procès verbal et de les déférer devant le procureur de la République. Souvent, on ne dit pas certaines choses au public. On dit qu'on a pris des malfrats, par exemple, qui ont volé des véhicules, qui ont cambriolé, je sais pas, des banques, pris ceci, mais vous n'allez pas voir les scellés. On arrête quelqu'un pour dire que non, il a tué quelqu'un avec une arme ou c'est pas bande de malfaiteurs, mais il n'y a aucun indice, pas de preuve. Le juge, son rôle, c'est de juger. S'il constate qu'on présente un voleur sans, oui, scellé, sans rien, il ne peut pas le garder.
1: Oui.
0: Deuxième chose, en matière judiciaire, on libère aussi quelqu'un pour n'avoir pas respecté les règles de procédure.
1: Les règles de procédure, oui, effectivement.
0: Vous devrez poursuivre, commencer par là, par la gauche, mais vous commencez par la droite, le juge va dire, bon, vous avez commencé par la droite, mais comme vous devrez commencer par la gauche, moi j'annule la procédure. Et par conséquent, la personne qui a été arrêtée pour ces faits-là,
1: oui,
0: cette personne est libre. Donc les gens, souvent, ils font semblant, je ne sais pas, mais les responsabilités sont partagées. Le Tchad ne peut pas être construit par un seul élément du maillon. Il faut que tout le monde se mette ensemble, que la police, que la gendarmerie, que nous citoyens, que journalistes, tout le monde puisse se mettre ensemble pour construire un pays où il fait bon vivre. Donc le travail même du métier du journalisme, c'est pas seulement les journalistes, mais on a les techniciens,
1: effectivement,
0: les preneurs des sons, des images, des gens qui font le montage. Et donc c'est ensemble que vous portez la voix du Tchad, ici et à l'étranger, que le principe de la présomption d'innocence reste valable. Le communiqué que la Hama a fait en avril dernier, je crois, reste toujours d'actualité. Nous demandons à ce que les journalistes puissent respecter le principe de la présomption d'innocence. C'est vrai, quand on raisonne au quartier, avec nos parents, avec, je sais pas, dans nos traditions, peut-être le principe de la présomption d'innocence, là, il n'y en a pas dans nos langues.
1: Effectivement, il n'y en a pas.
0: Et ce qui fait que souvent, on ne comprend pas. On doit aussi expliquer à nos parents comment ça se fait, parce que souvent, on dit, on fait cet effort de leur expliquer. Mais vous savez qu'on est un pays où les taux de l'éducation fondamentale est un peu faible. Aujourd'hui, beaucoup de gens comprennent. Le plus souvent, ils nous disent qu'on les présente, on les a vus comme ça,
1: voilà.
0: Mais demain, on va les libérer.
1: Voilà.
0: Donc tout ça, là, ça veut dire que pour les citoyens, c'est des gens qui sont déjà coupables. On ne doit pas les libérer.
1: C'est ça.
0: C'est parce qu'on les a présentés à la télé. Et donc, demain, si la justice décide de leur libération, les gens sont surpris, disent non, non, non, c'est la justice qui n'a pas fait
1: son travail.
0: Le journaliste aussi, quelque part, n'a pas joué son rôle. Et même le policier n'a pas joué son rôle. Et donc, ensemble, nous avons commis cette faute-là qui est préjudiciable à cet individu présenté sans prendre les précautions nécessaires de flouter son image.
1: D'accord. Monsieur Ali, avant de finir, avez-vous un message de fin à l'endroit des médias quant au respect de la notion de la présomption d'innocence?
0: Je pense que pour les médias, tout ce qu'on leur demande, c'est de respecter le code d'éthique et de déontologie. Vous et moi, on sait qu'une information ne se prépare pas seule. Quel que soit le mode de communication qu'on utilise, ça veut dire que ce soit la presse écrite ou presse en ligne, un journaliste, à ma connaissance, ne doit pas s'enfermer seul et produire un papier. Le papier est toujours lu par un autre collègue,
1: oui,
0: ou relu par un supérieur.
1: Mm-hmm.
0: Et donc, ce qui fait que chacun, à son niveau de responsabilité, doit être vigilant pour éviter certains manquements. Quand vous prenez les médias en ligne, ça aussi c'est un autre problème. Les gens, ils sortent comme ça avec leur téléphone, ils sont là dans la rue,
1: oui,
0: ils sont témoins d'un fait, ils filment, aussitôt ils balancent dans ça. Et ça aussi, c'est un problème. Vous êtes témoin de l'information. C'est pas vous avez besoin de la primaire de l'information. Non, vous revenez aujourd'hui avec le téléphone.
1: Oui.
0: Même si vous ne pouvez pas vous retrouver physiquement, vous pouvez organiser une conférence virtuelle.
1: Oui, effectivement.
0: À travers votre groupe WhatsApp ou bien autre chose. Voilà, il y a un fait. Comment on traite? Vous envoyez l'élément en ligne, vous pouvez travailler, deux, trois collègues regardent et voilà. Vous pouvez déjà éviter beaucoup d'erreurs. Souvent, les gens, ils travaillent seuls. Et lorsqu'on travaille seul, quelle que soit notre intelligence,
1: oui,
0: on doit toujours commettre des erreurs. Et donc, revenons aux fondamentaux de notre métier. Ça veut dire collecter les informations, les traiter et les diffuser avec responsabilité. Parce que c'est de vous qu'on parle, c'est de votre média qu'on parle, et c'est du pays, le Tchad, qu'on parle. Et donc si par votre erreur, vous arrivez à commettre un manquement professionnel, ça veut dire que vous devrez en réalité regretter même d'avoir fait ce papier. Mais malheureusement, les gens ne font pas souvent d'efforts. Et je me dis souvent aussi que nous, journalistes, on ne doit pas être confondus à tous ceux qui aujourd'hui font de l'information. Parce que l'information aujourd'hui n'est pas du monopole du journaliste.
1: Oui, effectivement.
0: Vous avez les citoyens, tout le monde est devenu diffuseur,
1: voilà,
0: tout le monde
1: collecte
0: de l'information et le diffuse. Et donc, il faut qu'on arrive à distinguer si c'est une information qui provient de l'ONAMA. On sait que vraiment c'est une information vraie.
1: Oui.
0: Lorsqu'on entend sur telle radio privée, on doit savoir que c'est vrai. Quand vous prenez les réseaux sociaux, quelqu'un balance une information à un média, d'ailleurs sans vérifier, et tous les autres, ils reprennent.
1: Ils reprennent.
0: Et souvent, sans même citer la première source qui a diffusé. Ça aussi, c'est des choses, c'est des plagiats, c'est des choses que, normalement, si on lit le code d'éthique et de déontologie et qu'on s'en approprie et qu'on le respecte, on ne peut pas arriver à ce genre de manquement. Donc, pour me résumer, on doit prendre connaissance du code d'éthique et de déontologie, on doit le lire, l'exploiter et travailler avec responsabilité. Le journaliste responsable, c'est celui-là qui doit toujours se poser la question, si je dis ça, si j'écris ces mots, est-ce que je ne peux pas les dire autrement pour éviter que ça puisse blesser l'autre? À l'époque, quand vous allez dans une rédaction, il y a toujours un dictionnaire qui est là.
1: Oui.
0: C'est pas pour rien, c'est pas parce que les gens veulent trop savoir, non. Parce que chaque mot a son sens et donc on doit utiliser le mot juste par rapport à son contexte. Et donc voilà, je vous encourage à faire davantage et personnellement, je me réjouis que la Radio Nationale s'intéresse à ce genre de thématiques parce que en tant que Radio Nationale, il est de votre responsabilité également de traiter tous les sujets qui intéressent la société, y compris des thèmes sur la présomption d'innocence qui intéressent non seulement les journalistes, mais tous les citoyens. Parce qu'aujourd'hui, souvent, on se dit « Ah, il a fait ça. Ah, il a fait ceci. Ah, il... » Alors qu'il n'y a pas une décision de justice. Ça aussi, on doit éduquer nos populations, on doit éduquer nos enfants, on doit éduquer tout le monde pour que la notion de la présomption d'innocence puisse être comprise par tout le monde et pas seulement par les journalistes.
1: Monsieur Ali Mohamed Mbodou, merci d'avoir répondu à nos questions.
0: Merci beaucoup à vous.
1: On rappelle aussi que vous êtes le responsable du département des affaires juridiques et de la coopération de la Haute Autorité des médias et de l'audiovisuel, la AMA. Mesdames, Messieurs, ainsi prend fin ce magazine spécial consacré à la notion de la présomption d'innocence dans les médias tchadiens. À la réalisation, Abdoulaye Touche, prise de son, Ahmad Ali Kishérif, et à la présentation, Omar Mohamed Ali. Merci à vous de nous avoir suivis. Restez à l'écoute du programme de la RNT. Au revoir.

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Mesdames et messieurs, majoritaires de la Radio Diffusion Nationale Tchadienne, bonjour, très bon réveil, surtout bienvenue dans les matinales. Matinale, c'est de lundi à vendredi, et 5h-7h, nous sommes au dernier numéro de la semaine. Et 11 septembre 2026, l'artiste à la réalisation de plusieurs 20 tunnels, c'est Agidi Ricobert. Il est là encore jusqu'à 7h du matin, avant de céder sa place à un autre réalisateur. Kagine Élysée est avec nous pour le transport du personnel et c'est grâce à lui. Harmonie et moi, nous sommes arrivés depuis 4h30 ici à la radio pour vous servir jusqu'à 7h du matin avec de la musique réveil matinale et puis de conseils pratiques, pourquoi pas. Et puis des publicités, et puis également des informations. Et c'est à 7h exactement que l'équipe de ce matin va céder sa place donc à une autre qui va s'installer pour vous servir avec la réduction H24, bien sûr. Nous sommes le vendredi, une journée courte. Un début de week-end, vendredi, et je suis venu avec un très bon panier musicalement parlant, et pour un réveil matinal qui commence maintenant, alors qu'il est 5h passées de 3 minutes en déménant.

Et c'est avec le tout-puissant Chari Jazz de la capitale que nous ouvrons cette tranche d'animation où nous relançons les machines pour une autre journée qui commence, bien sûr. Peuple tchadien. Peuple tchadien, c'est pour encourager ceux qui sont déjà en route à la recherche de quelque chose et ceux qui sont peut-être dans leur coin habituel en train de se chercher. Très bonne chance et très bonne journée à vous. On écoute ça.

C'était Baou, revu et corrigé par le formidable, le général, hein, général de la musique bien sûr, général Chala, en version remix.

Et Baou, le pharaon de Rongondo, là, et dans Jatana, c'était le titre de la chanson, Djarambété Bernard, voilà, de son nom d'état civil bien sûr. Et là nous sommes avec le formidable Maître Gazonga. Ah, il nous a déjà donné le titre de la chanson. Ekumanga. Et nous sommes en balade musicale, matinale. Mais c'est pour vous donner aussi de l'énergie si vous vous apprêtez, ou vous venez de vous réveiller pour vous apprêter pour affronter la journée de samedi, du vendredi, voilà, qui est ouverte. Mais elle est courte.

Ahmad Saleh Rogulta, de son nom de scène Maître Gazunga, 27 mai 1948, 1er avril 2006. Physiquement, Gazunga n'est pas avec nous. Mais quand on allume un poste récepteur et que sa musique passe, il est vivant, il est à côté. Il nous anime et il nous parle aussi à travers sa composition. Et on danse sans se rendre compte, quoi. C'est ça qui fait aussi l'artiste, n'est-ce pas? Il est dans le serveur numérique de la radio Diffusion Nationale Tchadienne en ce vendredi qui affiche une journée courte, bien sûr. Allez, on reste encore chez nous avec... voilà, il s'est déjà présenté. Sinon, c'est les anges incontournables de la capitale qui viennent en musique. Sentiment. Sentiment. Et c'est le titre de la chanson. Vraiment rêvé à un ami hein, qui vient juste de se réveiller. Il est sur les ondes de la radio Diffusion Nationale Tchadienne sur 94.5 MHz à mer de fréquence.

Kassim Raki Moussa, Katsimia Rama, Kamar Djaho, Sidi Djaho, Damaris Girayo, Commissaire Rochelle et notre ami Michel.

Le formidable Robinho de Souza. Robinho de Souza sur les ondes de la radio. Diffusion nationale tchadienne. Robinho de Souza qui. Ah, d'accord. C'est un autre artiste qui est très amoureux. Voilà. Cabro. Sinon, c'est Bâton Magique. Amser. Amser. Alors, c'est pour dire bonjour à toutes les femmes, particulièrement celles qui se sentent aimées à l'écoute des programmes de la radio nationale de la Tchadienne. Et oui, c'est comme ça, hein. Quand une femme se sent aimée, elle le sait. Voilà. Elle fait un peu de grimaces pour provoquer la réaction de son mari. Voilà. Et puis, à la fin, elle donne quand même 5000 francs à son mari. Voilà. Pour lui dire que je t'aime, quoi. Alors, si vous vous sentez aimé, les femmes, après votre caprice, bon, mais, pensez à votre patron qui est à côté, quoi. Parce que nous sommes encore le 11. Ça reste encore beaucoup de jours, quoi. Je parle trop, je vous laisse écouter.

Et c'est tes bâtons magiques sur les ondes de la radio diffusion nationale tchadienne. Sœur, le titre de la chanson, 19 minutes nous sépare de 6 heures. Et voici le Cameroun, représenté ce matin par le Turbo, le petit pays, les enfants des petits pays. Et s'affiche le titre de la chanson. À 6 heures, ensemble, nous allons découvrir le prénom du jour. Avec une lettre d'anniversaire à l'affiche et vos communiqués, les publicités, le journal. Après les infos, la suite fond de vos communiqués ou la radio-service. Cette heure, ça serait la fin de cette tranche d'animation titrée matinale. Dernier numéro de la semaine, 11 9 mois de l'année en cours.

0: Hey, je vérifie, moi je vérifie, il faut toujours vérifier quoi, on ne sait jamais. Hein?
1: Eh oui.
0: En featuring Dadju et Aya Nakamura. Sur les ondes de la radio diffusion nationale la tchadienne, moi je vérifie. Ça affiche le titre de la chanson dans les matinales de ce vendredi. Ah. Ah, ça c'est mon réalisateur, hein, qui me dit, mais on écoute un peu de la rumba avec Fali, disqualifié.
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Tous ceux qui sont avec nous depuis 5 heures du matin sont qualifiés. Et oui, même ceux qui viennent juste d'atterrir sur les ondes sont qualifiés. Parce qu'ils sont des nôtres. Parce qu'ils sont sur les meilleures fréquences, 94.5 MHz. Et c'est les matinales. Dernier numéro de la semaine. Avant de découvrir le pronom du jour et une lettre d'anniversaire, voici le passage formidable de John de Yungo. Et c'est pour dire bonjour à toutes les Clara à l'écoute des programmes de la radio Diffusion Nationale Tchadienne. Et là, nous sommes dans la discothèque de l'Unamant. Voilà. Souvenir.

Deux petites minutes nous séparent de 6h. 6h, nous serons dans la deuxième manche de cette tranche d'animation. L'équipe de ce matin reste composée de Aguidi, Élisée Kaguiné, qui s'est fait appeler le cascadeur, Harmonie Béaloum, Naïlem Paytubam, la protection blindée et maintenance pour la sécurité de matos. Également, vous les auditeurs, vous êtes avec nous depuis 5h du matin. Très bien. Allez. Nous avons encore 60 minutes à passer ensemble en ce vendredi 11 septembre 2026, vendredi qui vient aussi du latin Vénéris Di, qui signifie le jour de Vénus, la déesse romaine de l'amour. Vendredi, c'est aussi un nom commun, hein, masculin, voilà, il prend un S, voilà, au pluriel des vendredis. Vendredi, c'est place aussi, là tout le monde le sait, hein, après et avant le samedi. Il est donc le cinquième ou le sixième jour selon les pays et les traditions. Septembre également est le neuvième mois de l'année civile. Septembre compte aussi 30 jours. Nous sommes le 11, on fait le calcul. Ça reste combien? 19 ou bien 19? Cela dépend de la prononciation, je vous en prie. Alors, septembre compte 30 jours. Alors, dans le calendrier romain, septembre, c'est le septième mois de l'ancien calendrier de Rome. Septembre marque aussi le début de l'automne. Les températures baissent et les feuilles également changent de couleur. Oui, là, tout le monde a constaté. Ce qui sonne également en septembre sont du signe de la Vierge. Et si vous voulez offrir aussi une fleur à un bébé ou bien à une personne qui est née en septembre, cherchez la fleur qu'on appelle l'aster. Voilà, l'aster est une fleur associée ou qui correspond à ces mois de septembre. L'aster est un genre de plante dicotylodone, voilà, de la famille des Astéracées. Faites un tour donc chez les fleuristes comme Nadi Kong, Jonas, voilà, ça c'est un frangin. Il a Angeli, c'est un fleuriste également. Et vous demandez la fleur Aster, voilà, Aster. Il va vous présenter les bougainvilliers, l'oreille de l'éléphant et puis bien d'autres fleurs, quoi, voilà. Donc, si vous voulez offrir un cadeau aujourd'hui, si vous êtes très amoureux, cherchez la fleur qu'on appelle Aster. Voilà, remettez à votre chéri ou bien un bébé qui vient de voir le jour aussi. Vendredi 11 septembre, nous avons trois prénoms, l'affiche. Nous avons le prénom Adelph, nous avons le prénom Théodora et le prénom Dorienne. Voilà, c'est très bon prénom aujourd'hui. Adelph, Théodora et Dorienne. Le prénom Adelph, ce prénom vient donc du grec ancien Adelphos, qui signifie frère. Dans les premiers temps du christianisme, Adelphos ou Adelph a parfois été choisi pour symboliser donc le lien fraternel et spirituel unissant donc les croyants. Quant à Théodora, qui signifie don de Dieu ou cadeau de Dieu, il vient également du grec ancien Théodora, formé par l'union de Théos, qui signifie Dieu, et Doron, qui signifie don ou cadeau. Alors on célèbre aussi ce prénom le 9 septembre en l'honneur de Saint Théodora, le 9 novembre, en l'honneur de Saint Théodora. Voilà, les Théodora sont souvent décrites comme des personnes audacieuses, déterminées, curieuses, indépendantes, qui aiment l'aventure et fuient aussi la routine. Alors, si vous connaissez quelqu'un qui est à côté, votre chérie, par exemple, qui s'appelle Théodora, elle est audacieuse, elle est déterminée, elle est curieuse, elle est également indépendante. Elle aime aussi l'aventure, quoi. Alors, si vous êtes amoureux, vous pouvez l'amener à Kundul, ça peut faire quoi? Et puis, le dernier prénom, c'est Dorian. Dorian signifie également, principalement, don de Dieu également, ou cadeau. Il est également lié au peuple antique des Doriens en Grèce. Dorian est d'origine grecque qui provient du mot grec doron, qui signifie plutôt don ou présent, parfois rattaché à la contraction de l'ancien des racines divines. Il est souvent traduit poétiquement par don de Dieu. Le prénom Dorian est le féminin des Dorians.
qui fait référence aux Doriens, un ancien peuple de la Grèce antique, originaire de la région de Doris. Alors c'est pour dire aussi bonjour à Demundu Doris, une condisciple depuis la classe de 3e. Salut. On décrit également souvent les Doriens comme des personnes mystérieuses, charmantes, dotées d'une forte intuition et d'un grand sens de la famille. Une date historique, 11 septembre, aujourd'hui bien sûr, hein, alors les États-Unis ont subi une série de 4 attentats suscités perpétrés par les réseaux djihadistes Al-Qaïda. À New York, aux États-Unis bien sûr, 2 avions civils hein, détournés ont frappé les tours jumelles au Wall Street Center, provoquant donc leur effondrement complet. À Arlington également, en Virginie. Un troisième appareil aussi a percuté le Pentagone, le quartier général du département de la défense américaine. En Pennsylvanie également, un quatrième avion s'est écrasé également dans un champ après la révolte des passagers contre les preneurs d'otages. Il faut le rappeler que 4 attaques ont eu lieu et ces attaques ont fait, tenez-vous prêts, 2977 morts. Ça, c'est en 2001. 2977 morts en une seule journée. Et puis, cela a marqué l'acte terroriste le plus meurtrier de l'histoire. Cela fait 25 ans aujourd'hui. Aujourd'hui, il y a des cérémonies officielles de recueillement et d'hommages aux victimes, notamment à New York et au Pentagone. Des cérémonies commémoratives se tiennent aussi sur la place mémoriale. Elles comprennent donc la lecture traditionnelle des noms des 2977 victimes aujourd'hui, bien sûr, et l'observation de moments de silence aux heures exactes des impacts. Au Pentagone, une cérémonie aussi d'observation a été organisée avec un discours officiel du président Donald Trump. Aujourd'hui, 11 septembre, en Amérique, c'est une journée proclamée Patriot Day, avec les drapeaux américains mis en berne sur tous les bâtiments fédéraux. Ces attaques ont eu lieu entre 8h14 et 8h46, et puis à 9h03, à 9h37 et à 10h03. Voilà, 4 attaques successives, bien sûr. Donc, ça, c'est l'heure des États-Unis. Ici, on peut parler de 13h, 14h et 15h, bien sûr. Donc aujourd'hui, c'est le 11 septembre. Une pensée aussi à ceux qui ont perdu leur vie durant 25 ans aujourd'hui déjà. Et l'équipe du jour, par ma voix, présente ses condoléances aussi à l'ambassadeur, à son excellence l'ambassadeur des États-Unis au Tchad, bien sûr. Alors là, Nguyen, présenter les condoléances de l'équipe du jour à son excellence l'ambassadeur du Tchad, bien sûr. Alors nous avons une note d'anniversaire qui vient de Kundul. Voilà. Ça c'est mon réalisateur qui me fait rire quoi. Une note d'anniversaire qui vient de Kundul. Alors un homme qui est très amoureux, c'est un député, mais sans campagne bien sûr. Hein. Monsieur Apollinaire Ndoussou Dobeoudou, très amoureux, souhaite un très bon anniversaire aussi à son épouse, la mère de ses enfants, puis sa femme. Voilà. Quand on est amoureux, on cherche toujours des mots, on a beaucoup de mots. Voilà. Il écrit son épouse, la mère de ses enfants, puis sa femme. Elle s'appelle Noudimadi Sabine, qui souffle sur une bougie depuis plus ce matin. Et une bougie de plus également à sa fille. Voilà. Sa fille, c'est Penbay Gloria, qui souffle également sur une bougie depuis plus ce matin. Alors la mère Noudimadi Sabine et sa fille Ponbay Gloria soufflent chacune une bougie depuis ce matin. Nous allons écouter un artiste à l'occasion de ce 11 septembre avant de revenir pour souhaiter très bon anniversaire avec une très bonne musique à la maman Sabine et sa fille Ponbay Gloria. Voici Achille Baldal. À tous les gens, à tous les reggae, complacite aéré, à l'écoute des programmes de la radio sur la tchadienne, ça c'est pour vous, flop flop.

Il y a de cela 25 ans que 2977 personnes ont perdu la vie aux États-Unis en septembre 2001, en septembre 2026. Force, courage, bien sûr. Allez, nous revenons au studio pour souhaiter une fois de plus un très bon anniversaire à la maman Ndimadi Sabine et sa fille Penbay Gloria, épouse Apollinaire Ndoussou Dobé Oudou, fille de Apollinaire Dobé Oudou Ndoussou et de sa femme Ndimadi.

Et c'est la compagnie créole qui souhaite un très bon anniversaire à la maman Noujimadi Sabine et sa fille Pouenbaye Gloria, qui souffle sur une bougie de Pujokine depuis ce matin du côté de Kundul. Alors, Apollinaire Ndoussoudoubéoudou, qui a écrit à la fin de sa lettre, il dit « Le mangement est à Kundul ». Voilà, ça c'est des lettres d'anniversaire. J'aime trop lire, même 10 fois. Ça ne me fatigue pas. Et puis, je connais bien la maison Rigobert. C'est juste après le centre de Jules. Et puis, on fait le virement. Non, on passe à droit de le dire virement, quoi. Ou bien, je connais bien la maison, donc à toute allure. On va finir à 7h et puis le chauffeur va nous amener là-bas pour occuper la première place, bien sûr. On maintient la compagnie créole pour faire plaisir à la maman Sabine et sa fille, bien sûr.

Monsieur Erine Debaye, voyez le cas, si tu nous écoutes du côté de Koundoula, on a le mangement chez le député sans campagne. Voilà. Donc tu viens rapidement au boulot comme c'est une journée courte. Et puis, on repart à Koundoula. Salut.

Et c'est la compagnie Creole qui souhaite très bon anniversaire, qui chante également pour souhaiter très bon anniversaire à Madame Apollinaire, Nenou Dimadi Sabine et sa fille Pouenbaï Gloria. Très bon anniversaire à vous une fois de plus. Allez, nous passons à la radio service. Le directeur général de l'École nationale supérieure des travaux publics, ENSTP, porte à la connaissance des étudiants et enseignants de l'établissement que la rentrée académique au titre de l'année 2026-2027 sera effective le jeudi 1er octobre 2026 à 7h précise. À cet effet, les candidats admis au concours d'entrée en première année du cycle de licence professionnelle sont invités à se présenter au service de la scolarité du 16 au 25 septembre, du 16 au 25 septembre 2026, bien sûr, afin de procéder à la confirmation de leur admission. Par ailleurs, durant cette même période, les inscriptions seront ouvertes pour les anciens étudiants. La direction générale compte sur l'ensemble des étudiants et du personnel enseignant pour le respect strict du calendrier ci-dessus afin de garantir une rentrée réussie. À la ceinture, donc, le directeur général de l'ENSTP, professeur Kweina Rodunta. 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La Clé du Savoir accueille les élèves

0: du niveau maternel au CM2. Pardon, les parents et tuteurs désireux s'inscrire à leur progéniture sont invités à se rapprocher dès à présent du secrétariat de l'école pour les formalités d'inscription. Un enfant qui n'apprend pas, c'est semblable d'un arbre sans racines. 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Le doyen de la faculté des sciences économiques et de gestion de l'université évangélique du Tchad, Ndiamena, informe les bacheliers de toutes séries confondues que le recrutement des étudiants en première année et en troisième année au titre de l'année 2026-2027 dans les filières suivantes. Comptabilité, audit et finance, administration et gestion des entreprises, communication d'entreprises, gestion des ressources humaines, organisation et gestion des structures de santé, économie monétaire et bancaire, économie du développement et management des projets, économique appliquée, géographie, options géo-humaines et physiques, aménagement du territoire et environnement, développement local, management et leadership, options management des ONDS et associations, gestion des conflits et construction de la paix. Ce qui est écrit, dossier à fournir. Donc, une demande manuscrite adressée au président de l'université indiquant la filière choisie, une attestation d'admission au baccalauréat ou autre diplôme équivalent, une copie d'acte de naissance, deux photos, deux cartes photo en couleur, une somme de 5000 francs CFA. Comme frais d'études et de dossiers, offrez-vous une formation de qualité professionnelle fondée sur les valeurs chrétiennes en cas de besoin. 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À la ceinture longue, Monsieur le doyen Ouinamou Dana Bernard. Le directeur de l'école de formation en sciences de santé, la référence EFAS-R, informe l'opinion publique qu'il est ouvert au titre de l'année scolaire 2026-2027 en test d'entrée en première année dans les filières suivantes: infirmier diplômé d'État, sage-femme maïticien et diplômé d'État, agent technique de santé, agent technique santé accoucheuse, licence en sciences biomédicales, licence en nutrition, licence soins infirmiers, licence en soins obstétricaux, conditions d'admission, bac toute série pour les filières d'infirmiers, sages-femmes et maïticiens diplômés d'État, licence en sciences infirmières, licence en soins obstétricales, bac C et D pour la licence en sciences biomédicales et licence en nutrition, BPC ou BEF pour les ATS, ATS accoucheuses. Composition de dossier, une demande manuscrite adressée à monsieur le directeur de l'EFAS-R, précisant la filière choisie, une copie d'acte de naissance certifiée, une attestation du diplôme certifié, deux cartes photo d'identité 4x4, 5000 francs CFA comme frais de dépôt de dossier non remboursable. Les dossiers sont reçus à la scolarité de l'EFAS-R tous les jours de 8h à 15h sauf le dimanche jusqu'au 28 septembre 2026. Les tests auront lieu donc le 30 septembre 2026 à 8h, très précise. 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Tout de suite de vous communiquer, haute étude économique et de gestion à l'école supérieure à vocation professionnelle Bac plus 3. Et la durée de la formation pour l'obtention de la licence à l'école supérieure à vocation professionnelle. Dans le cadre de la formation en licence professionnelle, au titre de la rentrée académique 2026-2027, l'école supérieure à vocation professionnelle, en abrégé ESVP, propose au bachelier 7 filières de formation, transport, transit et logistique, technique douanière, déclarant douane, commerce international, gestion donc hôtelière et touristique, gestion administrative du personnel en entreprise, secrétariat de direction et bureautique. Le coût annuel de formation en première année de la licence est de 200 000 francs CFA. 200 000 francs CFA. Les inscriptions et réinscriptions ont déjà commencé. Elles se poursuivent jusqu'au 10 octobre 2026. En effet, les cours débuteront le 12 octobre par la grâce de Dieu. Amen. Les étudiants ont le choix donc entre les cours dans la matinée et les cours dans la soirée. ESVP est une institution d'enseignement supérieur agréée par le ministère de l'Enseignement supérieur, de la recherche scientifique et de la formation professionnelle. ESVP est située sur l'axe de l'Université Roi Faisal, en allant vers la rue de 40 mètres d'Amri Guébé, à l'est de la clinique royale, précisément à côté de l'immeuble de Madame Zenaba Saïra. 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Le président de l'association des mutilés, des guerres démobilisés et retraités du Tchad demande donc à tous les acquéreurs des terrains Aloubaït, ce qui est écrit, Aloubaït, ayant fait déjà l'objet référence de se présenter donc au bureau de l'association sur la rue dite Chari, mairie rond-point et pneu, menu de leur dossier et une somme de 10 000 francs CFA, ce qui est écrit à la ceinture donc le président Gabi Gari Kora. Avis de décès. Dendeish Hélène Mbaitel Salomon Asde Ngartolum Taomang Marthe Mbaitoubam Doyo Jacob Djetolum Djedone Melom Colette Maître Mundakod Betoujou Michael Ndjegetin Ndjegetin Bardier Basile Ndjekornom Bardier Frédéric Singamon Ose Getty Grasse, on le regrette d'annoncer aux parents, amis et connaissances le décès de leur sœur, cousine, tante, mère et grand-mère, la nommée, et Dembété Suzanne. Dembété Suzanne est décédée le 9 septembre 2026 à Mundu, des suites de maladies. Stavis s'adresse aux parents de Mundu, Doba, Sar, Beromana, Kondjala et de Corée. Le retrait du corps aura lieu à Mundu le samedi 12 septembre. Pour acheminer à Beromana pour l'inhumation. Dieu a donné, Dieu a repris, que son âme repose en paix. Ngar Noudjoum, Ngar Noudjoum, Sylvain, le Simgoto, Yvonne, Pasteur, Ngar Togbe, Maurice, la famille, Ngar Tamal, Jonas, la famille Ngar Toura, Joseph Natongar, Samuel Ngar Toussaint, Kulara Ngar. On le regrette d'annoncer le décès de leur fille, petite fille et sœur. Ne merci Ngar Ngoudjoum. Ne merci Ngar Ngoudjoum est décédé le 5 septembre à l'hôpital Notre-Dame des Apôtres des suites de maladie. Sa vie s'adresse aux familles de Gouro, famille Gouro, à Bemoron, Enok Ndorma Djingar à Sar, Mundongar Emile à Koro, Gayengar à Kouloum, au chef de canton de Gama, Jim Sengar Bongon et au délégué du gouvernement auprès de la province de l'énergie Est, Ngarungotum Eli, à Yotengar Bongon à Kundun, la grande famille résidant à Djamena, Mundu Dobassar et Beomoron. La levée du corps donc a été prévue pour ce vendredi. Elle est donc ce vendredi 11 septembre. Et là, depuis, sera acheminée et inhumée à Sar le 12 septembre 2026. Le lieu de recueillement chez Betouti Jérémy, Ngar Tamal, à Wali Adjaraï, non loin du petit marché. Paix à son âme. La suite vous communiquer après les informations.
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0: Mesdames et messieurs, à l'écoute des programmes de la radio diffusion nationale, Tiadio, une fois de plus, bonjour, en diamène, en nous émettons. Il est 6h, passé de 30 minutes. Nous sommes le vendredi 11 septembre 2026, le journal Harmonie. Belle, bonjour.
1: Bonjour à toutes et à tous et bienvenue au 6h30 de Radio Tchad. Au sommaire, ouverture de la deuxième session ordinaire 2026 du Sénat. La cérémonie s'est déroulée en présence du chef du gouvernement, Alain Halinan, et bien d'autres responsables des grandes institutions de la République. Une session qui sera consacrée à l'examen et l'adoption de la loi des finances 2027 ainsi que d'autres projets de loi en lien avec la vie sociale, a souligné Dr Haroun Kabadi, président du Sénat. Le taux de prévalence des hépatites va de plus en plus croissant au sein de la population dans le cadre du renforcement du diagnostic, du suivi et de la prise en charge de la maladie. Un examen de la charge virale de l'hépatite B et C est lancé par les autorités sanitaires. Et puis, comme tous les vendredis, la chronique politique. Je l'annonçais, la deuxième session ordinaire 2026 s'est ouverte hier au Palais des Arts et de la Culture, siège du Sénat. C'était en présence du Premier ministre, ambassadeur Alain Halinan et plusieurs personnalités de la République. Dans son discours solennel, le président du Sénat, Dr Haroun Kabadi, a relevé tout d'abord les conflits communautaires avant de présenter l'agenda de la dite session. Selon lui, cette session sera consacrée à l'adoption de la loi des finances 2027 et à l'examen de plusieurs autres projets et sujets relatifs à la vie sociale. On l'écoute dans un extrait proposé par Vodbobe Passiri.
2: Au-delà de cette fonction de représentativité, le Sénat continuera à exercer pleinement sa fonction de contrôle de l'action gouvernementale à travers des questions orales, des auditions en commission et des missions d'information sur le terrain. Dans cette perspective, j'exhorte le gouvernement à faire preuve, comme à l'accoutumée, d'une collaboration positive afin que nous puissions ensemble bâtir un cadre législatif solide. Cette rentrée parlementaire s'effectue également dans un contexte de déficit pluviométrique inhabituel. La saison des pluies 2026 au Tchad se caractérise en effet par une forte irrégularité, un retard dans son installation et un déficit pluviométrique marqué par rapport au normal climatologique dans plusieurs de nos provinces. Cette situation perturbe le calendrier agricole et présente un risque réel d'une faible production agro-sylvopastorale. De celle-ci pourrait découler une crise alimentaire susceptible de mettre en danger non seulement les populations, mais également les cheptels nationaux. Face à cette situation préoccupante, le gouvernement est en train de prendre toutes les dispositions préventives nécessaires en vue de parer à toute situation de famine. Le Sénat salue cette réponse rapide et assure le gouvernement de son soutien tout en l'exhortant à intégrer le volet urgence pastorale dans sa réponse. Notre responsabilité collective est de faire en sorte qu'aucune famille tchadienne n'ait à souffrir de la faim et que notre cheptel ne manque ni d'eau ni d'alimentation.
1: Tout autre registre, face à la rareté des pluies observées dans plusieurs localités, notamment la province du Wadaï, le gouvernement tchadien veut agir avant que la situation ne se transforme en crise. Et c'est dans cette optique qu'une délégation ministérielle conduite par le ministre d'État, ministre des Finances et du Budget, Tahir Hamid Ngiling, séjourne à Abéché, chef-lieu de la province du Wadaï. La délégation a tenu hier une rencontre de travail avec les forces vives de la province ainsi que plusieurs partenaires techniques et financiers. Les précisions sur place avec Habib Amatadam.
3: La rencontre a réuni les forces vives de la province ainsi que les représentants de partenaires techniques et financiers. Elle avait pour objectif de faire un état de lieu de la situation liée à la rareté des pluies et d'anticiper les éventuelles conséquences sur les populations, notamment dans les secteurs de l'agriculture et de l'élevage. Au cours des échanges, la déléguée de la production agricole et le représentant de la délégation de l'élevage du Wadaï ont exposé les difficultés auxquelles sont confrontés les agriculteurs et les éleveurs en raison raison de l'insuffisance des précipitations. Ils ont notamment mis en avant les risques qui pèsent sur les activités agropastorales et les moyens de subsistance des populations. De leur côté, les représentants des agences du système des Nations Unies, de la Banque mondiale et de la Banque africaine de développement ont réitéré leur disponibilité à accompagner le Tchad dans la gestion de cette situation et dans la mise en place des réponses adaptées. Prenant la parole, le chef de mission, le ministre d'État, ministre des Finances, du Budget, de l'Économie, du Plan et de la Coopération internationale, Tahir Hamid Giling, a indiqué que cette mission a été diligentée par le chef de l'État afin de permettre à la délégation de s'enquérir de la réalité sur le terrain et d'évaluer les besoins des populations. Il a précisé que cette mission s'inscrit dans une démarche d'anticipation visant à prévenir les situations d'urgence et à permettre aux autorités de prendre en amont les mesures nécessaires face aux éventuelles conséquences de la rareté de pluie. À Béchi, Habib Ahmad Adam pour la Radio Tchad.
1: À 6h passées de 36 minutes ici au studio 3 de Radio Tchad, le ministère de la Santé publique et de la Prévention, en collaboration avec le Programme national de lutte contre le paludisme, organise depuis hier, dans les locaux de la Conférence épiscopale du Tchad, un atelier de restitution de la campagne de pulvérisation intra-domiciliaire contre les moustiques dans la ville de N'Djamena. L'objectif est d'examiner les travaux de cette opération et proposer des solutions. On en parle avec Hassan Lamé.
4: Le paludisme tue plus de 2500 personnes chaque année au Tchad, selon le rapport 2025 du Programme national de lutte contre le paludisme. Eu égard à l'ampleur des victimes, le gouvernement de la République du Tchad a décidé de prendre le taureau par les cornes en vue de sauver des vies. En août dernier, une pulvérisation intradomiciliaire a été initiée dans la ville de N'Djamena. Il est question de faire l'état de lieu de cette campagne de destruction des moustiques. Évaluer les forces et les faiblesses de cette opération et proposer des correctifs. Ce à quoi le coordonnateur du Programme national de lutte contre le paludisme, Mama Saleh Issaka Diar, a insisté sur la nécessité de voir le ménage être protégé contre la maladie. Pour sa part, le secrétaire général adjoint du ministère de la Santé publique et de la Prévention, Mohamed Hamid Ahmad, a rappelé l'efficacité de cette opération.
5: La pulvérisation intradomiciliaire reste un outil efficace, notamment dans les zones de transmission modérée de paludisme, où elle peut être utilisée en complément de moustiquaires imprégnés d'insecticides. Donc elle permet de diminuer la densité des moustiques et réduit le contact homme vecteur, conduisant ainsi à la baisse de transmission du paludisme.
4: Plus de 80 acteurs en provenance de la ville de N'Djamena vont plancher sur des résultats des opérations de chaque arrondissement.
1: Toujours dans la même thématique, lancement hier au centre polyvalent à Najma de Moursal du test de la charge virale des hépatites B et C. C'est une initiative du département en charge de la santé publique et de la prévention à travers le programme sectoriel de lutte contre le sida, les hépatites et les infections sexuellement transmissible. La cérémonie d'ouverture a vu la présence des différents responsables du dit ministère ainsi que des partenaires techniques et financiers. On en sait davantage avec Noudji et Marie Ngaradoum-Romarik.
6: Ce test de la charge virale des hépatites B et C qui vient d'être opérationnel est un ouf de soulagement pour les patients en matière d'accès et de coûts de prix hors portée. Selon la représentante de l'Organisation mondiale de la santé, Dr Oumaima Diarma, la charge virale ne doit pas être un frein à l'initiation du traitement chez une personne qui est exigée. Ensuite, elle relève que chaque patient qui remplit les critères doit pouvoir être traité sans attente. Le directeur général du centre Al-Najma, Mohamed Nour Aguid, souligne que ce test constitue une avancée importante dans le renforcement du diagnostic et du suivi de prise en charge.
7: La charge virale est un frein pour la prise en charge des malades. Et les coûts, en réalité, chez les fabricants, ça vient à 10 dollars. Et les gens mettent ici 35 000 francs. C'est des choses exorbitantes.
6: Le coordonnateur du programme sectoriel de lutte contre le sida, les hépatites virales et infections sexuellement transmissibles, Dr Diber Ahmad Aliki salue les efforts fournis par les uns et les autres avant de relever l'importance de ce test pour les patients.
8: La mise à disposition de la charge virale au centre Al-Najma constitue donc une pierre importante dans l'édifice de l'élimination des hépatites virales au Tchad. Le diagnostic de l'hépatite B ne doit pas être synonyme de désespoir. Il doit au contraire être le début d'un parcours de soins permettant de mieux connaître sa maladie, d'être régulièrement suivi et de bénéficier lorsque cela est nécessaire une prise en charge adaptée.
6: Cet appareil médical est le premier du genre au sein du centre polyvalent Al Najma et il est prévu également une autre installation à Bangor.
1: Autre volet de l'actualité de ce vendredi, 11 septembre 2001, 11 septembre 2026, cela fait exactement 25 ans que des kamikazes ont détourné, j'allais dire, des avions de ligne américains et les ont précipités contre deux gratte-ciel de New York, tuant des milliers de personnes. Les images des tours jumelles du World Trade Center en train de s'écrouler sous un nuage de poussière ont fait le tour du monde. Il s'agit d'un des attentats les plus meurtriers des États-Unis qui a fait plus de 3000 victimes. 25 ans plus tard, on dénombre à plus de 9400, selon les autorités américaines, le nombre de morts dues à des pathologies en lien avec ces attaques terroristes, notamment des cancers, soit trois fois plus le nombre des victimes tuées ce jour des attaques. Comme annoncé précédemment, la chronique politique de ce vendredi est consacrée à la place du PND, cette connexion 2030 dans les politiques publiques, et c'est signé Vodbobé Passiré.
9: À travers le PND Tchad Connexion 2030, le Tchad a désormais un cap affiché. Il se présente comme le cadre principal de la planification publique et de l'alignement des politiques nationales et sectorielles. Dans un pays longtemps marqué par la fragmentation des priorités, ce plan veut imposer une logique d'ensemble. Infrastructure, capital humain, diversification économique et amélioration du climat des affaires. Politiquement, sa portée dépasse le simple document technique. Ce plan devient une boussole de légitimation de l'action gouvernementale parce qu'il donne au pouvoir une narration de projection, de modernisation et de souveraineté économique. Cela signifie que les ministères, les bailleurs et les partenaires techniques ne peuvent plus travailler seulement par projet dispersés. Ils sont censés s'inscrire dans une architecture commune. En langage politique, cela revient à répondre à trois urgences qui structurent la demande sociale. La mobilité, l'accès aux services essentiels et l'emploi. Si ces promesses avancent, le PND peut devenir un instrument de pacification sociale et de consolidation de l'autorité publique. Si elle stagne, il risque d'alimenter le scepticisme envers la parole institutionnelle. La question décisive est celle de sa traduction dans les politiques publiques. Quel budget, quel indicateur, quel mécanisme de suivi, quelle transparence dans l'exécution et quelle redevabilité envers les citoyens. Au fond, le PND incarne une bataille de crédibilité. S'il devient le langage commun des politiques publiques, il marquera une vraie rupture dans la manière de gouverner le développement. S'il reste un horizon lointain, il rejoindra la longue liste de plans qui ont beaucoup promis et peu transformé. Vivement à vendredi prochain.
1: Avec exactitude, il est 6h, passé de 43 minutes, ici au studio 3 de Radio Tchad. Mesdames, Messieurs, ainsi se refaire un Tchad Actu Matin de ce vendredi 11 septembre 2026. Merci à toutes et à tous de l'avoir suivi. La mise en onde a été assurée par Agidji Rigobert pour la présentation. Je suis Armani Bialou. Passez un excellent vendredi en compagnie des programmes de Radio Tchad. Djuma Mubarak à tous.

0: Mesdames et messieurs, bienvenue à l'écoute de vos avis et conseils agrométéorologiques de la première décade de septembre, valable jusqu'au 15 septembre 2026. Prévision. À la première décade de septembre, les activités de l'anticyclone des Açores et celles de l'anticyclone de Sainte-Hélène demeureront intenses. Le front intertropical FIT poussiera autour du 17e degré de latitude nord, ce qui occasionnera des pluies faibles à modérées dans les localités situées au sud du FIT. À cet effet, il est conseillé aux agriculteurs et éleveurs ce qui suit. Profitez avec la première décade de septembre pour finir les derniers sarclages, faire le nettoyage et le repiquage de sorgho de décrue et préparer les parcelles pour les cultures maraîchères. Pour pallier en partie aux problèmes de déficit pluviométrique en cours, diversifier les sources de revenus en s'adonnant aux activités génératrices de revenus, orienter les troupeaux vers les zones disposant de pâturages et des points d'eau. Dans la zone sahélienne, anticiper les mouvements de transhumance face au déficit de pâturage, surveiller et protéger les cultures contre les ravageurs et d'autres ennemis de culture, se baser sur les informations climatiques pour mieux planifier les activités agricoles et pastorales, enfin renforcer l'encadrement des producteurs sur la gestion de l'eau. Voilà, c'est tout pour ce bulletin agrométéo. Merci d'avoir suivi. Au revoir et à la prochaine décade. Prise de son, Omel Medamdié. Réalisation, Abdoulaye Toche. Présentation, Benan Selaye.
1: 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À l'écoute des programmes de la radiodiffusion nationale, la Tchadienne matinale ce vendredi 11 septembre 2026. Et nous sommes à 6h46 minutes également. 14 minutes nous séparent de la fin de cette tranche d'animation. À présent, la suite et fin de vos communiqués à vue de décès. Taroui, Bernadette, Jessra, Ngaba, Tando, Timadouman, Donam. Bangtel, Matingar et les enfants de la défunte annoncent avec douleur le décès de leur sœur et mère. Monique Mawaye Kida Bouygues est décédée le mardi 7 septembre 2026 à l'hôpital Mère et Enfant de Toukra des suites de maladies. Ta vie s'adresse à la grande famille Tando Ndadja de Dobo, ce qui écrit celle de Majingar Ngaro, bande de Nadili et de Dembo. De Ngonojo, Sanojo, Satemé, Gabin, Wongtian, Daku, Bangdogo, Moïsala, Dessar, ainsi qu'aux parents, amis et connaissances de Ndiamenon. Les obsèques auront lieu le samedi 12 septembre chez sa grand-sœur Taroui Bernadette à Koundoul. Orientation prendre le grand axe situé entre la station d'essence Babalker et le sous-poste de police à environ 800 mètres suivant la plaque campus universitaire à votre droite. Paix à l'âme de la regrettée. La famille Pascal Goliot, Rondoba Jean, le Simgoto Pauline, Koularambaye Bende, Djaraboui Théodore Goliot, Marc Nguiné, Djonro Ndjerandi Laguerre, Modi Mario Bekila Goliot, Mberbaye Onodjimal Goliot, Mbaye Ornom, Mang Lazare. On le regrette d'annoncer le décès de leur fils, frère, cousin, mbay golmo bredon golio décédé à Ndémenan, des suites d'une longue maladie, le 8 septembre. Sa vie s'adresse aux parents du côté paternel, Dondé, Mathieu, Kola, Limbaye, Sem, Mbaye Nabaye, Emile Assar, Nedum, Jérôme Amundou, Amandokor Bosco Abibalm, aux parents du côté maternel, non, Onum Berthe, Béadé, Jérémy, Mbayoula, Telwas, Emmanuel, Bé Konyo, Bé Konyo Goto, Albert, Bé Kanyo, c'est qui Bé Kanyo? Bon, il a écrit Bé Kanyo. Bé Kanyo Goto, Albert, Nadio Filomon, à Massadou, Mao Karm, Francis, à Kiagor, Rodungar, Gaston, à Manda. Les cérémonies funèbres auront lieu donc au domicile au quartier Séguéte, à côté nord du marché, l'Eldanum suivant, suivi de l'enterrement, donc le samedi 12 septembre, au cimetière de Toukra, paix à son âme. Et enfin, Ngar Soingjim partout, Bimbaye, Daniel, Nodjim Badum, Martine, les enfants du défunt, Ngar Naïm ont le regret d'annoncer le décès de leur fille et sœur la nommée Denemadi Clémentine décédée le 9 septembre en démenant des suites de maladies. Sa vie s'adresse à Dim. On a le Belngar, connu sous le nom de Lindy Ngarmadi Paul, le chef de la communauté Mourum Toussadoba, Mangé Martine et Ngar Bassa à Bousso, Belalioul Jérôme, Belalioul Yotolum, de Koumadi à Moundou, les parents du village Koutkouma. Là, depuis, donc, sera est acheminé plutôt ce vendredi 11 septembre pour l'inhumation qui aura lieu à Doba. Dieu a donné, Dieu a repris, que son âme repose en paix.

Matinale qui affiche son dernier numéro de la semaine. Nous sommes le vendredi en septembre 2026. 9 dernières minutes en beauté, en balade musicale dans le cerveau numérique de la radio Etienne. Vasingasu, Davidou. 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

Bea. Luce Ngasu David. Ngasu David Noro, le titre de la chanson sur les ondes de la radio diffusion nationale Etienne. Ils sont encore trois. Ils sont restés encore trois dans les coulisses de mon panier musical de ce matin, vendredi, journée courte, courte, un début de week-end. Et cela dépend aussi de vos porte-monnaies. Sinon, voici Zagabambo, Tassaba, on met ça entre griffes. Quelqu'un a compris quelque chose? D'accord. Musique.

Le capitaine Ndirane, Ribar, le frangin, bon appétit. Très bon réveil aussi à notre fidèle auditeur, le grand frère Dingampour Timothy. Respect.

De la bonne musique qui affiche aussi les secrets d'une bonne journée. C'est ce qui se passe sur les ondes de la radio Diffusion Nationale Tchadienne lorsqu'on est sur les 94.5 MHz. Ça donne envie de danser. Ça donne envie de faire quoi exactement? Gobert, comme tu veux. Et ça, c'est pour votre journée. Votre journée de travail, business, de recherche. Que Dieu bénisse votre journée. Et ça, c'est du gospel. C'est pour boucler cette tranche d'animation en beauté. C'était la réalisation à Guidi Rigobert qui cède sa place à Tchoboué Gabriel. L'homme qui s'est fait appeler le cascadeur, sinon c'est Élisée Kaguiné. Très bonne reprise. Avec nous pour le transport du personnel, Harmonie Béaloum de l'autre côté de la rédaction. Protection bien des maîtresses pour la sécurité de matos devant le crachoir. Laïlem, Paytoubam, le tufus de Tadardoum, le Tubadoual. C'est moi. Je serai de retour, Inch'Allah, demain. Demain à 5h du matin. D'ici là, portez-vous bien. Mais je serai aussi ce soir avec vous dans Flashback. Je serai encore une fois de plus au Cameroun avec Marthe Zambo. Celle qui a composé avec toi. Je n'arrive pas à dormir là. Voilà, vous connaissez la chanson. Très bien. C'est pour dire bonjour au chef de classe. Ah, c'est comme ça qu'il s'est fait appeler ici. Jamal Ben Atim. Très bonne journée à vous. Du courage à tous les villages. À demain!

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1: Se soigner est un droit, mais de nos jours, accéder à une structure sanitaire et bénéficier d'une prise en charge de qualité est un défi. Les Nations Unies et le gouvernement tchadien agissent pour la santé. C'est le thème que nous aborderons au cours de ces échanges. Autour de cette table, nous recevons juste à ma gauche, Dr Blanche Ania, représentante de l'OMS au Tchad. Bonjour docteur.
2: Bonjour.
1: Juste au milieu, Dr Sheikh Tidjantal, chef de section santé à l'UNICEF.
3: Bonjour.
4: Bonjour.
1: Docteur Tarda Olivier, spécialiste en santé maternelle à l'UNFPAI.
5: Bonjour. Bonjour, monsieur.
1: Et au micro, pour cette table ronde, je suis Mbaïoudou Yamine Sébastien. Alors, soyez la bienvenue dans cette émission spéciale que nous consacrons aux échanges sur la santé de nos populations. Alors, la première question, quelles sont les priorités communes aujourd'hui du gouvernement tchadien et des agences du système des Nations Unies dans le domaine de la santé? Madame Blanche, Alia.
2: Merci beaucoup. Les priorités du système des Nations Unies sont avant tout celles qui sont définies par le gouvernement tchadien dans ses politiques et ses plans nationaux de santé, notamment le plan national de développement Tchad Connexion 2020. Et surtout pour la santé dans le programme numéro 6 qui est consacré à la santé. Et ce programme vise donc à garantir à tous les Tchadiens un accès équitable à des services de santé essentiels sur l'ensemble du territoire national tout en rehaussant la qualité et la quantité des plateaux techniques locaux. Si on veut plus de détails, le ministère de la Santé a développé ce qu'on appelle le plan national de développement sanitaire génération numéro 4 qui va de 2022 à 2030 et là on a vraiment tous les détails de ce que le pays veut faire en termes de santé. Dans ces détails-là, tous les acteurs ont signé un document que nous appelons le pacte, qui montre un peu qu'est-ce qu'ils vont faire pour soutenir le gouvernement du Tchad dans ce qu'il prévoit pour la santé. Alors, avec le gouvernement et l'ensemble des partenaires et des acteurs de la santé, le système des Nations Unies travaille en synergie pour contribuer donc à améliorer l'accès de toutes les populations du territoire national tchadien où qu'elles se trouvent à des soins de santé de qualité, sans que cela n'engendre des difficultés financières. Et nous, au niveau de l'OMS, nous appelons ça la couverture santé universelle. Mais nous travaillons également, nous, l'ensemble des acteurs du système de santé, pour la préparation, la réponse aux épidémies, pour la réduction de la mortalité maternelle et infantile, pour la promotion de la santé et nous accordons une place particulière à la prévention des maladies à travers la vaccination, la sensibilisation, l'hygiène de la vie, la nutrition, la lutte contre les maladies transmissibles et non transmissibles, ainsi qu'au renforcement de la surveillance épidémiologique. Et dans le contexte du Tchad particulier, qui est marqué par le déplacement de populations et des crises humaines, nous veillons à ce que personne ne soit laissé de côté, que ce soit les déplacés, les réfugiés, les retournés, les migrants, que toutes ces personnes-là soient atteintes par tout ce qui est offert par le gouvernement tchadien, surtout les populations les plus vulnérables.
1: Merci, docteur Blanche Ania. Alors, peut-être, docteur Sheikh Tidjantal, vous avez là quelque chose à dire?
4: Oui, tout à fait. Madame la représentante vient de... C'est le cadre général. Nous sommes des agences des Nations Unies, chacun avec son mandat. Donc l'UNICEF s'occupe essentiellement des enfants. Et en matière de santé, les programmes que nous soutenons pour le gouvernement sont en lien un peu avec la situation de la santé des enfants. Quand on regarde aujourd'hui au Tchad les indicateurs, on a à peu près 33%. Le taux de mortalité des enfants est autour de 33% pour 1000 naissances vivantes. Ça, c'est la mortalité néonatale, la mortalité des enfants, c'est autour de 60 pour 1000 naissances vivantes. Donc, ça veut dire qu'il y a beaucoup à faire sur le plan programmatique pour réduire la mortalité des enfants et des nouveau-nés. L'autre chose, comme elle a dit, c'est la prévention à travers l'immunisation, la vaccination des enfants que nous soutenons. Et quand on regarde aussi les principales maladies qui tuent les enfants au Tchad, comme dans beaucoup de pays en Afrique, c'est quoi? C'est les paludismes, c'est les maladies diarrhéiques, c'est les infections respiratoires, mais aussi c'est la malnutrition.
1: Docteur, expliquez-nous comment cela s'est fait. Est-ce que c'est de manière concertée pour l'ensemble du système des Nations Unies?
4: Chacune de nos agences travaille à soutenir le gouvernement dans ses priorités à travers des programmes de coopération que nous avons avec le gouvernement qui définit précisément ce que nous faisons. Et nous, en tant qu'UNICEF, avec comme mandat les enfants au centre de nos activités, nous soutenons le gouvernement dans tout ce qui est réduction de la mortalité des enfants, notamment à travers ces trois grandes maladies qui tuent les enfants et aussi la malnutrition, en soutenant la prévention à travers la vaccination.
1: Très bien. Merci, docteur. Sheikh Tidjantal. Alors, docteur Tarda Olivier, vous êtes spécialiste santé maternelle. Vous venez au nom de l'UNFPI. Alors, que dites-vous par rapport à ce sujet?
3: Je crois que les priorités communes ont été bien définies par la représentante de l'OMS. Ces priorités sont bien définies dans le PND, le plan Tchad Connexion 2030, dans le domaine du programme 6 qui concerne la santé. Donc, UNFPI qui travaille essentiellement dans le domaine de la santé et de la reproduction, c'est aligné en fait sous ses priorités nationales à travers le cadre de coopération des Nations Unies pour le développement. Donc, c'est le plan cadre qui est signé entre les systèmes des Nations Unies et le gouvernement du Tchad pour son assistance. Et sur la base de ce plan cadre, l'UNFPI a développé ce qu'on appelle le CPD, qui est le programme pays, qui s'étend sur la période 2024-2028 et qui est axé vraiment sous les priorités de l'État, mais en matière de santé. Et ces priorités sont bien répertoriées dans ce qu'on appelle le PNDS, le plan national de développement sanitaire. Donc, le CPD, donc le plan de coopération UNFPI Tchad 2024-2028, va s'attaquer dans le domaine de la santé sur des questions de la réduction de la mortalité maternelle. Vous êtes sans ignorer que le Tchad fait partie des pays où le niveau de mortalité maternelle est très élevé. Donc, nous travaillons avec le gouvernement du Tchad à renforcer les capacités nationales pour offrir des services de santé maternelle sécurisés, aussi bien en situation stable qu'en situation humanitaire. Nous travaillons pour renforcer avec le gouvernement l'offre de services de planification familiale essentiels dans la réduction de la mortalité maternelle. Et nous travaillons aussi dans le domaine de la santé de faire en sorte que les jeunes puissent avoir accès aux services de santé de la reproduction. Et les questions aussi qui sont liées aux violences basé sur le genre, qui fait partie de la santé de la reproduction. L'appui de UNFPI au gouvernement s'inscrit d'abord dans les priorités du gouvernement, mais en lien aussi avec le mandat de UNFPI qui travaille pour que toutes les grossesses soient désirées, pour que tous les accouchements soient sécurisés et que le potentiel des jeunes aussi soit affermi. Les jeunes soient débarrassés des questions de VIH, des questions d'extrémisme, des questions d'alcoolisme. Voilà.
1: Merci, docteur. Alors, mesdames et messieurs, chers invités, avant de poursuivre nos échanges, nous allons écouter ce reportage réalisé sur l'épidémie du choléra qui sévit dans certaines provinces du Tchad et notamment autour de N'Djamena.
5: À chaque saison des pluies, les risques des maladies des choléras sont élevés. C'est le cas cette année. Cette maladie mortelle sévit dans plusieurs localités du pays, notamment en N'Djamena. Plusieurs Tchadiens en sont victimes. Face à cela, des petits gestes quotidiens de prévention peuvent circonscrire l'épidémie, a souligné Dr Ramat Abdoulaye Abderrahmane, délégué provincial de la santé et de la prévention de N'Djamena. Il donne quelques mesures préventives.
6: Le premier geste, c'est l'eau. On ne doit pas consommer de l'eau dont on ne connaît pas la source. Et si vous êtes à la périphérie et que vous utilisez l'eau des puits ou des fleuves, il faut la bouillir. Ou bien, si vous avez la possibilité d'avoir le chlore, il faut traiter cette eau avant de la boire. La deuxième chose, c'est le savon. On doit se laver les mains avec de l'eau propre et du savon. Sauf si on a du chlore, on peut utiliser de l'eau chlorée. Pour autre aspect, avant d'aller à la cuisine, avant de manger, et surtout à chaque fois quand vous sortez de vos toilettes, il faut toujours se laver les mains avec de l'eau et du savon ou bien de l'eau de chlorée. Ça, c'est les principales voies de contamination et c'est des gestes élémentaires qui sont très, très simples.
5: Docteur Ramat Abdoulaye Abderrahmane prodigue également quelques conseils.
6: Le choléra n'est pas une fatalité, c'est une maladie causée par une bactérie qui se transmet par l'eau sale, les aliments contaminés. Et c'est une maladie qui se guérit également facilement si on le déclare très tôt. Si un voisin, un membre de la famille fait la maladie, vous n'allez pas attendre, s'il vous plaît. Si vous avez les sachets d'ORES, il faut donner ça à la personne avant de l'envoyer vers le centre santé. Ça pourra beaucoup l'aider. Mais n'attendez pas demain. Dans la famille, vous appelez quelqu'un est mort de choléra, évitez de toucher le corps. Il faut toujours informer l'agent de santé communautaire de votre quartier ou bien le centre santé le plus proche. Si vous savez très bien qu'il s'agit de choléra, il est décédé. Ne touchez pas, ne vous approchez pas du malade. Lui, il est déjà parti. Mais si vous approchez de lui, après, c'est vous qui partez. On est comme ça, un grand brassage. Nous avons le même marché, nous avons le même lieu de prière. Vous voyez, n'est-ce pas? Donc, c'est facile pour le choléra de gagner toute la ville.
5: Étant donné que certains cas de choléra soient notifiés dans la ville de N'Djamena, il est donc impératif d'observer les conditions d'hygiène pour éviter la contamination. On dit le plus souvent que la maladie ne se déplace jamais, mais c'est les humains qui se déplacent avec la maladie. Donc, toutes les observations des mesures préventives sont démises.
1: Édifiant évoquant les mesures barrières pour circonscrire cette épidémie. Quelle est votre lecture à ce sujet? Oui, docteur Blanche Anir.
2: Je pense que le délégué a dit ce qu'il faut faire pour prévenir le choléra. Et nous savons qu'à chaque début de saison de pluie, il y a ces risques de choléra qui peuvent se concrétiser ou pas. Le message que je retiens ici c'est, et que je voudrais vraiment redire, c'est qu'on doit se préparer. On doit se préparer parce qu'on sait à peu près à quel moment ce choléra va survenir. Et donc, au niveau du ministère et tous les partenaires, dont l'OMS qui a pris le ministère de la Santé, il y avait déjà une bonne préparation qui a été faite parce qu'au début, quand on sait que ces saisons approchent, on fait fait le prépositionnement des kits, on renforce la surveillance et on prend toutes les dispositions nécessaires pour que cette maladie survienne. On puisse adresser cela avec efficacité. Et c'est pour ça que quand c'est arrivé, on avait quand même assez de préparation parce que les différentes équipes étaient préparées. Il y a un aspect qui doit également ressortir, c'est le point d'entrée. Parce que même si on se prépare, il faut qu'au niveau des frontières, de là où il y a les différents points d'entrée, qu'on soit également prêt. Surtout quand on a la maladie de l'autre côté et vous avez entendu parler des brassages des populations. Le pays a beaucoup de frontières avec des pays voisins et on a cette maladie qui est déclarée dans plus de nos pays voisins. Il est important d'être préparé pour que quand la maladie arrive, on soit outillé pour faire face. Et ça, je voudrais saluer cette intervention du délégué et toutes les mesures qu'il a données qui sont très importantes.
7: Merci. Très bien. Oui. Quelqu'un a quelque chose là à ajouter par rapport à ce reportage?
3: Oui, le reportage dit exactement ce qu'il faut faire, hein, qui sont les mesures universelles en termes de prévention, le contrôle des infections. Le gros du travail à faire, c'est le travail au niveau communautaire. Nous devons nous mettre à niveau, changer nos habitudes, essayer de faire attention, prévenir le système de santé pour que les cas qui sont signalés puissent être pris en charge très rapidement. Une FPI personnellement qui travaille dans le domaine de la santé et de la reproduction, c'est d'appuyer le gouvernement pour qu'il n'y ait pas de rupture de continuité d'offre de services en matière de santé de la reproduction. Il ne faudrait pas que le choléra vienne aggraver la mortalité maternelle ou la surmorbidité maternelle. Donc, nous travaillons à mettre en place, en fait, des dispositifs, des intrants pour que les services de santé maternelle soient assurés et qu'il n'y ait pas un impact en termes de mortalité maternelle ou de morbidité.
7: Oui, docteur Cheikh Tidanta.
4: Un message clé. La bataille du choléra ne se gagnera pas seulement avec les interventions du gouvernement et des partenaires. L'implication des communautés est essentielle. Nous essayons de faire ce que nous pouvons faire chacun un peu dans son mandat. Nous appuyons dans cette réponse épidémie du choléra du gouvernement à travers des interventions WASH, tout ce dont il a parlé, s'assurer que l'eau est propre, que la population a accès à de l'eau propre, mais aussi, surtout, à travers la communication. Ça, c'est les domaines où l'UNICEF a vraiment un avantage comparé, mais aussi nous appuyons un peu avec la fourniture des kits de traitement. Mais tout cela ne servirait à grand-chose tant qu'il n'y a pas une grande implication de la communauté qui prenne conscience de la chose et qui doit comprendre qu'il est important de se laver les mains, qu'il est important de s'assurer que l'eau qu'on boit est de l'eau propre et de s'assurer qu'il n'y a pas de péril fécal. Ça, c'est vraiment la bataille ne se gagnera pas sans la communauté. Il est important que la communauté s'implique.
7: Très bien. Docteur Blanche Ania, quel est le rôle de l'OMS dans l'appui technique au gouvernement tchadien?
2: Comme vous le savez, l'Organisation mondiale de la santé et l'Agence spécialisée des Nations pour la santé publique. Donc, elle a été créée pour cela en 1948 pour promouvoir la santé, préserver la sécurité mondiale et servir les populations vulnérables. À cet effet, donc, nous, au niveau de l'Organisation mondiale de la santé, nous collaborons avec les États membres pour fournir les appuis nécessaires qui vont permettre de contribuer à amener les populations au niveau de santé le plus élevé. C'est ça son mandat. Donc, le personnel de l'Organisation mondiale de la santé travaille avec les ministères de la santé et d'autres ministères sectoriels sur les questions de santé publique pour aider à planifier, à mettre en œuvre et à suivre les politiques et les programmes de santé qui sont définis par les pays avec justement l'appui des États membres. Comme vous le savez probablement également, il y a une instance où ces États membres se retrouvent, l'Assemblée mondiale de la santé de l'OMS à Genève chaque année au mois de mai. Et pour la région africaine, il y a également le comité régional de l'OMS qui regroupe tous les États membres de la région africaine. Cette année, ça se tient en Éthiopie et ça démarre lundi. Il y a une délégation du Tchad qui est partie là-bas. Tous les 47 membres sont au comité régional en ce moment. Donc, nous ne sommes pas là pour nous substituer aux autorités nationales, mais nous sommes là pour soutenir les autorités nationales, apporter l'expertise qui est disponible au niveau de l'Organisation mondiale de la santé, aux trois niveaux de la pyramide, que ce soit au niveau du pays, que ce soit au niveau du bureau régional et que ce soit au niveau du siège, pour apporter l'appui qu'il faut dans le pays. Si l'expertise n'est pas disponible dans le pays, l'OMS a la possibilité de faire venir son expertise disponible dans ses bureaux sous-régionaux, régionaux et sièges pour pouvoir soutenir le pays à atteindre les objectifs. Donc, les grands domaines d'activité de l'Organisation mondiale de la santé sont donc les maladies transmissibles. Je vais prendre quelques exemples. On a parlé du paludisme tout à l'heure, la rougeole, la polio, la fièvre jaune, voilà un peu quelques maladies transmissibles. Les maladies non transmissibles, l'hypertension, le diabète, le cancer, ça c'est quelques-unes, il y en a d'autres. La promotion de la santé, pouvoir donner les conseils pour que les gens puissent bien manger, bouger pour ne pas se retrouver à prendre du poids et avoir une hygiène de vie saine. saines. Donc, et également, s'assurer qu'on a des systèmes de santé qui fonctionnent, qui sont résilients, qui peuvent adresser tous les problèmes auxquels ce système est confronté. Actuellement, on a des défis au niveau du système de santé, mais des efforts sont faits au niveau de l'Organisation mondiale de la santé et de tous les autres partenaires pour s'assurer que ces systèmes de santé sont plus résilients, capables d'assurer la préparation et la réponse aux situations d'urgence, comme le choléra que nous venons de décrire tout à l'heure. Travailler ensemble en synergie avec tous les acteurs pour qu'on puisse effectivement adresser cela. L'un des domaines les plus importants également dans lequel l'Organisation mondiale de la santé s'investit, c'est la recherche. La recherche pouvoir donner des conseils appropriés au pays et également la qualité des données, parce que sans données, on ne peut pas avancer. Donc ce sont des domaines pour lesquels nous avons l'avantage comparatif en tant qu'Organisation mondiale de la santé, mais surtout l'élaboration des normes et des protocoles dans les pays, la préqualification des vaccins qui sont utilisés, c'est l'Organisation mondiale de la santé qui les donne. Donc il y a, les domaines sont assez larges, donc j'ai cité quelques-uns, mais ils sont encore plus larges que ça. C'est pour dire un peu la diversité de domaines dans lesquels nous, au niveau de l'Organisation mondiale de la santé, nous travaillons.
7: Très bien, docteur Blanche Ania, pour cette réponse pertinente. Alors, comment est-ce que les interventions sont-elles coordonnées entre le gouvernement et le système des Nations Unies?
4: Il faut se réjouir qu'on dispose des vaccins aujourd'hui. Ensemble, l'UNICEF et l'OMS ont travaillé à soutenir le gouvernement pour que ces vaccins-là puissent arriver ici. Et les campagnes ont commencé. Il y a déjà une bonne partie de la population de N'Djamena en train d'être vaccinée. La campagne a été lancée au lac. On s'en réjouit. Nous espérons que cette campagne de vaccination-là va contribuer à inverser la tendance progressive actuelle de l'épidémie. Le choléra, il est actuel. Nos appuis vont au-delà du choléra et le choléra ne met pas un arrêt aux autres soutiens que nous apportons au gouvernement. L'état de collaboration entre les Nations Unies et le gouvernement, c'est très bien défini. D'abord, basé sur les priorités de l'État. Dans les domaines de la santé, c'est le PNDS. Et les priorités qui sont définies par le gouvernement, c'est ce que nous soutenons à travers nos mandats. Et nous, à l'UNICEF, c'est vraiment la survie et le développement de l'enfant. Tout ce qui vise à réduire la mortalité des enfants et assurer leur développement à travers une bonne nutrition. Notre travail consiste vraiment à soutenir le gouvernement dans ces programmes qui visent à réduire la mortalité des enfants et aussi à soutenir le développement pour que chaque enfant puisse atteindre son potentiel entier au cours de son développement. À travers la lutte contre les principales maladies là, qui tuent les enfants, mais aussi la prévention à travers la vaccination, mais aussi tout ce qui est engagement des communautés pour apporter les services le plus loin possible pour favoriser l'accès de ces enfants-là aux services de santé. Aussi bien en milieu où il n'y a pas de problème qu'en milieu d'urgence. Au Tchad, nous sommes dans un contexte d'urgence avec tout ce qui se passe à l'est du pays, avec la crise du Soudan et tous les centaines de milliers de réfugiés qui sont là, dont près de 80% sont des enfants et des femmes, aussi dans la région du lac. Donc, nos interventions sont essentiellement des interventions d'urgence, visant toujours les enfants et les femmes, mais aussi en dehors du contexte d'urgence pour assurer la survie et le développement de l'enfant.
7: Très bien, merci beaucoup. Docteur Olivier, quelque chose là à ajouter?
3: Et peut-être vous réjouir. C'est vrai que la disponibilité des vaccins permet de renforcer le système de santé et de répondre de façon prompte à cette épidémie. Et c'est quelque chose de vraiment salué. Je voudrais insister sur le fait que, au-delà des interventions du ministère de la Santé, il faudrait insister sur les aspects communautaires de la maladie. Parce que c'est la responsabilité des communautés aussi d'aider le gouvernement, le ministère de la Santé à lutter contre cette épidémie. Qui, sans l'implication de la communauté, on aura du mal à la juguler. Au-delà de cette épidémie, c'est de donner les capacités au ministère de la Santé, au système de santé tchadien à répondre de façon prompte, non seulement à des épidémies, mais de prendre en charge aussi les problèmes de santé des populations de façon globale. Comme je le disais tantôt, UNFP, nous travaillons vraiment à réduire la mortalité maternelle avec toutes ses composantes, mortalité, morbidité maternelle. Et lorsque des épidémies comme ça surviennent, nous faisons attention à ce que ces épidémies ne puissent pas venir augmenter la surmortalité ou impacter les questions de santé maternelle au Tchad.
7: Merci. Alors, quels sont les résultats concrets obtenus au cours de ces dernières années et les mécanismes de suivi mis en place, docteur Blanche Ania?
2: Oui, merci beaucoup. Les résultats sont nombreux aussi au niveau du Tchad que nous avons obtenu avec les efforts du gouvernement et l'ensemble des agences du système des Nations Unies. Je vais me focaliser sur ce qui concerne la santé. Dans le domaine de la santé, donc, nous avons contribué à la réduction de la morbidité et la mortalité, c'est-à-dire que le nombre de cas de maladies évitables, par exemple, par la vaccination a été réduit de plus de 80% des maladies les plus meurtrières comme la rougeole. On a également l'éradication du virus sauvage de la poliomyélite.
8: variante.
2: Même si on a des cas variants qui continuent de circuler, mais l'éradication de cette forme-là est déjà actée. Nous avons l'élimination du tétanos néonatal et récemment l'éradication de ce que nous appelons la trypanosomiase. Nous avons également, en soutien au gouvernement avec tout l'ensemble des partenaires, introduit 3 nouveaux vaccins en 2024, celui contre le paludisme, celui contre les diarrhées à rotavirus et celui contre les infections respiratoires, germes qu'on appelle l'hémophilus influenzae. Pourtant, dans le nombre des vaccins qui sont offerts à la population tchadienne, à près de 15 vaccins qui sont offerts gratuitement par l'État, même s'il y a derrière quelqu'un qui paye. Je pense que ça, c'est un certain nombre de résultats qui contribuent vraiment à améliorer la santé de la population. Récemment également, l'année passée, nous avons lancé le régime 3 de l'assurance maladie au niveau du Tchad. C'est encore dans 3 districts pilotes, c'est pas encore étendu à tout le pays, mais c'est déjà quelque chose dans l'accès des populations à la gratuité des soins. Alors, par rapport au mécanisme de suivi, nous avons des groupes de concertation au niveau des systèmes des agences des Nations Unies. Nous avons un cadre de coordination entre les Nations Unies et le gouvernement du Tchad qui se réunit trimestriellement sous la houlette du ministère en charge du ministre des Finances. Donc, c'est un cadre de concertation que le groupe les Nations Unies, tous les partenaires qui travaillent non seulement au niveau de la santé, mais dans tous les domaines, nous appelons ça le comité des partenaires techniques et financiers. Tous ces partenaires se mettent ensemble et se réunissent trimestriellement avec le gouvernement du Tchad, et y compris le secteur privé. Maintenant, nous avons un autre cadre de coordination qui est uniquement Nations Unies et gouvernement, pour voir un peu comment est la mise en œuvre du plan national de développement Tchad Connexion en lien avec le plan national que nous avons développé au niveau des Nations Unies. Et maintenant, dans ce grand groupe, nous avons des groupes sectoriels. Et dans le groupe sectoriel, on a le groupe sectoriel santé. Il y a 11 groupes sectoriels, différents domaines. Il y a ceux qui parlent de la macroéconomie, ceux qui parlent de l'énergie, ceux qui parlent du secteur privé. Dans le groupe sectoriel santé coordonné par l'OMS, nous avons également des réunions trimestrielles avec tous les partenaires techniques et financiers. Et nous rendons compte au grand groupe. Donc, il y a des mécanismes qui sont en place et ces réunions-là, justement, font l'évaluation de l'état de mise en œuvre du plan de coopération que nous avons dans les domaines spécifiques. Mais il faut dire qu'il y a un autre cadre de coordination entre les Nations Unies et les banques. Nations Unies, Banque mondiale, Nations Unies avec l'Union européenne. Bref, il y a plusieurs mécanismes pour s'assurer que nous sommes en synergie et que chacun ne fait pas des choses séparément et que, effectivement, on se retrouve de manière à être synergique et travailler ensemble de manière coordonnée pour apporter l'appui qu'il faut au niveau du gouvernement.
7: Très bien. Alors, le docteur Tata Olivier.
3: De façon globale, les résultats majeurs que l'UNFPA essaie d'accompagner le ministère de la Santé à atteindre, c'est la réduction de la mortalité maternelle. C'est un résultat un peu lointain, mais depuis quelques années, nous avançons avec ces résultats parce que l'objectif, c'est de réduire le niveau de mortalité maternelle en ce moment qui est très élevé, qui est autour de 860 décès maternels pour 100 000 naissances vivantes, d'après les derniers chiffres, de le réduire autour de 140. Ça, c'est l'objectif qui a été fixé par les ODD pour les pays où la mortalité maternelle est très élevée. En attendant d'atteindre ces résultats, nous accompagnons le ministère de la Santé du point de vue stratégique et du point de vue opérationnel à évoluer vers ces résultats. Et un des résultats majeurs qu'on peut citer ici, c'est d'abord le renforcement des ressources humaines au Tchad. Avec l'appui de UNFPA, le gouvernement du Tchad a pu augmenter le nombre de gynécologues au Tchad. Donc, cet appui a permis vraiment la création du DS de gynéco, qui a permis vraiment d'augmenter le nombre de gynécos. On a renforcer les capacités en matière de sages-femmes en déployant une centaine de sages-femmes dans les points reculés. On a essayé de les fidéliser dans ces milieux-là pour permettre de résoudre le problème de mortalité maternelle à ce niveau. Nous travaillons aussi sur les questions des politiques de planification maternelle, de politiques de lutte contre la fistule obstétricale qui font partie des morbidités. Lorsqu'une femme ne meurt pas, elle sort avec des séquelles et la fistule est une des séquelles liées à la santé maternelle. Nous avons aussi des résultats dans le domaine de la lutte contre les violences basées sur le genre parce que nous travaillons à mettre en place des SISM qui sont des centres de prise en charge, des VBG, centres intégrés de services multisectoriels de prise en charge. On a 11 SISM qui ont été mis ensemble au Tchad dans des hôpitaux et ces SISM permettent d'offrir une prise en charge holistique des violences basées sur le genre au Tchad. Nous travaillons à mettre en place aussi avec le gouvernement du Tchad, ça c'est un résultat majeur, la mise en place de ce qu'on appelle l'OPEC. L'OPEC qui est l'Observatoire pour la promotion de l'égalité et l'équité du genre, qui permet de suivre un peu la prise en charge des VBG. Et nous pouvons dire qu'en 2024, grâce à l'OPEC, on a pu répertorier 6292 cas de violences basées sur le genre qui ont été prises en charge de façon holistique. L'offre de services a été faite au niveau médical, au niveau juridique, au niveau sécuritaire, mais aussi la réinsertion sociale. Donc, il y a un certain nombre comme ça de résultats qui sont des résultats d'étape, mais l'objectif, vraiment, c'est de réduire la mortalité maternelle en renforçant les capacités du système de santé, en mettant en place les maternités capables de prendre en charge les complications obstétricales qui tuent les femmes.
7: Très bien. Docteur Chakiti Danta, oui. Vous avez là quelque chose aussi à ajouter?
4: Tout à fait. On a quand même atteint des résultats assez appréciables dans nos appuis, dans notre collaboration avec le gouvernement. Si je prends par exemple le domaine de la survie de l'enfant, nous avons contribué au renforcement du système de santé à travers la mise en place d'un certain nombre d'unités de néonatologie vraiment modernes, équipées avec les personnels formés et qui fonctionnent entièrement sur une énergie solaire, qui fait que les services sont vraiment continus. Avec nos trois organisations ensemble, parce que vous savez, pour réduire la mortalité, une des choses essentielles, c'est la qualité des soins. L'OMS a développé des directives pour l'amélioration de la qualité des soins aux nouveau-nés et aux mères. Et ensemble, nous avons travaillé à faire promouvoir la qualité des soins au niveau des différentes structures, notamment dans les hôpitaux provinciaux, pour contribuer à la réduction de la mortalité néonatale, mais aussi de la mortalité des mères. Sur le plan de la prévention, et ensemble avec l'OMS, on a appuyé, le gouvernement a quand même introduit de manière historique dans ce pays-là trois nouveaux vaccins. Un vaccin contre le paludisme, un vaccin contre les maladies diarrhéiques, un vaccin contre les infections respiratoires. Ça, c'est vraiment quelque chose qui est une très grande avancée. Au-delà de ça, l'UNICEF travaille à améliorer l'accès des enfants à l'immunisation à travers des approches assez spécifiques. Une des approches développées aussi par l'OMS qui s'appelle ACD nous assure que vraiment les services de vaccination arrivent aux enfants au niveau les plus reculés. Il y a aussi un certain nombre d'enfants qui manquent les opportunités de vaccination, ce qu'on appelle les 0-12 ou les enfants qui sont insuffisamment vaccinés. Il y a tout un travail avec les communautés justement pour essayer d'identifier et de rattraper ces enfants 0-12 là et ces enfants qui n'ont pas été complètement vaccinés.
7: Très bien, merci beaucoup docteur Echek Tidjantal. J'allais vous demander quelles sont les prochaines étapes envisagées pour améliorer durablement la santé de la population. Là, la question est adressée à docteur Blanche Alia. Je ne vous ai pas trop acculé, j'espère.
2: Non, non, c'est bon, merci. Merci beaucoup. Les prochaines étapes, je pense que c'est vraiment de consolider les acquis et surtout d'accélérer les progrès parce que nous sommes à moins de 4 ans des échéances des objectifs de développement durable. Le rendez-vous, c'est 2030. Avec la COVID et d'autres problèmes que les pays ont connus, on risque de ne pas être au rendez-vous. Donc, il est question qu'on puisse accélérer. Il y a eu beaucoup de choses qui ont été faites, mais le rythme auquel ça a été fait ne va pas nous permettre d'être au rendez-vous. Mais ce que, sur le quoi nous travaillons actuellement, c'est au moins de se rapprocher de ces objectifs de développement durable en 2030. Donc, vraiment, c'est s'assurer qu'on avance vers ça et surtout renforcer l'appropriation des communautés. Ça a été dit tout à l'heure, tous les collègues ont parlé de la communauté. Il est important que la communauté soit au cœur de nos actions. Pas seulement qu'on aille lui dicter ce qu'elle doit faire, mais que la communauté s'approprie ce qui doit être fait. Et parmi les acquis à consolider, donc, nous avons les capacités qui ont été renforcées, que ce soit le personnel de santé, les structures de santé, dont les capacités, les plateaux techniques ont été mis à jour. Il faut qu'on puisse continuer à garder ces plateaux techniques, les utiliser pour ce pourquoi ça a été alloué. Que les capacités qui ont été renforcées, que ce personnel de santé utilise les connaissances qui ont été acquises pour pouvoir mettre en œuvre ce pourquoi ils ont été formés. La carte sanitaire, nous devons contribuer à cela. La carte sanitaire, c'est quoi? C'est un document qui définit où est-ce qu'on doit implanter les formations sanitaires en fonction de la population. Chacun de nous veut le centre de santé devant sa porte. Ça ne fonctionne pas comme ça. Nous devons suivre la carte sanitaire qui a été élaborée par le ministère de la Santé parce qu'il y a des normes. Des centrales d'oxygène qui ont été mises en place pour pouvoir donner l'accès des populations qui sont dans les centres de réanimation à l'oxygène. Ça aussi, c'est un acquis qu'on doit être préservé, des mécanismes pour pouvoir assurer la maintenance. Et je voudrais terminer par quelque chose de très, très important. Nous sommes actuellement dans une phase de réduction des financements des donateurs. Il est important que l'État augmente sa contribution nationale pour pouvoir soutenir ces acquis.
7: Très bien, docteur Blanche Alia. Alors, on va se tourner un peu vers le docteur Cheikh Tidjane. Quels sont les programmes prioritaires en faveur de la santé des enfants au Tchad?
4: Nous appuyons tout ce qui est priorité pour nous, c'est vraiment la survie et le développement de l'enfant. C'est vraiment de lutter contre les principales maladies qui tuent les enfants et de travailler dans les domaines de la prévention à travers la vaccination et l'immunisation. Maintenant, sur la question de la durabilité, peut-être je vais dire un mot et en commençant par là où Madame la représentante avait terminé la question du financement. La question du financement, elle est essentiel. On dit que la santé n'a pas de prix, mais elle a sans doute un coût. Et ce coût-là, il faut que ça soit payé quelque part. C'est vraiment un risque très fort de voir les niveaux de dépendance de notre système de santé national du Tchad, des financements extérieurs. Et avec tout ce qu'il y a aujourd'hui comme rareté des ressources, s'il y a un retrait des partenaires aujourd'hui, alors que l'État ne commence pas à augmenter sa contribution, on risque de connaître des problèmes assez sérieux. La deuxième chose pour la durabilité, c'est vraiment un engagement maintenu et soutenu des communautés. Pour le paludisme, depuis plus de 7 ans, l'UNICEF soutient entièrement la province de Guéra par rapport à la chimio-prévention, à la chimio-prophylaxie du paludisme. C'est vraiment des centaines de millions que nous investissons vraiment pour soutenir cette chimio-prophylaxie-là dans la province de Guéra. Dans les domaines de la prévention, ensemble avec l'OMS, on a quand même appuyé à l'introduction de 3 vaccins qui sont essentiels pour la prévention des maladies qui affectent les enfants, l'introduction du vaccin contre la paludisme, l'introduction du vaccin contre les maladies diarrhées et contre les infections respiratoires. Les pratiques traditionnelles, les croyances sont autant d'obstacles pour l'accès des enfants au traitement. C'est pourquoi il est essentiel que les communautés soient impliquées dans le service.
7: Bien. Alors, docteur Tarda Olivier, vous êtes spécialiste en santé maternelle. Alors, dites-nous comment l'UNEPI intervient-il dans le domaine de la santé de reproduction, de la prévention et de la prise en charge des violences basées sur le genre.
3: L'appui que l'UNFPA donne au gouvernement tchadien dans le cadre de la mise en œuvre des programmes de santé de la reproduction et de lutte contre les violences basées sur le genre se situe à deux niveaux, au niveau d'abord stratégique et au niveau opérationnel. Donc au niveau stratégique, nous appuyons le gouvernement du Tchad, notamment le ministère de la Santé, à définir des politiques et des stratégies de lutte contre ces fléaux, notamment la politique nationale de planification familiale, la stratégie d'élimination de la fistule obstétricale ou la mise en place du réseau de maternité. Donc ça, c'est du point de vue stratégique. Du point de vue opérationnel, nous essayons de renforcer les capacités des structures sanitaires, notamment les formations sanitaires, les maternités, pour qu'ils puissent prendre en charge tout ce qui est complications. Autre axe d'intervention, c'est le travail que nous faisons aussi directement avec les communautés. Parce que d'une part, nous travaillons avec les ministères sectoriels, mais nous travaillons aussi avec les communautés, notamment les ONG, les groupements de femmes. Parce qu'il y a un aspect qui est très important dans la réduction de la mortalité maternelle, c'est tout ce qui est lutte contre les pratiques néfastes. Nous travaillons avec les CESAI, avec les leaders religieux pour faire en sorte à ce que l'environnement puisse être favorable à la planification familiale. On aide le gouvernement du Tchad à définir cette politique en matière de planification familiale, mais on travaille aussi avec les communautés pour que les communautés puissent avoir l'information nécessaire sur tout ce qui est méthode contraceptive et qu'ils puissent faire un choix éclairé en matière de planification familiale.
7: On va toujours rester avec Dr. Olivier Tarda. Dans le cadre du partenariat entre l'UNEPI et le gouvernement tchadien, quels résultats souhaitons obtenir ou atteindre?
3: Le résultat que nous voulons atteindre, ce sont des résultats qui sont définis d'abord dans le plan national de développement sanitaire qui est très aligné sur les politiques nationales du Tchad, aligné sur la connexion du Tchad que nous voulons d'ici 20 ans. Donc ce sont ces résultats, mais de façon spécifique, qu'est-ce que nous voulons atteindre au Tchad? C'est de faire en sorte que le niveau de mortalité maternelle puisse être réduit, qu'il y ait zéro décès maternel évitable, qu'il y ait zéro besoin non satisfait en planification familiale et qu'il n'y ait pas aussi des violences basé sur le genre. Donc nous travaillons avec le gouvernement du Tchad à atteindre ces objectifs-là. C'est un travail de longue durée et nous nous fixons des étapes. La mise en place, par exemple, du réseau de maternité SONU qui va prendre en charge les complications obstétricales. Donc renforcer ce plateau technique. Nous travaillons aussi à élever la prévalence contraceptive qui est très bas. Au Tchad, il y a 8% au niveau de prévalence contraceptive, alors que les besoins non satisfaits en matière de planification sont très élevés. Ils sont autour de 23%. Donc nous travaillons à élever ce niveau. Vous voyez les données du Tchad. Le niveau de fécondité est très élevé. C'est 6,4 enfants par femme. Si on n'essaie pas de maîtriser la fécondité, surtout chez les adolescents, il serait difficile d'impacter la réduction de la mortalité maternelle. Voilà quelques résultats que nous fixons. Mais de façon globale, nous travaillons à réduire la mortalité et la morbidité maternelle au Tchad.
7: Nous remercions tous nos invités qui ont fait le déplacement ici au studio de l'ONAMA pour répondre à ces questions sur le thème des Nations Unies et le gouvernement agissent pour la santé. Alors pour parler de ce sujet, nous avons reçu dans ce studio la représentante de l'OMS, Dr Blanche Ania, représentante de l'OMS au Tchad, Dr Cheikh Tidjantal, chef de section santé à l'UNICEF, et Dr Tarda Olivier, spécialiste santé maternelle au niveau de l'UNEPI. Prise de son, Omel Mendoza.
1: Damier, à la réalisation Abdoulaye Toche, coordination Amélie Dolmia. Au micro pour animer ce débat, je m'appelle Mbaïoudou Yamine Sébastien.
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0: fidèle au programme de radiodiffusion nationale tchadienne qui émet de N'Djamena, notre charmante capitale. Il est 12h01 dans ce studio. Vendredi 11 septembre 2026, bienvenue dans Antenne Midi. C'est un programme riche en couleurs, les informations, un jeu interactif, de la bonne musique. Et ça se passe de 12h à 15h. Les services informatiques, maintenance, la sécurité, le transport, la rédaction, exploitation et antenne, contrôle et qualité d'écoute, la production, la régie d'antenne, le centre émetteur de Grédia sont tous présents. La régie recette ce midi, c'est l'affaire de Fatimé Hassan Yatoui, enregistrement Ali Mahamat Tidjani. Régie d'antenne, Fatimé Kadia Malato, mes copilotes ce midi. En chef, c'est Tchoboué Gabriel, assisté de Youssouf Abdraman Mahamat et de Abiel Mbairini. À l'écoute de la station mère, c'est vous, nos fidèles auditeurs. Dans ce studio, nous sommes deux.
1: Mashtonum Israël, Ngarsatam, c'est mon nom.
0: Et moi-même, votre commandant de bord, Nadège Dimbar Dolmia. 12h10, Makarek sera là pour votre émission Gardez l'écoute, suivie de la variété musicale. 13h10, magazine La Sauvegarde de la Culture Mbéri. Radio-service à partir de 13h30, suivie de la publicité. Tchad Actualité midi, 14h, 14h30. Radio-service suite et fin. Et comme nous sommes un vendredi, à partir de 14h45, ce sera votre émission Al-Ifta aux connaissances de l'islam. Et lorsqu'il sera 15h, on cédera la place à une autre équipe pour vous tenir toujours en haleine. Nous sommes ravis de vous retrouver en ce vendredi 11 septembre 2026 et c'est dans Antenne Midi. Nous allons donc ouvrir le bal par une belle voix de chez nous, celle de Maître Gazonga dans le titre Ekomanga.

12h07 minutes dans ce studio de radiodiffusion nationale tchadienne. Vous êtes bien dans Antenne Midi de ce 11 septembre 2026 en fond sonore, la belle voix de Maître Gazonga dans le titre Eco Manga. Dans quelques minutes, Mac Alex sera là pour votre émission Gardez l'écoute. C'est avec plaisir qu'on vous retrouvera juste après.

0: Bonjour à toutes et à tous, quel plaisir de vous retrouver en ce vendredi 11 septembre 2026. C'est vrai, 11 septembre, c'est pas une date, qui fait plaisir aux gens parce que ça fait 25 ans qu'on a connu cet attentat, hein, ces deux attentats aux États-Unis. Ça marque, c'est quand même septembre noir. Donc, ben, qu'à cela ne tienne, la vie continue. Hein. Sur les ondes de la RNT, bienvenue pour ce dernier numéro de la semaine. Et vous le savez, vendredi, dans Garder l'écoute, on termine toujours la semaine avec le sourire, de la bonne humeur, de la musique, des découvertes, mais surtout avec vous. Bienvenue, mesdames, messieurs, votre rendez-vous ludique, interactif et de proximité. Ici, vous écoutez, vous réagissez, vous participez et surtout, vous avez votre mot à dire. Aujourd'hui, nous allons faire le point sur un événement qui a fait rayonner la culture tchadienne bien au-delà de nos frontières. Il s'agit du festival Tourasna, dont la deuxième édition internationale s'est tenue le 29 août dernier à Paris, place de la République. Après l'effervescence, les rencontres, les prestations, les échanges et les émotions, l'heure est maintenant au bilan. Avec le promoteur, bien sûr, et Close, qui est avec nous. Et pour revenir sur cette deuxième édition, comprendre ce qui a marché, ce qui a été plus difficile, les enseignements tirés de cette expérience parisienne, mais aussi parler de la suite et des ambitions pour les prochaines éditions. C'est à cet effet qu'on reçoit Eclose ici. Eclose, qu'on salue. Bonjour Eclose.
1: Bonjour.
0: Comment tu vas?
1: Je fais grâce, je suis debout.
0: D'accord,
1: comme
0: bienvenue.
1: D'habitude.
0: Bienvenue et bon retour de Paris.
1: Merci.
0: Franchement.
1: Aïe, aïe, aïe.
0: D'accord, mais sachez que toute une équipe nous accompagne ici. Nous avons à la technique Chopwe Gabriel, le jeune garçon de la maison. Il a à ses côtés deux géants garçons également qui l'aident à faire le travail, qui apprennent également. Abiel Mberrené et Youssouf Abderrahmane qui sont à ses côtés à la régie d'antenne. Nous avons une dame, elle s'appelle Fatime Kadjamalato, la seule dame de la régie d'antenne d'ailleurs. Et alors nous recevons Ali Mahmat Tidjani au service streaming Zenaba Mahmat Tahir. C'est grâce à elle que vous pouvez nous suivre sur la page de l'Alekou Onama et également sur la page de Onama Tchad, la page Facebook bien sûr. Au micro, je suis votre humble serviteur. Rappelez-moi comme vous voulez, Alexis Dimasraouma qui est Alex. Mesdames, messieurs, on plante les décors. Et on revient, mais n'oubliez pas le numéro, c'est le 61 53 53 20 61 53 53 20. Vous pouvez choisir l'une des corbeilles. Nous en avons trois, la corbeille de la musique, la corbeille de l'histoire et celle relative à la culture générale. Bien, monsieur, à nous aller.

0: Ah oui, vous avez certainement reconnu la voix de Munira Mitiala, Munira qui fait partie des artistes qui ont été choisis pour prester ou bien représenter le Tchad à cette deuxième édition internationale du festival Tourasma qui a eu lieu à Paris le 29 août dernier. Et Munira est à ses côtés, hein, beaucoup de jeunes, beaucoup d'hommes, beaucoup d'autres femmes qui chantent. Hein, il y a le Burkina, autant pour moi, le Gabon qui est représenté, le Cameroun, la Guinée équatoriale, éventuellement, et évidemment, le Tchad. Nous avons également la Centrafrique, hein, et c'est le projet Njam Vie piloté par notre grand frère Nyenambaï Ndouamanassé. Le titre, c'est De nos foyers à l'Afrique. Nous avons un tout premier auditeur au bout de fil. Albarka nous appelle de Farcha. Bonjour Albarka.
1: Bonjour, le grand Makalek.
0: Comment allez-vous, cher Albarka?
1: Je vais bien, vous?
0: Dieu merci, ça va très bien. Quelles sont les bonnes nouvelles?
1: Ah, les bonnes nouvelles, là, pas. Sinon, il fait beau temps ici.
0: Il fait beau temps, n'est-ce pas?
1: Oui.
0: D'accord, c'est bien. C'est
1: comment
0: bien.
1: Tu portes le personnel de l'Onama?
0: Ça va, l'Onama, ça va, on est là. Fourré au moulin pour vous.
1: Ok, bonjour à votre invité.
0: Invité, on vous salue.
2: Bonjour, monsieur Albarka.
1: Bonjour.
2: J'espère que vous allez bien.
1: Tranquille, on se porte bien, et vous?
2: Super. Moi, je suis debout, hein, toujours.
0: Opérationnel.
2: 24 heures sur 24.
0: C'est bien.
1: Donc, on fait le jeu.
0: Oui, on fait le jeu. Vous connaissez le nom de notre invité quand même?
1: Claude, non, bien.
0: Éclose. Oui. Éclose. Il nous dira Éclose. Éclose, c'est quoi? il est tchadien, mais il ressemble aux Américains.
1: Ah bon?
0: Oui. Généralement, quand il entre quelque part, il est étranger dans ma semaine. C'est là où quand il répond en arabe et en gambayo, les gens disent « Zola, à quoi là ?» Yarfa, calamda. Il ne faut pas juger quelqu'un par son apparence. C'est ça. Oui, Albarka, on commence par quelle corbeille ?
1: L'histoire.
0: Ah, l'histoire. D'accord, ok. Albarka.
1: Oui.
0: Dites-nous, on va être gentil avec vous. Hein. Je vais être gentil, je vais choisir une question gentille également pour vous, ok?
1: Oui.
0: Mmh. Ok, il y avait eu un arrêté qui a divisé le territoire militaire du Tchad en 9 circonscriptions.
1: Mmh.
0: Parlez-nous de cet arrêté. C'est l'arrêté du 05 octobre 1910, 1911 ou 1912?
1: 10. 1910,
0: n'est-ce pas?
1: Oui.
0: C'est vrai, félicitations. C'est l'arrêté du 5 octobre 1910 qui a permis de diviser le territoire militaire du Tchad en 9 circonscriptions. Ah, deuxième corbeille.
1: Culture générale.
0: Culture générale. Aujourd'hui, on n'est pas allé loin. On va parler des provinces et leurs chefs-lieux, ok?
1: Ok.
0: D'accord. Vous voulez qu'on aille vers le nord, vers le centre ou bien vers le sud?
1: Sud.
0: Oui. D'accord. Dites-moi, Albarka.
1: Oui.
0: La province du Moyen-Chari, son chef-lieu, c'est? Ah, c'est facile, ça. Sar.
1: Oui.
0: C'est pas Kélo?
1: Sar.
0: D'accord. Bon. Félicitations. Et la dernière corvée, c'est la musique. Hein? D'accord, on y va.

0: Albarka.
1: Oui, oui, je suis
0: là. Si ça ne vient pas, on va vous donner quelques indices.
1: Non, je vais trouver.
0: Oui, allons-y.
1: Yasmine, c'est le titre Faladja.
0: D'accord. Yasmine, en Faladja. Voilà, Yasmine qui est en France. Félicitations. Vous saluez trois personnes.
1: Ok, très rapidement, j'ai dit bonjour à mon pote sur Dynamo Junior de Wadia.
0: Oui.
1: Et ça, ou bien Fadila de Dembe. Et bonjour à Mariam Yakuta de Angogo.
0: Merci beaucoup. On est ensemble, Albarka, on salue tous nos amis qui nous suivent depuis Farcha. 12h20, on va laisser en Faladja de Yasmine en fond sonore. Nous allons retrouver notre invité. Éclose, vu qu'on a déjà salué au départ, ça va, une fois de plus, bienvenue.
2: Ça va, merci.
0: Merci d'avoir accepté l'invitation.
2: Ah, c'est à moi de vous remercier.
0: Donc, je le disais.
2: C'est un honneur et plaisir d'être dans votre studio.
0: Ça nous fait plaisir de savoir ce qui s'est passé là-bas à Paris, n'est-ce pas?
2: Ouais.
0: Mais avant de savoir ce qui a eu lieu ou ce qui s'est passé à Paris, il faut nous dire qu'est-ce qui t'a poussé. Hein, il faut accepter que je te tutoie, puisque nous sommes dans un cadre purement culturel aussi. Hein, ouais. Qu'est-ce qui t'a poussé à pouvoir créer ce festival Tourasna d'abord, qui a commencé avec les éditions qui ont eu lieu ici au Tchad, et après tu as décidé d'exporter la musique tchadienne à l'étranger, en commençant par la première édition qui a eu lieu l'année passée à Berlin, en Allemagne, et cette année tu a décidé de mettre le cap sur Paris?
2: Merci beaucoup pour cette belle question. Si j'ai quelque chose à dire, c'est pas qu'est-ce qui t'a créé, qu'est-ce qui t'a poussé, qu'est-ce qui vous a qu'est-ce qui vous a poussé. Parce que c'est toute une équipe. Hein.
0: Ok, ok, d'accord.
2: L'aventure a commencé depuis 2019.
0: Oui.
2: Je ne cesse de répéter, c'était autour d'une discussion.
0: D'accord.
2: D'ordre culturel. Donc voilà, la majorité critiquait la culture tchadienne en disant que voilà, la culture tchadienne n'évolue pas, nos artistes ne figurent pas parmi les stars planétaires, tout ceci, cela. Bon. Après, moi, j'ai posé une simple question de ce qui est de savoir, voilà, vous évoquez les problématiques, mais maintenant, quelles seront les solutions?
0: D'accord.
2: Ah. Donc, personne n'a répondu à ma question, et c'est le quotidien de tous les Tchadiens. On aime pointer du doigt les problèmes, mais on ne cherche pas de solution à cela. Donc, je dis, l'énergie qu'on a mise en train de bilipander ou bien de torturer l'art tchadien, si on le transforme en une force pour nos artistes, ça pourra aider.
0: Il y a
2: beaucoup de choses à faire pour aider le secteur culturel. En tant que jeune, si on prend des initiatives, ça va pousser l'art tchadien vers le haut. Alors, comme on est beaucoup plus animé par l'esprit des négativités, certains me disent tout de suite que voilà, toi-même là, par le passé, tu as essayé pas. De chanter, que voilà, tu ne sais pas chanter, et voilà, tu as laissé tomber, raison pour laquelle tu cherches juste des échappatoires. Donc j'ai dit bon, il n'y a pas de souci, au moins j'ai essayé et j'ai laissé.
0: Tout à fait.
2: Mais si ça aurait été moi à votre place, j'aurais aimé que ça soit une pensée positive qui doit peut-être aider la culture à avancer.
0: Avancer, oui.
2: Donc, c'est là où, voilà, après, à la fin de cette discussion, il y a deux qui m'ont dit, oui, tu as raison, as raison.
0: Ouais.
2: Mais là, qu'est-ce qu'on doit faire? J'ai dit, bon, on peut même commencer par aider les artistes dans la communication, parce que ça ne va pas nous coûter extrêmement cher d'aider les artistes dans la communication ou l'organisation de leurs événements, en commençant par le collage d'affiches, parce que ici, quand un artiste organise un événement, c'est lui qui fait tout.
0: Tout à fait.
2: Il devient son propre manager,
0: il n'a même pas le temps
2: son directeur
0: répéter,
2: artistique, jusqu'à le jour même du concert.
0: Du concert.
2: Il court de gauche à droite, donc on peut l'aider à à essouffler un peu. Et cela ne demande que la connaissance, l'énergie, et puis c'est tout. Ça ne demande pas un moyen financier, on peut le faire.
0: Ouais.
2: Raison pour laquelle, voilà, on a mûri la réflexion et ça a mis sur la table la structure dénommée BNA, qui signifie « Boostons nos artistes ». Au lieu de les booster, on est là
0: à les critiquer.
2: Mais si c'est des critiques d'ordre positif, c'est bien, mais on critique pour critiquer, ça ne sert à rien. Donc on a d'abord lancé BNA le 26 octobre 2019.
0: Okay.
2: Et notre premier événement était le BNA Show qui a eu lieu au niveau de Bar Concept. Et les gens ont beaucoup apprécié. J'étais moi-même la tête d'affiche.
0: Ok. Ah oui.
2: Juste pour... c'est quand même positif, d'autant plus pour moi.
0: Juste
2: pour prouver à la personne qui m'a dit « tu as essayé et que tu n'as pas pu », j'étais la tête d'affiche et j'ai fait deux sorties de 1h30, 1h, 1h40 quelques.
0: Wow.
2: Donc, jusqu'à là, j'ai 11 titres que je n'ai pas lancés.
0: Mais tu nous as pas donné de titres.
2: Tu m'as même demandé, j'ai dit non. c'est pas encore ce que je veux, quoi.
0: Okay.
2: Parce que la musique demande beaucoup de moyens pour que
0: ça
2: soit belle, attractive et tout.
0: Oui.
2: Ça ne sert à rien de se précipiter.
0: Tout à fait.
2: Voilà, j'ai les titres qui sont là.
0: Mm-hmm.
2: Et souvent, quand j'écoute ces titres, c'est toujours d'actualité.
0: Exact.
2: Il y a un seul titre que j'ai donné à la FM Liberté. Le titre c'est Cri du peuple, il joue là jusqu'à là et il continue par jouer, mais malheureusement ça ne porte plus mon nom. Ils disent que c'est l'association des étudiants tchadiens du Nigeria, un truc comme ça.
0: Ouais. Là, ça fait longtemps,
2: mais jusqu'à là il joue. Donc d'une manière ramassée, c'est ça la genèse même de BNA. Et quand les gens commencent maintenant par apprécier ce que nous faisons, nous sommes dit, au lieu de présenter un, deux artistes annuellement, le mieux est de créer une scène d'expression artistique pour que beaucoup d'artistes puissent bénéficier. Donc l'idée, c'est de créer un festival après le BNA Show. Donc on a créé un festival et le festival est dénommé Tourasna. Et avant, on voulait que ça soit un fest Sao.
0: Oui.
2: On veut que ça soit ça représente d'abord le pays, quoi.
0: Oui.
2: Et on a dit fest Sao et puis voilà. Il y a un grand frère du milieu c'est culturel du nom Idriss Ba, le Garayaman. Donc il a dit, souvent, Eclose, quand tu fais des choses, je trouve tellement original, mais ceci est trop commun. Partout, c'est ça. Donc, si tu peux réfléchir et puis revenir avec un autre nom, sinon le projet est bien. Donc là, j'ai commencé par réfléchir. Bon, ça ne donne pas. Et lui, il a dit, trouve un truc qui peut globaliser ou généraliser la culture. Donc, j'ai dit, OK. J'ai commencé d'abord par fouiller en Gambaye. Ça n'a pas été facile. Et voilà. Il a sorti un mot dans les échanges. Et le mot m'a directement attiré mon attention. Le mot, c'est Touras. Il dit non, Touras.
0: J'ai
2: dit Touras, là, c'est quoi? Il dit c'est tradition.
0: Ouais.
2: Et en quelle langue? Il dit c'est en arabe. J'ai dit mais c'est bien. Ça me plaît bien.
0: Ouais.
2: Mais maintenant, en tant qu'artiste, il faut qu'on forge ça.
0: Ouais.
2: Donc, comment forger là? Qu'on a ajouté le NA, qui devient Tourasna, et puis ça signifie notre culture.
0: Ouais.
2: Et même en Gambaye, ça signifie déjà quelque chose. Donc, voilà.
0: C'est original.
2: De Tourasna Show, on a fait trois éditions.
0: Ouais.
2: Et dans mes voyages culturels, j'ai vu que à plusieurs communautés qui représentent valablement leur culture au-delà de leurs frontières. Et c'est bien, et c'est beau à regarder, voilà. On s'est retrouvé avec quelques amis tchadiens sur Mawa Park à Berlin. Et voilà, il y a un Ghanaien qui a créé ce concept-là. Que c'est une musique thérapeutique, mais c'est trop bizarre. Quand d'un seul coup, quand tu t'arrêtes, c'est la cacophonie musicale. Donc toi, Makalès, tu peux quitter de ta maison avec un instrument de ton choix. Et tu viens avec. Joue ce qui te traverse la tête. Donc dans le même lieu là, vous allez trouver peut-être 5-6 batteries. Et tous ces batteries-là jouent ce qu'ils veulent. Tu vois les congas et tous les instruments. Donc les gens jouent. Et disent c'est la thérapeutique musicale. Donc quand tu arrives comme ça, toi qui as l'oreille musicale, ça, ça te gêne au début. Mais quand tu restes 5 minutes, tu vas commencer par aimer. Donc c'est là-bas qu'on a rencontré pas mal de nations. Et voilà, le Tchad est absent. Voilà, dis bon. J'ai dit à mes amis que voilà, nous sommes Tchadiens ici présents. Mais voilà, pourquoi, qu'est-ce qui nous empêche de représenter aussi notre pays? On peut venir avec... et là, mon ami a les instruments chez lui. Il a les balafons et puis il est parti avec ça depuis le Tchad. On peut venir et puis là-bas, il n'y a pas de règles, juste ce qui te traverse l'esprit. Donc, on pourra bel et bien représenter notre pays. Donc, c'est là où est né le Tourasnatour.
0: On va prendre un auditeur qui s'impatiente au bout de fil et on revient tout à l'heure. Benjamin, bonjour.
3: Bonjour, Makalès.
0: Moi, j'aime bien vous appeler Benjamin, même si vous ne voulez pas. D'accord. Nous sommes avec Eclose, qui est le promoteur du festival Tourasnatour. Tourasna qui a déplacé des artistes tchadiens à Paris, en plein cœur de Paris, pour organiser un grand concert, pour parler du Tchad, pour parler, montrer nos artistes sur la scène internationale, même s'il a eu des difficultés. Il va nous parler des difficultés, de ceux qui l'ont accompagné, tout et tout. Et si vous avez un petit mot à lui dire, n'hésitez pas.
3: Ok, pas beaucoup de choses. Je lui dis bonjour.
2: Bonjour.
3: Et beaucoup de courage, il faut qu'il persévère dans sa carrière.
2: Merci beaucoup.
3: Longue vie surtout.
2: Merci. Amen, amen. Merci.
0: D'accord.
2: Merci pour ce mot d'encouragement.
3: D'accord, merci.
0: Merci, Benjamin.
3: Oui, merci, on peut commencer.
0: Par quelle corbeille? Bien, avec quelle corbeille? Musique. D'accord, on va demander à Tchoboué et ses éléments de nous placer une musique. Vous allez donner soit le nom de l'artiste ou soit le titre, ok? On y va.
3: That's

0: simplement.
1: Comment il s'appelle?
2: C'est Tipson Alguéry.
1: Ah, d'accord. Tipson Alguéry, le titre, c'est Ballon d'Or, un titre dédié à sa femme Sandra, qui est certainement à l'écoute. Hein? Mmh. Est-ce qu'elle ne manque pas l'émission? Mmh. Oui, Tipson qui a fait partie également hein, du voyage de Tourasnan, qui a presté avec Munira, Mithiala, avec Darsila, c'est ça, non? D'accord, ils sont de retour, ou pas encore? Ils sont
3: oui, les deux, oui. Tipson et Munira, Darsila, il est encore là-bas.
1: Oui.
3: Il travaille sur certains projets là-bas.
1: Oui, d'accord. Donc, Benjamin.
2: Oui.
1: Félicitations. Deuxième corbeille.
2: On passe à la culture générale.
1: Culture générale, d'accord. On va choisir une province et vous allez donner son chef-lieu, ok?
2: D'accord.
1: Vous voulez qu'on aille au nord, au centre ou bien au sud?
2: Bon, j'aime le sud.
1: Et le nord alors? Ça va vous mélanger?
2: C'est aussi le sud, mais ça va me laisser dans peut-être dans des confusions.
1: D'accord, je comprends. D'accord. Dites-nous.
2: Oui.
1: J'allais dire le lac, non, c'est pas ça. Le mandoul, son chef-lieu, c'est où?
2: Koumra.
1: C'est vrai? C'est pas Bédaya?
2: C'est vrai ça. Koumra.
1: C'est Koumra?
2: Oui, là où il y a Aleyomo.
1: D'accord. Aleyomo est là-bas, Koumra. Salut à lui. Merci. D'accord. Et la dernière, comment c'est l'histoire? Ça vous tique? D'accord.
2: Oui,
1: c'est jusqu'en quelle année que la subdivision territoriale de premier niveau était constituée par les préfectures, ok? Après avoir créé les régions en 2002, ok? Dites-nous, est-ce en 1999, 2000 ou 2001?
2: Bon, je propose 99 alors.
1: D'accord, ok, je crois que c'est la bonne réponse. Félicitations!
2: Merci.
1: Salut les trois personnes! Salut les trois personnes.
2: Bon, je profite comme ça pour dire coucou à mon ami Carbo Deza depuis Abéché. Je souhaite un bon rétablissement à mon ami également. Il s'appelle Mansou Fanuel depuis Pala.
1: Et enfin.
2: Et je n'oublie pas également l'équipe qui vous accompagne pour la réalisation de cette émission.
1: Merci beaucoup, merci. Nous, on va saluer comme ça Séraphin Benota qui est connecté. Et on ne va pas oublier que tu as le coucou de ton grand frère, Dieudonné Dimadoum, qui nous suit depuis la ville de Choré, Niort, à côté de Niort, en France. Il ne manque pas l'émission quand il est à la maison.
3: Merci beaucoup, grand frère. Merci pour tout ce que vous faites pour la culture tchadienne. C'est un grand passionné de la culture tchadienne.
1: Yes, sir.
3: Il a aussi contribué à l'organisation de Tourasnan Tour édition 2 de Paris.
1: Ouais.
3: C'est le lieu de lui dire merci. Merci, cher grand frère.
1: Mais il n'est pas seul, il y a aussi Djedo. Ah oui, Noubarangar. Djedo.
3: Merci.
1: Gaton. Allez, nous suivons depuis là-bas. Hein. On salue toute la famille, hein, toutes les familles. Ah oui, la famille de Djedo, la famille. Ce sont les deux Djedo. Deux Djedo. L'autre aussi, c'est petit Djedo.
3: Et
1: lui, c'est le grand Djedo.
3: Qu'ils mettent les dieux là ensemble pour nous soutenir à aller de l'avant.
1: Ils ont un troisième qui n'est pas avec eux, Dervin.
3: Ok.
1: Ah, ils sont dans la même, pratiquement dans la même ville, Niort et Choré. Ouais, c'est ça. Merci beaucoup à vous.
3: Merci.
1: On va prendre quelqu'un d'autre qui est au bout de fil. Ciao Aimé, on salue comme ça Mbaye, les Parisiens qui nous suivent aussi, qui te saluent. Ciao Aimé.
3: Big up,
4: oui,
3: big up.
1: On dit quoi?
4: Ça va bien, mon grand.
1: Ça va très bien. Nous sommes avec Eclose. Eclose qui est venu nous faire le bilan de Tourasnan.
4: Ah, ok.
1: Facebook France, oui.
4: Bonjour, les invités.
3: Bonjour.
1: Il y en a un seul, non?
3: Avec plusieurs casquettes, donc
1: c'est ça.
3: On est nombreux.
1: Nombreux. Exactement. Oui.
4: Okay.
1: Oui, on commence par quelle corbeille?
4: Corbeille de la musique.
1: Corbeille de la musique, d'accord. Tchobé. Voilà.
5: Allô? Buena, ça va? Petit gars, oui. Anna Gaï, Baïs.

0: Ciao, Aimé.
1: Oui.
0: Comment il s'appelle? Sinon, je peux vous aider.
1: Il faut nous aider.
0: D'accord. Est-ce Imam Ti, Sultan ou Pif Pikini?
1: Ah, ok, Sultan.
0: Et Sultan, je vous donne une seconde chance.
1: Ok.
0: J'ai dit, est-ce Imam Ti, Sultan ou Pif Pikini?
1: Ah.
0: Vous allez choisir qui?
1: Je vais
0: choisir Sultan. C'est pas Sultan. Il s'appelle Imam Ti.
1: Imam Ti, oui.
0: Voilà, Imam Ti, de la 37e chambre, bien sûr, qui sera en spectacle d'ici le 11, vendredi 11, c'est aujourd'hui même, hein, aujourd'hui, ouais. Hein, au niveau oui, de Planète Night Club de Gassi. Chemin. Voilà, entrée libre. Hein, aujourd'hui, Imam Ti sera... C'est l'un des gardiens du temple, lui et Sultan, ils sont des gardiens du temple. Il sera en spectacle au Planète Night Club de Gassi. Deuxième corbeille.
1: Oui.
0: Il reste deux, hein. Il y a histoire et puis culture générale.
1: Oui, on va essayer de histoire là.
0: L'histoire là, non?
1: Oui.
0: D'accord. Ciao, Aimé. Dites-nous.
1: Oui.
0: Ciao.
1: Oui. Je voudrais pas.
0: Les régions du Tchad ont été créées en quelle année? Il y avait la subdivision territoriale de premier niveau qui était constituée par les préfectures. Et lorsque celles-ci ont été supprimées, les départements ont été créés. Et en quelle année on a créé les régions? En 2000, 2001 ou 2002?
1: En 2001.
0: Seconde chance, ça donne quoi? Votre seconde chance, ça donne quoi? 2001 ou 2002?
1: 2001.
0: J'ai dit que
1: ce n'est
0: pas la bonne. Donc, la deuxième proposition, c'est quoi? Proposer une autre date, une autre année. Ciao. Salut deux personnes, comme ça ne vient pas. Allô? Il est parti, on fait comme ça un big up à Barma Vincent qui est également à l'écoute. Close. Il faut nous dire pourquoi BNA a choisi de se produire cette année à Paris, en plein cœur de Paris. L'année passée, c'était Berlin, on ne va pas y revenir. Cette année, c'est Paris. Pourquoi ce choix?
2: Le choix n'est pas au hasard. Mmh. Parce que quand on parle beaucoup plus de l'histoire de la culture africaine,
0: ouais,
2: en Europe, mmh, tout de suite, on voit la France.
0: Tout à fait.
2: Et principalement Paris.
0: Mmh.
2: Donc, souvent, on organise des événements... sur le territoire français.
0: Français, oui.
2: Mais à accès limité.
0: Tout à fait.
2: C'est-à-dire dans les salles.
0: Dans les salles, oui.
2: Alors que notre culture est à l'état embryonnaire. Mmh. Il faut exposer notre culture.
0: Mmh. Et l'ouvrir à tout le monde, quoi.
2: C'est ça, l'idée.
0: Mmh.
2: Et on a choisi la place de la République,
0: okay,
2: qui est au cœur de Paris.
0: Paris, oui.
2: Un site bien visité par plusieurs touristes.
0: Mmh.
2: Donc voilà, par la grâce de Dieu, l'autorisation a été accordée à mon niveau. Je pense qu'on a représenté notre identité culturelle,
0: mmh,
2: comme il se doit, malgré qu'on avait seulement qu'une heure de prestation.
0: Non, ok.
2: On a su quand même 15 artistes. Hein,
0: je... Wow.
2: 15, oui, avec mmh, la danse 15.
0: Mmh.
2: Donc, voilà, pour moi, le premier pas, mmh, a été déjà fait.
0: Oui.
2: Si prochainement, on va revenir sur Paris,
0: mmh,
2: c'est
0: ça comment plus facile.
2: Maintenant, oui, plus facile, et comment mobiliser mmh, assez du monde,
0: oui,
2: et comment aussi faire mmh, pour que nos artistes puissent s'exprimer, pas dans la précipitation, mais oui, avec aisance, et aussi chercher à les connecter avec les autres acteurs culturels de la place. Donc, je peux dire que Paris est au cœur de tout ce qui est culture, pas seulement africaine, mais mondiale. Parce que quand on cite les pays ou bien les villes qui sont beaucoup plus avancées culturellement, Paris...
0: dedans.
2: Oui, oui. Donc voilà, le choix est porté juste pour plusieurs sorties qui pourront aider nos artistes à décoller, si vous me permettez le mot.
0: D'accord, il n'y a pas de souci. On va prendre Dopsala rapidement, qui nous appelle de Gassi avant de revenir. Dopsala, bonjour.
3: Bonjour, Grand Mankalet.
0: Comment allez-vous?
3: Ça va et vous?
0: Dieu merci, ça va très bien.
3: Salut, moi, ton invité.
2: Salut.
3: Comment vous allez?
2: Dieu fait grâce.
3: Et vous, ça va? C'est un Américain
0: italien. Oui, c'est un Américain italien. Il est simple, les Américains.
2: Ah ouais.
0: C'est bien ça.
3: Comment vous allez bien?
2: Ça va, mon frère.
3: Tous les quartiers, les gens disent qu'il fait beau temps, mais ici, à Gaza, ils ne voient pas les Chinois, là, ils sont en train de tirer leurs câbles. Non, ils ont arrêté l'eau, là, carrément, et puis la pluie, la vient, là. Il passe comme le vent, là, je le vois, vous, je le vois. Il y a ici, à Gaza, là, c'est carrément.
0: Attention, n'accusez pas les Chinois.
3: Ah, bon, parce que moi, je suis sorti sur la rue des les trains aujourd'hui, là. Moi, je l'ai vu, ils sont en train de tirer leurs câbles.
0: Câbles, ils font quoi avec les câbles?
3: Bon, câbles, là, même, nous, on ne sait pas, parce que c'est votre tension, quoi, là. Non, ils sont en train de travailler là, bon. Non, j'ai dit, bon, voilà, voilà, nous, on a déjà trouvé la preuve. Donc,
0: d'accord. Ok, c'est bien.
3: On peut aller avec les
0: yeux. Oui, on commence avec quelle histoire? Quelle corbeille?
3: Culture générale.
0: Culture générale. Aujourd'hui, en culture générale, nous avons seulement les provinces et leurs chefs-lieux, ok?
3: Oui.
0: D'accord. Dites-moi, Guéra, son chef-lieu, c'est?
3: Mongo.
0: Mongo?
3: Oui.
0: C'est pas bon?
3: C'est Mongo.
0: D'accord, c'est bien. Il reste l'histoire et musique, d'accord. En quelle année de nouvelles régions ont été créées, hein, les régions Enedi Est et Enedi Ouest, par démembrement, qui ont été créées par démembrement de la région Enedi. Hein? En quelle année ça a été créé? Est-ce en, le 4 septembre 1912, 1913 ou 14?
3: Bon, je propose 1992.
0: 1912, c'est ça? 2012, 2013 ou 14?
3: Non, 2012.
0: 2012, d'accord. Félicitations. Ok.
3: Moi, je suis pas fort en musique. Hein.
0: D'accord, musique. On va essayer quand même. On va essayer.
3: Bon, je suis pas fort en musique.
0: D'accord, ok. Il n'y a pas de souci. Ouais, c'est vrai, hein, cette musique n'est pas trop connue quand même. Ben, on la laisse en fond sonore. C'est Walbio qui chante Madame ici en fond sonore. On n'a pas assez de temps, donc on reviendra. On va laisser ça en fond sonore. On sera avec Eclose. Eclose, quel était l'engouement des Tchadiens ou bien du public quand le podium a été posé là-bas, quand les premières notes étaient sorties?
2: C'était cool, hein, c'était cool. La pluie nous a vraiment perturbé, mais c'est eu une bénédiction aussi. Si ce n'était pas la pluie, je pense qu'on sera même débordé. Il n'y a pas seulement que les Tchadiens qui sont sortis ce jour. Plusieurs nationalités sont réunies et la fête était vraiment, vraiment belle. On a malheureusement laissé le public avec un soif qui ne dit pas son nom. Donc si prochainement on doit faire quelque chose là-bas, bon, ça sera du ouf. Hein.
0: Ouais.
2: Les gens sont sortis pour nous encourager. C'est ça même l'objectif.
0: C'est ça.
2: Parler de notre culture. Et on a beaucoup à apporter au monde. Parce que si on parle en termes d'ethnie, au Tchad, il y a 200 quelqu'un.
0: Oui.
2: Et donc, dans chaque ethnie, il y a quand même une culture.
0: Tout à fait.
2: Et même la musique, si on les met ensemble, on sera les guides.
0: Oui.
2: Et c'est parce que, voilà, rien n'est structuré, mais on est en train de le faire. Inch'Allah, notre culture sera citée parmi tant d'autres. Et c'est ça même l'objectif. Comme j'avais entendu, tu as dit, les difficultés.
0: Ça ne manque pas. Hein.
2: Moi,
0: déjà, même pour organiser un festival ici à N'Djamena ou au Tchad, c'est difficile. Et aller au-delà de l'Afrique, ce n'est pas seulement dans un pays voisin, mais au-delà, quelles sont les difficultés auxquelles le comité a été confronté?
2: Les difficultés n'en manquent pas, mais moi, personnellement, je parle en mon nom. Dans ma manière de faire les choses ou ma philosophie, le mot difficulté n'existe pas chez moi.
0: N'est-ce pas?
2: Moi, c'est l'objectif et comment l'atteindre. C'est le plus important. Imaginons si on te demande d'aller à Faya ou bien soit à Mundu et tu commences par te poser mille et mille questions. Comment arriver à Faya peut-être ou à Mundu? Tu n'iras pas.
0: Ça, c'est vrai.
2: Mais quand tu te fixes l'objectif qui est d'aller à Mundu, tu iras.
0: Ouais.
2: Donc, malgré l'état de la route, les intempéries,
0: la route est propre.
2: Donc, je ne parle pas du moment, mais bon.
0: Ça, c'est le passé maintenant. Je comprends.
2: Je prends juste ça comme ça.
0: J'étais taquine.
2: Et c'est ce qui a donné aussi la force à l'équipe.
0: Oui.
2: Et je ne sais pas comment on s'est choisi, mais toute l'équipe est restée positive, concentrée.
0: Oui.
2: Et je pense que c'est l'énergie positive qui anime tout et chacun nous a permis à organiser l'événement comme il se faut. Mais il y a des traits aussi qui sont là. Bon, il y a des choses qui ne dépendent pas de notre volonté, qui est au-delà de nos attendements, comme par exemple le rendez-vous au niveau de l'ambassade pour les visas.
0: Oui.
2: L'augmentation des prix des billets d'avion, la pluviométrie, tout ceci, nous, on ne peut pas contrôler.
0: C'est ça.
2: C'est arrivé, mais nous sommes restés focus et voilà, l'événement a eu lieu. Et dans la vie, bon, c'est beaucoup plus les difficultés qui font la force d'un homme. Hein. Des grands hommes sont passés par des tas de difficultés.
0: Exact.
2: Et c'est ça qui les a rendus différents des autres.
0: Exact.
2: Donc quand tu organises un événement ou tu fais quelque chose et que tu ne rencontres pas de difficultés, au final, tu n'apprends rien.
0: Ça, c'est vrai.
2: Voilà. Big up à mon équipe. On est resté focus.
0: Oui.
2: Et voilà. Merci aussi à ceux qui n'ont pas cru en nous. Ils ont dit que bon, ça ne serait pas facile d'organiser un événement au Tchad même. Là, c'est comment?
0: Et puis
2: aller jusqu'à là-bas. Bon, je pense que.
0: Il se prend pour qui même, ces garçons-là? Il a quel argent même?
2: Oui. Donc, je pense que c'est ce qui a retardé même pendant des années ou bien. N'a pas aidé la culture tchadienne pendant des années. On peut. Même si on essaye et qu'on ne parvient pas, au moins on aurait à apprendre des choses.
0: Ouais.
2: On a essayé et c'est fait.
0: Il faut toujours essayer.
2: Ouais, beaucoup de gens se sont dissociés. Ceux qui sont déjà même avec nous se sont dissociés d'abord. Et beaucoup ne se sont pas associés ou bien ne nous ont pas rejoints. Sur ce projet, c'est ce qui a fait que, voilà, le résultat n'était pas à 100%. Mais si prochainement on se met ensemble et que chacun prend une ligne, je pense que ça va être vraiment facile.
0: Oui.
2: Et parlant des lignes, ceci m'amène à exprimer ma gratitude à l'égard du ministre du Commerce. Qui nous a vraiment soutenus. Il y a aussi le cabinet, ou bien l'office notarial Madé, qui nous a soutenus. Et à la dernière minute, le ministère de la Jeunesse aussi a cherché à nous contacter, mais alors quand temps on était déjà dans l'avion. Donc, si les gens s'intéressent de la manière à l'œuvre culturelle, je pense qu'on fera des merveilles. Mais beaucoup plus, les gens se désintéressent des activités culturelles alors que ça représente vraiment notre identité.
0: Tout à fait.
2: Et c'est ça qui nous représente auprès des autres. Parce que quand tu voyages un peu pour toi, Makalès, tu sais déjà, quand tu dis tu es tchadien, les gens disent « Waouh !» C'est quoi ?» Certains, quand ça m'énerve. Ça m'énerve, surtout avec les frères du Nigeria. Oui. Ici, seulement à côté, ils ne connaissent pas le Tchad.
0: Tchad, you're from Tchad? Tchad?
2: What is Tchad?
0: What is Tchad?
2: Donc, voilà, c'est à travers des représentations
0: alors, c'est juste
2: culturelles.
0: À côté. Ils sont pleins ici.
2: Oui, des représentations culturelles que nous serons connus par le reste du monde à travers le football, à travers tout ce qui est spectacle.
0: Oui.
2: Donc, voilà, si je me permets d'interpeller tous les responsables de veiller à l'image du Tchad,
0: ouais.
2: Ça va vraiment, vraiment, vraiment nous faire du bien.
0: Ah, c'est travail, hein? On ne reste pas comme ça, bras croisés, ouais. Faire parler de son pays.
2: Non.
0: Il faut bosser, tout le monde doit bosser à sa manière, tout le monde doit mettre la main à la pâte pour faire parler du Tchad positivement. Là, toi et ton équipe, vous l'avez fait avec les artistes qui se sont engagés, avec le parrain Boss Aziz, hein, ouais. Qui a également qui vous accompagne dans ce projet. Et franchement, on c'est le lieu également. Après avoir pris cet auditeur, c'est le lieu également de remercier ceux qui vous ont accompagné hein, durant ce projet. On va prendre quelqu'un qui est au bout de fil. Allô? Il est parti.
2: Ouais.
0: Ah, désolé, mais on va lui demander de revenir. En fond, sonore, vous avez le groupe Ngonsar, hein, Kété, hein, le titre ouais. C'est Kété Mouy. Mais on va après Ngonsar, on va écouter ton pote Dan Carter et on revient tout à l'heure. Etienne.
2: Les Ngonsar étaient aussi là.
0: Oui, ils étaient là. Les Ngonsar étaient là. Dan Carter également, non?
2: Oui, Dan Carter
0: aussi. Donc, on va continuer avec la liste de Tourasna. On écoute.

0: fait du bien en France au nord. Dan Carter, qui est aux États-Unis actuellement, hein, après avoir presté pour trois ans, il est parti aux États-Unis. Il est en train de nous suivre. Hein. On lui fait comme ça un big up. On salue également Boukar El Hadji Ali, qui est connecté. Ndonam Blaise Compaoré, Abdraman Malina, Frédéric Ndjiria, nous avons Bems Yobara, nous avons Arsène Chirac Bedi, Christian Dimtabe, Amel Alingé, voilà, Marie-Laure Anglé, Jessica Djengi, Nadi Julien Takob, Fingar Toubana, Dokcha, Caroline, parfait, Tchichelbe, Joseph Koumla, Jonathan Mouniabeur, la fourmi, salut, et puis il y a Alex Mac aussi qui est connecté, merci beaucoup. Nous allons prendre Tonton Philemon qui est au bout de fil. Tonton Philemon, bonjour.
1: Marc Alex, le phénoménal.
0: Ça va?
1: Ça va, comment allez-vous?
0: Ça va très bien. De votre côté, ça va?
1: Non, il n'y a rien de grave encore.
0: D'accord.
1: De notre part à Gounouga.
0: Merci beaucoup, merci Gounougaïa. GG.
1: Djamena va bien?
0: Djamena Koura Boudja.
1: Djamena Koura Boudja.
0: D'accord. Oui, là nous sommes avec Eclose, le promoteur du festival à Tourasna, qui a eu lieu le 29 août dernier à Paris, en plein cœur de Paris, bien sûr, hein, à Place de la République. Vous avez un petit mot pour lui avant qu'on le joue? Tourasna, c'est un festival purement tchadien, hein, qui a été délocalisé à Paris. Tonton Philemon, il est parti? Oui. Allô?
1: Oui,
0: on vous écoute. Apparemment, il y a un souci de réseau avec Tonton Philemon. Et Claude, tout à l'heure, on parlait également des gens qui ont accompagné cette initiative. Qui sont-ils?
2: Ils sont nombreux. Hein. D'abord, je dois commencer avec les deux braves dames qui étaient au four et moulin pour que l'événement ait lieu. Je parle ici de Caroline, Madame Caroline.
0: Oui, Caroline.
2: Gossadina et Madame Alingué. Marie-Laure.
0: Marie-Laure Alingué.
2: C'est des partenaires qui sont au final devenus membres même de l'organisation.
0: Oui.
2: Merci à eux. Merci à Guy Benoît. Merci à notre président d'honneur, le boss Aziz. Merci aux partenaires que j'avais déjà cités, Maître Christian Badé et puis Docteur Fanga.
0: Il y a Sadhguru, voilà.
2: Oui, Monsieur Smith, ils sont vraiment nombreux. Hein. Ils sont nombreux. Les partenaires techniques sont vraiment nombreux. Il y a Dan Carter qui a couvert aussi l'intégralité de l'événement. Il y a les frères qui ont quitté Allemagne, Espagne.
0: Oui.
2: Big up à eux. La liste, elle est vraiment longue. Hein.
0: Oui, la liste est longue.
2: Il y a tous les artistes qui ont participé à cet événement. Oui, big up à eux. Merci beaucoup à tous les médias qui nous ont soutenus. Toi, Macalès, au début, tu étais là, tout. Et tu nous as soutenus jusqu'à la fin.
0: On n'a pas le choix.
2: Un grand merci. Merci. À notre aimable public qui était là pour nous aider. Merci aussi à l'ambassade de France qui nous a aidés dans les démarches administratives. Un grand merci à tout le monde. Et puis voilà, j'invite impérativement, si M. Macalès me permet le mot, à tous les Tchadiens de se joindre à la cause de Tourasna pour la représentation identitaire de la culture tchadienne au-delà des frontières.
0: Ouais.
2: Parce que si nous, on ne le fait pas, personne ne viendra pour faire
0: à
2: notre place. Donc, il est de notre devoir. Tant qu'on existe, il faut qu'on laisse des empreintes.
0: Absolument.
2: Voilà, nous vous invitons à nous accompagner dans cette aventure en commençant par liker nos commentaires ou bien nos publications, commenter, partager. Et s'il y a des suggestions aussi, vous pouvez nous faire en inbox.
0: Oui.
2: Ça va nous aider à grandir. On sait que le milieu n'est pas structuré et que c'est vraiment difficile.
0: C'est difficile, oui.
2: Mais c'est dans ces difficultés-là que nous, on ferait le chemin. Donc, voilà.
0: D'accord.
2: Soyez de notre et puis aidez-nous à avancer.
0: C'est
2: un grand merci des collaborateurs qui sont là.
0: Oui, ils sont toujours là, au four et au moulin.
2: Merci à tous ceux qui ont appelé. Oui. Soyez aussi la force de cette émission. Mm. Et en passant, j'ai dit big cop à El Padre, Ricardo
0: Nadunga, le Capi.
2: Le Capi, gardez l'écoute. Il nous a fait vraiment rêver et puis c'est le fruit. Oui. De ce qu'il a fait,
0: ouais,
2: que nous sommes aujourd'hui. Merci beaucoup. Merci à Ferdison.
0: Ouais, Ferdison, depuis Bruxelles.
2: Oui, merci beaucoup à Chris Excellence, Glenn Nouba, la lycée Lévenne.
0: La lycée Longue. Donc, tous ceux qui se sont impliqués.
2: Merci.
0: Tous ceux qui étaient là, on vous dit merci.
2: Merci. Voilà. Voilà, pour ne pas oublier.
0: Voilà, d'accord. Merci beaucoup, Eclose. Et la prochaine édition, c'est quand?
2: Là, bon, on aimerait bien garder la date,
0: hein, oui.
2: Date, on ne peut pas, bon, mais le mois.
0: Et le mois de novembre,
2: si ce n'est pas lieu? Novembre, ça serait septembre. Le lieu reste à
0: déterminer.
2: D'accord. Donc, voilà.
0: Merci d'être passé.
2: Mais n'oublions pas aussi le Touras Nacho.
0: Oui, Touras Nacho.
2: Qui aura lieu soit en novembre ou décembre, ici à N'Djamena.
0: C'est imminent, d'accord. Ouais. Merci beaucoup, merci d'être passé, Eclose.
2: Merci beaucoup.
0: C'est vrai que tu es fatigué, mais on t'a forcé à venir.
2: Non, c'est des occasions pour m'exprimer. Merci à vous.
0: Merci beaucoup, merci. C'était à l'instant Eclose. Eclose qui est le promoteur du festival Tourasna qui a eu lieu le 29 août dernier à Paris, place de la République, où plusieurs artistes italiens ont effectué les déplacements pour aller jouer, pour faire entendre les sons du pays. Sitson Alguewi, Munira Michala, Darsila, il y en a beaucoup, beaucoup qui étaient là-bas, c'est de la diaspora, comme Dan Carter également était là, Ray Ansel, oui, qui était là également, la petite là. Et nous avons beaucoup, beaucoup d'artistes tchadiens qui étaient représentés.
2: Ouais, il y a également. Il y a Saint-Fort
0: qui était là, Groupe Décibel. Voilà. Donc merci à vous. À vous, sachez que la technique est tenue par Tchobé Gabriel. À ses côtés se trouve Abiel Mberine et Youssouf Abderrahman. Nous avons Fatima Kadjamalatou à la régie d'antenne, Ali Mahamad Tidjani à l'enregistrement, Zenab Mahamad Tahir au service streaming, Kial à la locomotion, moi au micro de Soumak Alex. Je vous laisse en compagnie de Dembanadej Dolmia, Israël, qui vous conduiront jusqu'à 15h. Portez-vous bien, bon appétit à toutes et à tous.

0: 13h08 dans ce studio de radiodiffusion nationale tchadienne. Vous venez là de suivre votre émission Gardez l'écoute présentée par Mac Alex ainsi que son invité à méditer de ce 11 septembre 2026. Dit ceci, avant de vouloir corriger les autres, prenons le temps de regarder ce qui doit être corrigé en nous. Avant de vouloir corriger les autres, prenons le temps de regarder ce qui doit être corrigé en nous-mêmes. La méditation, c'est qu'il est facile de remarquer les erreurs des autres, mais la véritable sagesse commence par l'introspection. Voilà donc à méditer, question de réfléchir un peu. 13h09, bientôt 10 dans ce studio. Je vous convie à présent à suivre votre magazine sur la sauvegarde de la culture Mbéri. Bonne écoute.
1: Mesdames, Messieurs, bonjour et bienvenue à l'écoute de votre magazine. Aujourd'hui, nous recevons le docteur Youssouf Amateira, qui est le président de l'Association pour la sauvegarde du patrimoine culturel Mbéri du monde. Il nous expliquera les activités que mène son association. Bonjour, monsieur.
2: Bonjour. D'abord, je vous remercie de venir me poser cette question concernant notre association.
1: Quels sont les mobiles qui vous ont poussé à créer une telle association?
2: Un peuple sans culture, c'est un peuple qui n'existe pas. Nous avons envie que la culture disparaissent. Les nouvelles générations ne suivent pas cette culture. Au fur et à mesure, il y a l'exode rural, les anciens maires, comme les grands écrivains, M. Ambatabou a dit, si en Afrique, un vieil maire, c'est une bibliothèque qui brûle. Alors donc, si les vieillards partent, nous voulons maintenant reconstituer les faits, sauvegarder ça, faire connaître aussi à la nouvelle génération. Voilà, nos ancêtres ont jalousement conservé nos cultures, c'est ce que nous devrons montrer aux nouvelles générations. Cette association pour la sauvegarde du patrimoine culturel du Mbéri du monde veut dire seulement une unité de Mbéri, les Akawa du monde, du Tchad et du Soudan, comme l'exemple des frères Togou, qui vont de temps en temps ici au Tchad, au Niger, en Libye, et encore les frères Mounan du Cameroun et ceux du Tchad. C'est ordre d'idée que nous avons eu l'initiative de mettre en place cette association pour promouvoir les cultures des Mbéri, c'est-à-dire des Akawa du monde. L'association pour la sauvegarde du patrimoine culturel des Mbéri du monde aspire d'abord à l'abrégé BM, et elle est enregistrée au registre des associations le 26-3-2024 et ça a été signé par le ministre de l'Intérieur et de l'Administration le 3 avril 2025. Nous avons commencé à fonctionner depuis 2023-2024. Dès qu'on a eu l'autorisation officielle, nous avons lancé cette association le 10 mai 2025 à l'ONOMA.
1: Quand avez-vous concrètement créé cette association, docteur?
2: Ça a été fondé par mon vice-président actuel, M. Babacar Djimé, le 5 juin 2023, celui qui avait initié au début par une plateforme sur WhatsApp, donc avec une dizaine de personnes. Et au fur et à mesure, les gens rejoignent les groupes, comme l'initiative a été bonne. Là, on a commencé avec 15-20 personnes. Maintenant, dans la plateforme, on a presque 422 membres, voire 500. Ce qui a fait que, voilà, pourquoi ne pas légaliser notre association? L'idée est arrivée de là. Donc voilà, nous avons commencé à constituer les bureaux, déposer le dossier au niveau du gouvernement. Ainsi de suite, ça a fait le circuit jusqu'à, voilà, on a obtenu, après 2 ans, donc l'autorisation de fonctionner. L'autorisation a été signée, comme j'ai dit, le 3 avril 2025. Donc on s'est réunis, nous avons lancé officiellement le 10 mai 2025 pour faire savoir aux gens que voilà, l'association a été lancée. Donc maintenant, il faut commencer à mettre en pratique certaines choses pour vraiment promouvoir les intérêts de cette association.
1: Et les objectifs que vous recherchez quant à la création d'une telle association, M. Youssouf?
2: Avant nous, il y a d'autres associations. Mais il y a des associations, il faut dire, qui ont un caractère national et international. Comme je dis, CIO, l'association des frères Togou et l'association des frères de Moundang ont déjà fait, ils sont à cheval, donc du plan pays voisin. Et nous aussi, ça peut être la même chose. Donc nous voulons faire ça pour que le peuple vraiment conserve leur culture. À travers nous et les autres associations aussi vont continuer de suivre notre exemple. Donc, plus les associations de culture diversifiée, c'est la richesse du Tchad. Donc, c'est le Tchad qui gagne et c'est l'Afrique qui gagne. L'idée m'est arrivée et on a constitué cette association pour conserver et sauvegarder notre patrimoine culturel.
1: Depuis la création de l'association, quelles sont les activités que vous avez déjà menées et qu'est-ce qui reste à faire?
2: On a un plan d'action. D'abord, on a fixé des priorités. Des priorités à moyen, court et long terme. D'abord, court terme, nous avons déjà fait le lancement officiel de cette association. Et deuxième étape. Les jours qui viennent, nous allons commencer à faire un tour un peu dans les Belimains pour s'enquérir auprès du vieillard et ainsi de suite certaines informations. Donc on va recouper toutes les informations possibles. On va les mettre en pratique. Nous avons des projets pour lancer, mettre en place des centres culturels. Donc on peut, à partir de ces centres culturels, il y aura beaucoup de choses, c'est-à-dire apprendre les gens en langue zoko. Les enfants qui ont grandi ici, ben, ils ne parlent pas la langue zoko. Pour les faire apprendre au niveau de l'école. Et nous avons aussi des projets pour créer même une télé en langue zoko pendant certaines heures. Il faut que les enfants suivent ça. Et une radio aussi dans des zones rurales. Donc ça va, mais les gens vont écouter aussi. Mais à travers aussi certains livres qu'on va exposer. On a prévu aussi des musées dans les grands centres. Il y a aussi un musée au niveau des centres culturels et tout ça pour que les gens sachent que la langue zahawa est à leur proximité.
1: Je vous rappelle que nous recevons sur ce plateau le général Youssouf Ahmed Teira, président de l'association pour la sauvegarde du patrimoine culturel Berry du Monde. Alors, quels sont les objectifs que vous vous êtes fixés pour créer cette association, docteur?
2: D'abord, l'objectif principal, sauvegarder et promouvoir la richesse culturelle et socio-économique des Belimains en général. On a aussi des objectifs spécifiques. D'abord, collecter et constituer les ressources historiques, culturelles,

0: pour des développements socio-économiques et culturels à travers l'information, la communication et la sensibilisation. L'objectif principal et spécifique de notre association.
1: Mais quels sont les domaines d'intervention de votre association?
0: D'abord, nous voulons faire savoir nos produits de cueillette, comme ce qui est déjà connu par tout le monde, les savonniers, couramment appelé hijilit en arabe local. Donc en Belia, en Zangwa, on dit guerre, un produit où ça même soit soigne certaines maladies. Et il y a d'autres produits qui sont presque déjà en perdition. Ça existe, mais les gens ne recueillent pas, qu'on appelle Bou ou Mou en Zangwa, mais en arabe local, on dit Absabe. Alors ces produits, les 8 mai, le jour où on est en train de chercher certains produits, on est allé acheter au marché un coro de ces produits-là à 10 000 francs CFA. Imaginez un sac de 40 coraux, 40 kilos. Le prix, ça sera 400 000 francs CFA pour ces produits dans les coins des Ahawa là-bas. Mais maintenant, les gens, ils ont considéré comme quelque chose d'archaïque. Ils voulaient un peu voir les choses modernes. Voir que ça, c'est des produits que nos ancêtres ont utilisés. Ils ont vécu avec ça. Il n'y a même pas de maladies. C'est des produits bio. On a aussi ce qu'on appelle Saba ou Go. Ça, c'est en Zahawa. En français, on peut dire le riz sauvage. Ça aussi, ça produit beaucoup. Et ça tombe comme ça. Personne ne travaille sur ça. Ça aussi, nous voulons sensibiliser les gens là. Pendant cette période-là, il faut aller travailler comme d'habitude. Avant, ils mettaient ça dans les greniers. Entre temps, pendant les moments très durs, donc ils enlèvent ça pour se nourrir et ravitailler aussi les autres. Donc maintenant, tous les gens se sont vraiment déversés dans des grandes villes, parce qu'on appelle l'exode rural, et personne ne travaille là-bas. Et les jeunes qui sont là, ils ne connaissent pas. C'est la nature que le bon Dieu nous a donné ça. Ça produit et ça se déverse par terre comme ça. Personne ne prend. Mais si aujourd'hui, un sac, ça se vend à 400 000 francs, une couleur à 10 000, quelqu'un peut aller cueillir des centaines de sacs. Donc c'est l'argent qui est là. C'est que ça, moi je dis, c'est l'or rouge, la couleur de ces produits-là est rouge. Pourquoi ne pas aller travailler?
1: Quelles sont les attentes quant à la création de cette association?
0: Donc les attentes sont nombreuses, parce que nous voulons d'abord réunir toutes nos cultures, soit des produits, soit que, par exemple les instruments de musique. Vous voyez, comme le kirding, il y a aussi le nini. Tout ça, ce sont les instruments de musique que les artistes utilisent. Et on a aussi des poètes qui composent des chansons qui ont leur sens. Mais comme ce n'est pas interprété en français ou bien en autre langue pour faire montrer aux gens sur le plan international. Alors donc, c'est comme ça que les gens ils ont pu négliger. Maintenant, nous voulons faire ça, recouper et encore mettre en place ces genres d'instruments de musique. Il y a des arbres aussi qui ont leurs racines, ce sont des médicaments. Tout ça, nous, on va recueillir et mettre en place. Et à travers les centres culturels, les musées, l'école, la télé, tout ça. Donc, nous voulons lancer pour que cette langue soit une langue écrite. Et même, nous voulons demander au niveau de l'UNESCO, ça serait reconnu comme les autres langues. C'est nos attentes.
1: Alors, docteur, avez-vous de collaboration avec les autres associations? Si oui, lesquelles? Et sinon, pourquoi?
0: J'ai des contacts avec l'association de Mundang, l'association de Toubou. Je suis en contact avec eux. D'ailleurs, même les jours d'invitation, je les ai invités. Par contre, le président de l'association de Mundang s'est excusé qu'ils ont un festival. Et pour nous, on a préparé le samedi 10. Donc, lundi 12, ils ont une grande rencontre à Léré avec les frères du Cameroun, le Mundang du Cameroun et autres. Donc, c'est comme ça que voilà. Il s'est excusé, mais au retour, on va reprendre nos échanges. Donc, à travers nos exemples, je crois que les autres aussi vont suivre pour faire la même chose. On va avoir des contacts inter-associations. Pourquoi pas même préparer des festivals à grande échelle. Et déjà, même, nous allons renforcer notre festival d'arrêt que le gouvernement a mis en place chaque année. Avec ces associations, ça peut renforcer les festivals aussi.
1: Alors, docteur, quelles sont les difficultés que vous rencontrez dans l'exercice de vos activités?
0: Comme toute association, les difficultés sont énormes. D'abord, au début, il n'y a pas un fonds spécial. C'est toujours les membres de l'association qui vont cotiser. Voilà, ça peut faire fonctionner une association. La nôtre, elle est toute nouvelle. Donc, les jours qui viendront, nous allons mettre en place des cartes des membres, des cartes d'adhésion. Ainsi de suite, comme ça, nous allons faire fonctionner notre association.
1: Docteur, quel est votre message de fin à l'endroit de la communauté Berry, à l'endroit des autres associations et à vos partenaires, s'il y en a?
0: Ce que je voulais dire, particulièrement à notre association, à part ses objectifs principaux, nous avons voulu mettre en place ce qu'on appelle vivre ensemble avec les autres chadiennes et avec les autres associations, faire des rencontres, les visiter aussi dans leurs centres culturels, et de temps en temps aussi faire des conférences, des voix pour faire comprendre aux nouvelles générations que voilà, il faut faire le brassage de tous les chadiens à tous les niveaux. Donc voilà à peu près mon message. C'est un message de paix pour que vraiment les gens se retrouvent tous ensemble, nous construisons notre pays à travers Saint-Jean, l'association. Donc celui qui participe à

0: quelque chose positif. C'est toujours une réussite pour le pays. Il faut que le Tchad montre sa culture aux autres peuples. Parce que maintenant, chaque peuple conserve ses traditions. En exemple, moi j'étais en 2000, un voyage d'études à New York, aux États-Unis. Pendant une cérémonie, moi chaque fois si je voyage, je m'habille toujours avec les tenues traditionnelles. Alors, au moment de cette soirée, les collègues qui sont avec moi, ils sont habillés, tous en costume et autres. Alors moi, je suis le seul en capitaine, c'est-à-dire en tenue traditionnelle, là, avec un turban en tant que président du Sahel, du désert. Alors les autres qui sont, bon, soit les Américains, soit les Occidentaux qui sont là, la plupart des gens, ils viennent s'asseoir à côté de moi. Pour des fois, ils touchent le turban, ils touchent les tissus et tout ça. Les autres qui sont habillés en costume, personne ne les regarde. Parce qu'ils savent déjà qu'il faut garder la tenue. Ça fait partie aussi de la souveraineté vestimentaire. Donc c'est ça vraiment, il faut donc, promouvoir ça, cette culture.
1: Voilà. Nous sommes arrivés au terme de notre entretien.
0: Merci.
1: Fidèles auditeurs et auditrices, retenez tout simplement que nous avons reçu le responsable de l'association pour la sauvegarde du patrimoine culturel Berry, Dr Youssouf Amateira, qui nous a expliqué les différentes activités de son association. Prise de son de logique et face, au micro Jim Tambe Majum Roger, à la réalisation Abdoulaye Toche. Merci, au revoir.

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13h28 minutes dans ce studio de radiodiffusion nationale tchadienne. Vous venez là de suivre votre magazine La sauvegarde de la culture Mbiri. Le groupe Shabab System était là dans le titre Ongaoba. Ongaoba qui veut dire regarde bien, réfléchis bien avant de dire oui, car si jamais tu es trop pressé, eh bien, tu risques de faire le mauvais choix, jeune fille, et toute ta vie, tu n'auras que tes yeux pour pleurer. Voilà, c'était là le message de la bonne musique. Ça se passe ici avant d'ouvrir la chemise. Vous avisez communiquer un duo, souvenir, la bonne douceur. On sait vous servir ici sur les ondes de la RNT. Nous allons donc savourer, on se laisse emporter par cette douceur.

cette douceur, belle sonorité, question de vous caresser les oreilles en ce vendredi 11 septembre 2026. Leica Paul, Vistuka en duo, dans le titre Parfait moins la peine. Une belle reprise qui fera le plaisir d'écoute de Borsé, Nadito Inge. Je n'oublie pas Alifa Mamatsi, lui il aime la douceur, c'est le chef de service programme, et son adjoint Mahamata Irfodi. Ça c'est pour vous.

0: 13h33 minutes dans ce studio de radiodiffusion nationale tchadienne. Nous ouvrons à présent la chemise où vous avez communiqué avec Israël.
1: Le directeur général de l'École nationale supérieure des travaux publics porte à la connaissance des étudiants et enseignants de l'administration de l'établissement que la rentrée académique au titre de l'année 2026-27 sera effective le jeudi 1er octobre 2026 à 7h précise. À cet effet, les candidats admis au concours d'entrée en première année du cycle de licence professionnels sont invités à se présenter au service de la scolarité du 16 au 25 septembre 2026 afin de procéder à la confirmation de leur admission. Par ailleurs, durant cette même période, les réinscriptions seront ouvertes pour les anciens élèves. La direction générale compte sur l'ensemble des étudiants et du personnel enseignant pour le respect strict du calendrier ci-dessus afin de garantir une rentrée réussie. Le vice-recteur de l'Université La Francophonie de N'Djamena porte à la connaissance de l'ensemble du personnel, toutes catégories confondues, étudiants, enseignants et membres de l'administration de son institution, que les examens de la session de rattrapage du cycle de master tout niveau et toutes filières confondues pour le compte du premier semestre S7 et S9 et du second semestre S8 et S10 de l'année universitaire 2025-26 se dérouleront dans la période allant du mercredi 16 septembre 2026 au jeudi 25 septembre 2026. Et calendrier sera affiché sur les différents tableaux et servira de guide pour toutes les informations supplémentaire pratique. Notez bien, tous les étudiants ayant payé l'intégralité des frais de scolarité de l'année en cours sont invités à retirer leur billet d'accès auprès du service de comptabilité. L'Université La Francophonie de N'Djamena vous adresse ses vœux de réussite et vous souhaite une préparation optimale. Hautes études économiques et de gestion à l'école supérieure à vocation professionnelle, bac plus 3 ans et la durée de la formation pour l'obtention de la licence à l'école supérieure à vocation professionnelle. Dans le cadre de la formation en licence professionnelle au titre de la rentrée académique 2026-27, l'école supérieure à vocation professionnelle en abrégé ESVP propose aux bacheliers 7 filières de formation: transport, transit et logistique, technique douanière, déclarant en douane, commerce international, gestion hôtellerie et touristique, gestion administrative du personnel en entreprise, secrétariat de direction et bureautique. Le coût annuel de formation en première année de licence est de 200 000 francs CFA. Les inscriptions et réinscriptions ont déjà commencé et elles se poursuivent jusqu'au 10 octobre 2026. En effet, les cours débuteront le 12 octobre 2026 par la grâce de Dieu. Les étudiants ont le choix entre les cours dans la matinée et les cours dans la soirée. ESVP est une institution d'enseignement supérieur agréée par le ministère de l'Enseignement supérieur, de la Recherche scientifique et de la formation professionnelle. 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L'ONG CADRA et la formation ESAI, Dulgui Maman, Ruth, la direction générale de l'Institut supérieur d'économie, de la statistique et d'administration en abrégé, et ses attiades portent à la connaissance du public qu'il est ouvert au titre de l'année académique 2026-27, un concours d'entrée en première année de licence dans les filières suivantes. Département de gestion et d'administration, la douane, administration générale et financière, comptabilité, finances bancaires, transport, transit et logistique, sciences et gestion agricole, génie civil, management et gestion de projets, gestion et administration des entreprises, gestion des hôpitaux, département de sciences, IDE, ATS, ATS accoucheuse, sage-femme, nutrition humaine, pharmacie, technicien de labo, santé publique, agent technique en ophtalmologie, département technique professionnel, construction métallique, électricité bâtiment et solaire, électricité bâtiment et industriel, menuiserie, bois, hygiène et assainissement, froid et climatisation, système solaire, maintenance informatique, électronique et industrielle, secrétariat bureautique, couture et entrepreneuriat, composition du dossier, une demande manuscrite adressée au directeur général de l'ECESA, tiède une copie d'acte de naissance, une attestation d'admission au baccalauréat BEF ou attestation de niveau terminal, un certificat médical datant d'au moins de 3 mois, un casier judiciaire datant d'au moins de 3 mois, 2 photos d'identité 4x4, une copie d'acte de naissance, un frais de dépôt de dossier de 3 000 francs CFA non remboursables. Les dossiers seront reçus au secrétariat à Ndiari, au côté sud-est de l'hôpital moderne dans l'ancien du lycée Collège Solidarité ex-UNESCO. Date de clôture des dossiers, 15 octobre 2026. Composition, 20 octobre. Résultat, 24 octobre. Et la rentrée effective, 26 octobre 2026. Et César, Tchad, c'est la discipline, l'excellence et l'entrepreneuriat. Par ailleurs, la direction recrute un directeur des études, un surveillant général, et les enseignants et une secrétaire comptable. Pour tout renseignement, contactez le 66 27 12 79 ou le 99 10 77 01 ou enfin le 66 27 49 27. Monsieur Adam Mamat Sambo, président de l'organisation de la grande communauté bagrimienne, convie tous les ressortissants du Chari Bagrimi résidant en Djaménon pour une rencontre très importante qui se tiendra le samedi 12 septembre 2026 chez lui au quartier Ardeb Djoumal à partir de 9h précise, hors du jour, séance tenante. À suite de vos communiqués avec Nadège.
0: Nécrologie, Dendi Hélène, Baitel Salomon, Asté Ngartolum, Tao Mang Marte, Baitubam Doyou, Jacob, Ndietolum Dieudonné, Melom Colette, Maître Munda Kodu, Betudu Michael, Ndie Gutum Bardi Basile, Ndie Cornom Bardi Frédéric, Singamang Ozé, Getty Grasse ont la profonde douleur d'annoncer aux parents et amis le décès de leur sœur, cousine, tante, mère et grand-mère, la nommée Dembété Suzanne, survenue le 9 septembre 2026 à Mundu des suites de maladie. Cet avis de décès s'adresse aux parents de Mundu, Doba, Sar, Beromana, Kondjala, Gore. Le retrait du corps aura lieu à Mundu le samedi 12 septembre 2026 pour être acheminé à Beromana pour y être inhumé. Dieu a donné, Dieu a repris, que son âme repose en paix. Baguine Guilo, Mbang Bassa, mort Ifatunus, Gunung Vaima, Setgo Waidu et la grande famille Lovo Kako ont la profonde douleur d'annoncer à Adibang Urndu, Brahim Gilou, Asira Walbade, Epaphras Bambo, Tite Odege, Mikael Gamjang, Bakhtar Ursuna, Isaï Mamba, Daouda Mor Toussa Ere, professeur Antipas Bambo B. Banto, Gaius Gamjang, Lam Bruno, Francis Samba, John Almam, Abel Mor Disson, Aourde, Naomi Odege, Katgo Halwa, Dorcas Halwa, Isako Gungur, Ejarma Kirwa, Toussa Bangor, Josepha Alfak et Obida Doldigim, Amesken Alumia, Urmus Chouagai, Zenias Gananzo, Azafai, Zakaria Azina, Abelela, Sosten Tatene, Beri Bourminago, Akelo, Fanny Agaimo, Agonugaya, Théodore Legrand, Totode à Lugungana, Mbade Zamswata et Nicolas Bourminago à Mandali à l'EDC de Madame Baguine Gilou. Nezoulay Hodegui est décédé survenu le 10 septembre 2026 à l'hôpital Notre-Dame des Apôtres ici à N'Djamena des suites de courtes maladies. L'inhumation aura lieu le mardi 15 septembre 2026 au cimetière de Toukra. Le lieu de recueillement est au domicile familial à Chagua, derrière ex-La Caravelle. Paix à son âme. Toujours page noire, les enfants Moï Makoki, Bassou Idriss, Kelly Bassou, Nabia Koke, Tambay Mando, Mando Tala, Koke Manu, Ngore Kisia Ganda, Biki Makoki et Hawa Makandje annoncent avec regret le décès de Moï Makoki, décès survenu ce jour vendredi 11 septembre 2026 à l'hôpital général de référence nationale de N'Djamena des suites de maladies. Cet avis de décès s'adresse à la famille de N'Djamena, Sar, Kiabé et Guimassa. Le lieu de recueillement est au domicile du défunt, situé au quartier Abena, non loin de l'église La Parole de Vie. La date de l'inhumation est fixée au lundi 14 septembre 2026 au cimetière de Toukra. Que l'âme du défunt repose en paix. De retour du village suite au décès de leur belle-fille Mbango Ndingautin et de leur petit frère Ngalwa Paradis, Abel Delpoa Sewa, Ezekiel Kana, Joseph Sioule, Kirwa Bourmanda, Gobeye Dere, Joassan Haram, Amon Dimanche annonce aux parents, amis et connaissances que les condoléances sont reçues chez Baligue Fidèle Sewa, situé au quartier Abena, du samedi 12 au dimanche 13 septembre 2026. Dieu a donné, Dieu a repris et que leur âme repose en paix. La famille de Yafia Gombawe a la profonde douleur d'annoncer le décès de leur fils le nommé John Fiené. Yafia a survenu le 9 septembre 2026 à l'hôpital général de référence nationale de N'Djamena des suites de courtes maladies. Cet avis s'adresse à la grande famille Gombame, à la famille Pat Ale Pideux, tous à Gelo, au clan Dekaka, Sa Majesté Gong de Gelo et de Getale, au chef de race Mundang de N'Djamena, à tous les ressortissants de Gelo, ici à N'Djamena, aux amis, voisins. L'inhumation aura lieu le samedi 12 septembre 2026 au cimetière de Toukra. Le lieu de recueillement est chez le défunt à Yuk. Le lieu de recueillement, autant pour moi, est chez le défunt à Toukra Arabe, au côté ouest de l'hôtel Miramar. Dieu a donné, il a repris, que son nom soit loué. Et enfin, ce dernier avis de remerciement, Tinyama Albert Gadraou, Marietna Emmanuel, Boutmaïsou Gadraou Pascal, Doumrou Aboina Daniel, Boichona Louis, Docteur Fatsou Katkay Tango, Docteur Ournou Désiré, Moulsou David, Lona Rigobert, le commandant Kekede Pascal, le commissaire Gourna Robert, Vakadi Gaspard, Falina Nathaniel, Yona d'Aptousia, lieutenant Dolmopol Boychona Bilo, Chuktambi Vina, Gassissou Mathieu, la grande famille Gounou résidant à N'Djamena tient à remercier sincèrement les parents, les amis, les collègues, frères et sœurs, les voisins, les beaux-parents, les neveux, l'église fraternelle de Waliagoré pour leur assistance morale, matérielle, financière et spirituelle lors du décès de feu Atangana Gadraou Salomon, décès survenu à Abéché le lundi 31 août 2026 des suites de maladies. Ces remerciements s'adressent plus particulièrement au chef de canton de Gounou, Sa Majesté Aladi Abdoulaye Vangmatna, la belle famille de Bongor et de N'Djamena, aux oncles maternels du défunt N'Djamena et ceux du village Djarao, Wana Luma, Kaltoa Kamouge Luma, Adje Alexandre à N'Djamena, Nokina Halhagi, Umaisu Inkama à Moïsala, Hari Kadividi, Abel Galanga, Ediagao Mitna Pierre Apala, Valambi Halina Daniel à N'Djamena, la belle famille Mogoy aux beaux-parents de Gamez, à nos gendres Domo Dingli de Djarao et de Goira, chef de communauté sudiste, à Koukou Angarana, Unjuma Madi, aux parents du village, à Aliba Sabalna, à Vabalambi Albert, Madina Jacob, Inimu Marc Toussa Gaya, Aliba Alphonse Agoli. Nos remerciements s'adressent également à la diaspora du Tchad et du Cameroun, Clément Djungsu, Janvier Dumplata, Emmanuel Adjefa, Gosuma Emile, Amigue Djekna, Ngassandi Dumplata, Toussa Bangor, Noyombina Patrice et Ghana Besgena Abibidja, chef de communauté Moussey Dabéché, Tinyama Michel, Amigue Homa, Aboina Labassou, Tienemou Anatole Baye Degaussou, Toussa Abéché, Mahamat Maïdoki à Hadjer Hadid, Wihauna Zina, Logamou Hani, Lama Gilbert à N'Djamena. Nous n'oublions pas donc nos voisins de quartier, à Jonas Mardial, docteur Djinimbo Gabriel, les amis Djobelsou Obet, Baizang Jean. Que tout le monde reçoit l'expression de leur gratitude et que Dieu le miséricordieux les bénisse richement en Jésus-Christ. Par ailleurs, la famille informe par la même occasion qu'elle est de retour à N'Djamena et organise ce samedi 13 au 12, autant pour moi, au dimanche 13 septembre 2026, le recueillement suivi de la prière d'action de grâce au domicile de Tinyama Albert, Ciseau quartier Waliagoumna, non loin de l'école catholique associée Saint-Jean-Paul II. Que son âme repose en paix. La radiodiffusion nationale tchadienne par nos voix adresse ses sincères condoléances à toutes ces familles affligées.

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Antenne Midi de ce 11 septembre 2026 se poursuit. Dans quelques minutes, vous aurez la publicité Tchad Actualité Midi à partir de 14h. Entre-temps, notre voyage se poursuit et la citation du jour est la suivante. Pour gagner, il faut risquer de perdre. Pour gagner, il faut risquer de perdre. Et cette citation nous vient de Jean-Claude Kiri. On ne peut pas espérer à chaque fois et se dire que non, si je fais ça, je vais perdre. Si je fais ça, je vais pas gagner. Non, il faut accepter des fois de perdre. Et puis après ça, on se relève. De la bonne musique, ça se passe ici avec une belle voix tchadienne, celle de Abdoulaye Ndirgué qui chante ici Nelumta.

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0: Réserve de faune de Signa Kaminia dans le Salama Toto, comme dans ce studio, il est 14h. Tiens, l'actualité midi, c'est la voix de Dion Dimte Dimassal. Bonjour.
1: Nadège, bonjour. Atelier de validation du rapport de mise à jour du plan national d'investissement du secteur rural. Les travaux se déroulent à Koundoul. Le plan de développement du laboratoire national des eaux est validé. C'est à travers un atelier, j'allais dire, qui a pris fin hier à Bakara. Et puis la chronique politique mettra fin à ce journal. Voilà pour les titres. Mesdames, Messieurs, bonjour. À l'ouverture de la deuxième session ordinaire 2026 du Sénat hier, le président de l'institution, Dr Haroun Kabadi, a indiqué que plusieurs projets de loi sont à l'agenda. Parmi ceux-ci figure le projet portant loi de finances 2027, un document qu'il faudra examiner avec attention selon Dr Haroun Kabadi. Yann Mouibé.
2: Le projet de loi des finances pour l'exercice 2027 que les sénateurs seront appelés à examiner et à adopter au cours de cette deuxième session n'est pas qu'un document de chiffres, a tenu à souligner Dr Haroun Kabadi. Le président du Sénat attire d'ores et déjà l'attention des sénateurs quant à l'importance et au rôle que doit jouer le budget. Selon lui, l'examen du dit budget doit être guidé par une seule préoccupation qui est l'intérêt général. En d'autres termes, les sénateurs doivent prendre en compte l'impact qu'il aura sur la vie des Tchadiens et sur le développement. Pour expliciter, Dr Haroun Kabadi fait remarquer que dans chaque rubrique du budget, dans chacune de ces lignes, se trouve toute une réalité humaine. Une école à construire, un centre de santé à équiper, une route à réaliser, un forage à installer, une activité économique à soutenir et des jeunes à former. Au-delà d'un appel à l'examen minutieux du budget général, Dr Haroun Kabadi invite par la même occasion l'exécutif à tenir compte de tous les enjeux autour de la loi des finances. Pour Dr Haroun Kabadi, chaque segment a son importance et que la bonne exécution du budget sonne comme un impératif.
1: 14h02, la suite du journal. Mission gouvernementale est dirigée par le ministre d'État, ministre en charge des Finances, Tahir Hamid Nguilin. Dans la province du Wadaï, la délégation a visité ce matin un point de transformation de la viande d'Abéché. La correspondance de Kalmegé Hanan.
3: La mission a entamé sa visite de terrain sur un site de séchage de viande dans la ville d'Abéché, précisément au quartier Kabartou, où elle s'est informée du déroulement des activités et des efforts déployés dans ce domaine. La présidente de l'Union, Judda Amdifan Ousmane, a indiqué que les activités se déroulent dans de bonnes conditions malgré certaines difficultés, notamment le manque de main-d'œuvre ainsi que des contraintes liées à l'évacuation et au transport. De son côté, la mission gouvernementale a assurer que ces préoccupations feront l'objet d'un suivi en vue d'apporter des solutions appropriées dans les meilleurs délais. La délégation s'est ensuite rendue au site maraîcher de Tandou, situé aux environs 15 km au sud-est de la ville d'Abéché. Elle y a constaté de visite le déroulement des activités agricoles ainsi que les travaux réalisés par les producteurs. Au cours de la rencontre, les producteurs ont exposé leurs principales préoccupations et les difficultés auxquelles ils sont confrontés, notamment le besoin de creuser des puits, de construire d'autres barrages, d'installer des équipements solaires ainsi que de disposer du matériel et des moyens nécessaires pour soutenir et développer la production agricole. Les partenaires ont expliqué que ce projet vise principalement à soutenir les producteurs et contribuer à l'amélioration de la production et au développement des activités agricoles. Ces doléances ont retenu l'attention de la mission qui a réaffirmé sa volonté d'assurer leur suivi et de travailler à la recherche des solutions appropriées. Signalons que cette visite s'inscrit dans le cadre du suivi des activités économiques et productives par le gouvernement ainsi que de l'évaluation sur le terrain des besoins des différents acteurs. Elle vise notamment à contribuer au renforcement de la production, à l'amélioration des conditions de vie des populations et à soutenir les efforts de développement dans la province du Wadaï. Abéché, Kalmegé Anam pour la radio Tchad.
1: Kalmegé Anam, ici en Djamena. Le ministre de la Santé publique et de la Prévention, Dr Abdelmadjid Abdrahim, a donné ce matin le coup d'envoi d'un atelier consacré à la restitution des résultats de l'enquête nationale sur l'accès à l'eau potable, à l'hygiène et à l'assainissement dans les formations sanitaires au Tchad. Le reportage de Galami Assil.
4: Cette enquête permet notamment d'identifier les insuffisances qui peuvent affecter la qualité des soins, la sécurité des patients et les conditions de travail du personnel de santé. Durant cet atelier, les participants vont examiner les principaux résultats de l'enquête, identifier les défis et échanger sur les actions prioritaires à mettre en œuvre. L'objectif est également de contribuer à l'amélioration durable des services d'eau, d'hygiène et d'assainissement dans les formations sanitaires à travers le pays. Pour le représentant de l'UNICEF, Luciano Calestini, l'accès à l'eau potable, vivre un environnement sain et hygiénique constitue des éléments essentiels de la prévention des infections dans les établissements sanitaires. À l'ouverture des travaux, le ministre de la Santé publique et de la Prévention, Dr Abdelmadjid Abderrahim, a souligné l'importance de disposer des données fiables pour orienter les politiques publiques et renforcer les interventions en faveur de la santé des populations.
5: Il s'agit de la disponibilité continue d'eau potable, la fonctionnalité des blocs sanitaires et la gestion sécurisée des déchets biomédicaux. Sans standards techniques minimaux, nos efforts pour structurer une offre de soins résiliente et réduire la mortalité maternelle et infanto-juvénile resteront limité.
4: Au-delà de la restitution des données, cette rencontre constitue une étape importante pour renforcer la coordination entre les autorités sanitaires, les partenaires techniques et financiers, afin de garantir aux patients et au personnel de santé un environnement de soins plus sûr et plus digne.
6: Galami Asil, merci. Il s'est tenu du 8 au 10 septembre 2026 à Bakara un atelier de validation du rapport de l'évaluation nationale des risques sanitaires. C'est une initiative du ministère de la Santé publique et de la Prévention à travers le Centre des opérations d'urgence de santé publique avec l'appui financier du projet Pandelic Fund et de ses partenaires. Le point avec Melom Grazela.
7: Dans l'optique de bâtir un système de sécurité sanitaire résilient, capable de protéger les populations face aux multiples menaces auxquelles le pays est confronté, le gouvernement, avec l'appui de ses partenaires, a procédé à une analyse visant à identifier et à déterminer les principaux risques sanitaires. Selon le secrétaire général du ministère de la Santé publique, Dr Mahamat Amit Amat, cette évaluation a permis de mettre en lumière sept domaines de vulnérabilité critique dont l'importance est révélée par les données recueillies.
8: En 2024, plus de 8000 cas de rougeole ont été enregistrés. En 2025, le choléra a coûté la vie de 140 de nos concitoyens. L'hépatite E continue. Cette hépatite frappe durablement la population. Donc, à ces épidémies s'ajoutent aussi des menaces zoonotiques comme la rage, l'anthrax, etc. insuffisamment surveillés dans les zones pastorales, ainsi que les inondations qui multiplient les crises sanitaires. Donc ces chiffres nous rappellent avec force que la sécurité sanitaire est une question de survie nationale.
7: L'atelier a permis de valider de manière consensuelle et multisectorielle, conformément à l'approche One Health ou Une Seule Santé, le projet de rapport issu de l'évaluation nationale d'identification des risques sanitaires. Ce rapport ne se limite pas à dresser un état des lieux, il propose également des orientations claires et formule des recommandations prioritaires pour renforcer la préparation et la réponse du pays face aux urgences sanitaires. Parmi ces recommandations figure la mise en place d'un cadre juridique solide pour la préparation et la gestion des urgences sanitaires, l'opérationnalisation d'une plateforme multisectorielle One Health, ainsi que le renforcement des laboratoires de référence dans les provinces à haut risque.
6: À l'instant, le reportage de Melom Grazela, l'association professionnelle pour la sécurité transfusionnelle au Tchad en collaboration avec le Centre national de transfusion sanguine a organisé ce vendredi une cérémonie d'élévation et de reconnaissance des ambassadeurs seniors dans le cadre de sensibilisation du don de sang. Nekoure Merouzine.
9: Cette cérémonie de reconnaissance et d'élévation des ambassadeurs fait suite à la campagne de sensibilisation sur le don de sang initiée par l'Association professionnelle pour la sécurité transfusionnelle au Tchad et le Centre national de transfusion sanguine menée dans quelques établissements, commissariats, marchés et lieux publics de N'Djamena pour la période de 2025-2026. Au cours de ces campagnes, plus de 1792 poches de sang ont été collectées et mises à la disposition du Centre national de transfusion sanguine afin de sauver des vies. Le directeur adjoint du Centre national de transfusion sanguine, Abakar Lol Maloum, salue l'initiative qui vise à sauver des vies et demande aux autres volontaires d'emboîter le pas. De son côté, le président du centre Seria B. Payan salue l'engagement des ambassadeurs qui n'ont ménagé aucun effort pour la réussite de cette campagne.
10: Grâce à une détermination sans faille et une mobilisation constante sur le territoire national tchadien, nous avons réussi à organiser 42 campagnes de sensibilisation et de collecte de sang. Ce ne sont pas seulement les chiffres sur un rapport d'activité. Ce sont 1772 mères qui ont pu survivre à une hémorragie du passepartum. Des enfants souffrant d'anémie sévère ou de paludisme qui ont pu retrouver le sourire. Des victimes d'accidents qui ont eu droit à une seconde chance. Si nous avons pu atteindre ces résultats prometteurs, c'est en avant tout grâce à vous. Nous rendons un hommage mérité à nos pionniers, ceux qui ont ménagé ni leur temps, ni leur énergie, ni leur savoir-faire pour porter le message du don bénévole de sang, soit une grande victoire.
9: Cette initiative, au-delà de son caractère qui vise à sauver des vies, reste un signal fort pour que chaque personne fasse du don de sang un geste volontaire.
6: Nekure Merosine, la santé publique, puisqu'on en parle cette fois-ci en province, le secrétaire général de la province du Guéra a lancé hier une formation axée sur la bonne pratique de la pharmacopée. C'est une initiative de la Fédération des associations des tradis praticiens pour la promotion de la pharmacopée et médecine traditionnelle au Tchad. Plus de détails avec Mamad Omar Moursal.
11: Initié par la Fédération des associations des tradis praticiens pour la promotion de la pharmacopée et médecine traditionnelle au Tchad, cette formation permettra aux tradis praticiens du Guéra et des provinces voisines d'être outillés sur les bonnes pratiques de fabrication des médicaments traditionnels. Il s'agit notamment de l'hygiène, de la propriété intellectuelle liée à la fabrication et surtout des procédures d'homologation et de mise sur le marché des produits. Pour le président national de la Fédération des associations des tradis praticiens, Daoud Naragon Kelly, cette formation vise à valoriser la médecine traditionnelle tout en garantissant la sécurité des patients. Hissène Tadjadine, représentant le délégué provincial de la santé publique du Guéra, précise que la médecine traditionnelle occupe une place de choix dans le système sanitaire. Le secrétaire général provincial du Guéra, Hassan Souleyman Adam, a indiqué que cette formation marque une étape importante vers la reconnaissance officielle de la médecine traditionnelle au Tchad. Cette formation, qui durera 3 jours, vise à détecter les talents et permettre aux tradis praticiens d'exercer dans un cadre plus formel et reconnu par l'État afin de mieux intégrer les savoirs locaux dans le système de santé.
12: De Mongo, Mohamed Maroussal pour la radio Tchad.
6: Les travaux de l'atelier de validation du plan de développement du Laboratoire national des eaux ont pris fin hier à Bakara. Ce document de référence pour le laboratoire a été validé et des recommandations formulées. Reportage à la main.
13: Les problèmes auxquels est confronté le Laboratoire national des eaux ayant été identifiés, les acteurs à cet atelier ont validé le plan national de développement. Il vise à renforcer ses capacités opérationnelles et améliorer ses performances. Des recommandations formulées.
14: De multiplier la formation des techniciens de laboratoire sur la biosécurité et la biosûreté sur le laboratoire P3. De renforcer davantage la capacité de direction des laboratoires pour ces activités. De former le personnel pour assurer la maintenance préventive et collective des équipements de laboratoire P3.
13: Des laboratoires livrent leur impression.
15: Pendant ces 10 jours, nous avons eu de très bons échanges et l'ambiance était vraiment bien.
16: Quand on fait la santé des animaux aussi, c'est pour aussi à prévenir aussi. C'est pour l'homme en fait qu'on fait ça. Donc tout se converge à un seul point.
13: L'acquisition de Laboratoire national des eaux est une opportunité pour le Tchad, martèle le directeur général de la pharmacie, Ayoub Moussa Abdraman.
17: La mise à disposition de ce laboratoire P3, grâce à l'appui du Fonds mondial, constitue un investissement stratégique majeur pour notre système national de santé.
13: Par le biais de cette formation, le Laboratoire national des eaux consolide son rôle de référence nationale et régionale.
6: Hassan Lamé, en séjour à Amdjaras, le conseiller spécial du président de la République chargé de suivi de projets dans le Nindi-Est, Adir Hardia Tidi, s'est rendu sur le chantier du projet d'adduction d'eau potable reliant le bassin de Kariari à Amdjaras. En quoi consiste cette visite, Noé Youssouf Abba?
18: Cette visite avait pour objectif de constater de visu l'état d'avancement des travaux, mais aussi de s'enquérir de la disponibilité des équipements importés nécessaires à la poursuite des opérations sur le terrain. Sur place, le conseiller spécial a relevé des insuffisances ainsi qu'un certain retard dans l'exécution des travaux. Il a, à cet effet, donné des instructions fermes aux responsables du projet, les appelant à accélérer les travaux afin de permettre leur achèvement dans un délai de 2 mois.
19: On est venu pour voir, on est instruit par le maréchal Mohamed Déby pour voir un peu les réalités du terrain et on va faire l'évolution de ce projet. Et on a constaté certains manquements, surtout sur les pipes.
18: Du côté des techniciens, le responsable du contrôle, Hassan Djolout, assure que les équipes travaillent au respect des engagements et des prescriptions techniques contenues dans le cahier des charges. La mission s'est également poursuivie au niveau du bassin de Kariari, principale source destinée à l'approvisionnement en eau potable d'Amdjaras. Le conseiller spécial a pris connaissance des explications fournies par les ingénieurs sur le dispositif de travail.

0: de Cariari, direction Kundul, où le ministère de la Santé publique, de la production et de l'industrialisation agricole, j'allais dire, organise depuis hier un atelier consacré à la validation du rapport de mise à jour du plan national d'investissement du secteur rural. C'est le directeur général de la production agricole et de la formation, Mamat Nour Doudé, qui a dirigé la cérémonie d'ouverture des travaux. Ndiegadou Médite nous en dit plus.
1: Il s'agit au cours de cet atelier de présenter et d'examiner le rapport de mise à jour du plan national d'investissement du secteur rural PNCIR, d'en vérifier la cohérence et de l'actualiser en fonction du plan national de développement PN2 2026-2030. Le chargé de projet de la Banque mondiale, Élisée Ouédraogo, estime que ce plan, une fois validé, constituera un document de référence pour le Tchad. Représentant le ministre des tutelles, le directeur général de la production agricole et de la formation, Mahamad Nour Doudé, situe le contexte.
2: À la suite du 9e appel à proposition du programme mondial pour l'alimentation et la sécurité alimentaire lancé par la Banque mondiale, le ministre en charge de l'agriculture a pris l'initiative de compétir avec 58 autres pays du monde afin d'acquérir un financement additionnel pour le développement. L'une des conditions permettant le Tchad d'être éligible est de déposer un document du plan national d'investissement du secteur rural à jour. Plenaire a élaboré un projet dont l'objectif principal est de contribuer à l'amélioration durable de la sécurité alimentaire et nutritionnelle des populations cibles.
1: Ce document, une fois validé, marquera une nouvelle étape dans le développement du secteur agricole et des chaînes de valeur au Tchad.
0: Avait annoncé en titre la place du PND Tchad Connexion 2030 dans les politiques publiques. C'est le sujet de la chronique politique de ce vendredi. Plume et voix, Vourboube Passeri.
3: À travers le PND Tchad Connexion 2030, le Tchad a désormais un cap affiché. Il se présente comme le cadre principal de la planification publique et de l'alignement des politiques nationales et sectorielles. Dans un pays longtemps marqué par la fragmentation des priorités, ce plan veut imposer une logique d'ensemble. Infrastructure, capital humain, diversification économique et amélioration du climat des affaires. Politiquement, sa portée dépasse le simple document technique. Ce plan devient une boussole de légitimation de l'action gouvernementale parce qu'il donne au pouvoir une narration de projection, de modernisation et de souveraineté économique. Cela signifie que les ministères, les bailleurs et les partenaires techniques ne peuvent plus travailler seulement par projet dispersés. Ils sont censés s'inscrire dans une architecture commune. En langage politique, cela revient à répondre à trois urgences qui structurent la demande sociale. La mobilité, l'accès aux services essentiels et l'emploi. Si ces promesses avancent, le PND peut devenir un instrument de pacification sociale et de consolidation de l'autorité publique. Si elle stagne, il risque d'alimenter le scepticisme envers la parole institutionnelle. La question décisive est celle de sa traduction dans les politiques publiques. Quel budget, quel indicateur, quel mécanisme de suivi, quelle transparence dans l'exécution et quelle redevabilité envers les citoyens. Au fond, le PND incarne une bataille de crédibilité. S'il devient le langage commun des politiques publiques, il marquera une vraie rupture dans la manière de gouverner le développement. S'il reste un horizon lointain, il rejoindra la longue liste de plans qui ont beaucoup promis et peu transformé. Vivement à vendredi prochain.
0: Merci pour Bobé Passeri. À vendredi prochain, il est 14h19 à Didimenti, même heure à Baladja et à Kaiga Kindiria, province du Lac. Point final à cette édition, mais avant de nous séparer, le rappel des titres. Atelier de validation du rapport de mise à jour du plan national d'investissement du secteur rural. Les travaux se déroulent à Kundul. Le plan de développement du laboratoire national des eaux est validé. C'est à travers un atelier qui a pris fin hier à Bakaram. Voilà, fini pour ce journal. Adjar Haroun Cheikh était à la réalisation. Collaboration technique Tchoubou Gabriel. Il est assisté de Youssouf Abdraman Mahamat et Abiel Mbairane. Présentation Digne Djimt Djimassal. Merci à toute l'équipe de la rédaction qui m'a aidé à la confection du journal. Je serai là, Dieu voulant, demain à la même heure. Très bon début de week-end à toutes et à tous. Au revoir.

conseil agrométéorologique de la première décade de septembre, valable jusqu'au 15 septembre 2026. Prévision. À la première décade de septembre, les activités de l'anticyclone des Açores et celles de l'anticyclone de Sainte-Hélène demeureront intenses. Le front intertropical FIT poussiera autour du 17e degré de latitude nord, ce qui occasionnera des pluies faibles à modérées dans les localités situées au sud du FIT. À cet effet, il est conseillé aux agriculteurs et éleveurs ce qui suit. Profitez avec la première décade de septembre pour finir les derniers sarclages, faire le nettoyage et le répiquage de sorgho de décru et préparer les parcelles pour les cultures maraîchères. Pour pallier en partie aux problèmes de déficit pluviométrique en cours, diversifier les sources de revenus en s'adonnant aux activités génératrices de revenus, orienter les troupeaux vers les zones disposant de pâturages et des points d'eau dans la zone sahélienne, anticiper les mouvements de transhumance face au déficit de pâturage, surveiller et protéger les cultures contre les ravageurs et d'autres ennemis de culture, se baser sur les informations climatiques pour mieux planifier les activités agricoles et pastorales, enfin renforcer l'encadrement des producteurs sur la gestion de l'eau. Voilà, c'est tout pour ce bulletin agro-météo. Merci de l'avoir suivi. Au revoir et à la prochaine décade. Prise de son Omel Medamdié, réalisation Abdoulaye Toche, présentation Benan Selaye.

14h25 minutes dans ce studio de radiodiffusion nationale tchadienne. Vous venez là de suivre Tchad Actualité Midi présenté par Diadimte Dimassal. Ce duo composé de Anonyme Sitson de Bellevoix dans ce très beau tube intitulé J'aime mon pays. Antenne Midi se poursuit à partir de 14h30. Ce sera le volet 2 de vos avis et communiqués. Entre-temps, nous retrouvons celui-là. C'est le chouchou des femmes. Les femmes l'aiment bien parce qu'il chante très bien. Et puis, rend hommage également aux dames. Fali Ipupa, Bakalos, la rumba, la musique des grands. On s'y met parce qu'on est en début de week-end. On s'avoue.

0: 14h30 minutes dans ce studio de radiodiffusion nationale tchadienne. Très rapidement à la suite et fin de vos avis.
1: Monsieur Adam Mahamat Sambo, président de l'organisation de la grande communauté baguirmienne, convie tous les ressortissants du Chari Baguirmi, résidents d'Amiéna, pour une rencontre très importante qui se tiendra le samedi 12 septembre 2026 chez lui au quartier Ardeb du Mal à partir de 9h précise. Ordre du jour, séance tenante.
0: Avis de recueillement de retour suite au décès du pasteur Dako Gagelot, survenu le 1er septembre 2026 et inhumé le 6 septembre 2026 à Congo. Bion Gagé Onésime, Benjamin Gagé Dieudonné, Langé Joachim, Abdoulaye Toche, Youssouf Tchangbey, Matna Barthélémy, Nginangbey Meina Ezaï, Docteur Kargé Edouard, Komakoy Nathalie, Gouguma Meina Marc, Adigazidi Meina Silas, Yakuma Pascal, Ayiningolo Madali, Isaka Abdraman, Komendi Simon, Boyo Etienne, Adom Boguel, Etou Etienne, Akia Mbirang, Asoktam Kangrang, Ose, Eikedbe Matna, Lamba Tebadige, Batame Gelpina, Bokar Gelpina, Benjamin Gelpina, la famille Colomb en général et la famille Congo en particulier informent aux parents amis, aux églises EET, ACT, EACT, FLT et en particulier l'EET numéro 19, EET Toukra 1 de N'Djamena, qu'ils organisent le recueillement à partir du samedi 12 et dimanche 13 septembre 2026 chez Bion Gagé Onésime au quartier Atron, non loin de AVD Gassi en allant vers Palmal. Dieu a donné et Dieu a repris, que son âme repose en paix. La radiodiffusion nationale tchadienne, une fois de plus par nos voix, adresse ses sincères condoléances à toutes ces familles affligées.

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1: trente-six minutes dans ce studio de radiodiffusion nationale tchadienne. Plus que quelques minutes à partir de 14h45, vous aurez votre émission Al-Ifta aux connaissances de l'islam parce que nous sommes un vendredi en fond sonore de belles voix tchadiennes. Mativi Geneviève, Mister Nan, dans ce tube que j'aime bien, Commando. Quand on écoute, on ne dirait pas des tchadiens qui chantent tellement ils chantent bien et ça chante l'amour. Et comme nous sommes un vendredi, c'est pour tous qui ont décidé de quitter derrière le maire et venir se présenter devant monsieur le maire. Ça, c'est pour vous. Laisse-moi être ton commando. Nous allons savourer.

Laisse-moi être ton commando. Très belle déclaration d'amour. Et la chose se passe ici sur les ondes de radiodiffusion nationale tchadienne. Le dicton de ce 11 septembre, tu peux semer sans crainte quand arrive la Saint-Hyacinthe. Tu peux semer sans crainte quand arrive la Saint-Hyacinthe. Voilà le dicton de ce jour. Je vous amène quelque part. Antenne Midi, tout le monde est servi. Cette fois-ci, ce sont les jeunes. Nous retrouvons Tessie dans le titre Le Temps.

0: 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Quel paradoxe, et les belles choses se passent ici. C'est avec cette belle sonorité, mesdames, messieurs, que je vous dis mille merci de nous avoir prêté une oreille attentive depuis 12 heures. Et nous espérons que vous avez passé un excellent vol en notre compagnie. Les services informatiques, maintenance, la sécurité, le transport, la rédaction, exploitation et antenne, contrôle et qualité d'écoute, les programmes, la production, la régie d'antenne, le centre émetteur de Grédia, sans oublier les différentes stations provinciales de l'ONAMA. Fatimé Assaniatoui au niveau de la régie recette, Ali Mahamad Tidjani, enregistrement, régie d'antenne, Fatimé Kadia Malato, mes copilotes ce midi, Tchoboué Gabriel, assisté de Youssouf Abdraman Mahamad, Abiel Mbaïrene, mon beau-père Mamout Gassara sera là. Je vous souhaite un excellent début de semaine, mais bien avant de céder la place pour votre émission Al-Ifta, notre proverbe africain qui dit ceci: là où la grenouille est juge, le crapaud ne perd pas de procès. Là où la grenouille est juge, le crapaud ne perd pas de procès. Voilà donc notre proverbe africain sur ce l'équipe de Antenne Midi de ce jour.
1: Elle est composée comme suit: Macholouma Israël Ngassatam
0: et Ono. Et moi-même, Nadège Demba Dolmi, en plaise à Dieu, je vous retrouverai le lundi lorsqu'il sera 12h. Prenez soin de vous, veillez sur vous. Bonne suite des programmes. Au revoir.

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0: Bismillahirrahmanirrahim. La louange est à Dieu. Que la miséricorde soit sur notre prophète Mohammed, sur des prophètes, sur sa famille, ses compagnons, les autres prophètes et tous ceux et celles qui les ont suivis son droit chemin jusqu'au jour de la résurrection. Ô vous qui croyez, soyez pieux envers Allah selon la piété qui lui est due et ne mourrez qu'en soumis à lui. Ô humains, craignez votre Seigneur qui vous a créé à partir d'un seul être dont il a tiré son conjoint. De leur union, il a fait proliférer tant d'êtres humains, hommes et femmes. Craignez Allah au nom de qui vous vous implorez les uns les autres. Respectez aussi les liens du sang qui vous unissent. Allah observe vos faits et gestes. Ô vous qui croyez, craignez pieusement Allah et ayez un parler pertinent et juste. Il vous corrigera vos actes et vous absoudra de vos péchés. Celui qui obéit à Allah et à son messager a remporté effectivement un succès énorme. Chers auditeurs et auditrices, frères et sœurs en islam, avec nous, Cheikh Mohamed Souleymane Ben Ahmed Al-Bouri. Cheikh, assalamu alaikum.
1: Wa alaikum assalam wa rahmatullah.
0: Le thème de notre émission est la vie du prophète Mohamed, qu'Allah le bénisse et le salue, modèle de l'humanité. Cheikh, votre mot introductif.
1: Bismillahirrahmanirrahim. Alhamdulillahi rabbil alamin. Wa salatu wa salamu ala ashrafil mursalin. Frères et sœurs en islam, dans notre émission précédente, nous avons parlé de quelques caractéristiques du messager de l'islam, où nous avons fait cas de sa sagacité, de son âme pure, de son intelligence, de sa véracité, de son honnêteté, de sa sincérité, oui, de sa loyauté, de son appel aux gens avec sagesse et douceur à l'unicité de Dieu. Frères et sœurs en islam, ces caractéristiques du messager de l'islam nous interpellent à dire plus sur sa douceur, sa patience, de même de sa modestie.
0: Cheikh, parlez-nous avant tout de sa douceur dans sa vie proprement dite.
1: La douceur est bien la qualité de ce qui est doux. Sa douceur est certes une des miséricordes de Dieu qui illumine le cœur du messager de l'islam. Le Seigneur a voulu que son messager soit bon et doux pour gagner le fort intérieur de beaucoup de sa créature. À travers sa bonté et sa douceur, le messager a pu surmonter un très grand nombre d'obstacles. Nous ne cessons jamais de dire que cette bonté et douceur est une éducation divine. Tenez, le Seigneur Tout-Puissant dit à son messager, après que ses quelques compagnons n'ont pas suivi ses ordres à la bataille d'Uhud, où 70 de ses compagnons sont tombés martyrs sur les champs de bataille. Le messager aurait fait des reproches à ses compagnons qui ont détruit sa stratégie de guerre et qui ont abandonné leur poste. Allah, Tout-Puissant, Créateur, lui donne des orientations dans Sourate la famille d'Umran, verset 159. C'est par quelque miséricorde de la part d'Allah que tu as été si doux envers eux, mais si tu étais rude, au cœur dur, ils se seraient enfuis de ton entourage. Pardonne-leur, donc, et implore pour eux le pardon. Et consulte-les à propos des affaires. Puis, une fois que tu t'es décidé, confie-toi à Allah. Allah aime en vérité ceux qui lui font confiance. Tenez encore, frères et sœurs en islam, au moment où les mécréants ont déchiqueté le corps des musulmans tombés aux martyrs sur les champs de bataille, le messager a décidé de les défier. Alors, Allah subhanahu wa ta'ala a donné quelques indicatifs, quelques conseils à son prophète, à sa communauté. Lisons Sourate les abeilles, où le Tout-Puissant dit « Wa in aqabtum fa'aqibou bimithli ma uqibtum » Et si vous punissez, infligez à l'agresseur une punition égale au tort qu'il vous a fait. Wa la in sabartum la huwa khayrun lil sabirin. Wasbir wa ma sabruka illa billah. Et si vous endurez, cela est certes meilleur pour les endurants. Endure, ton endurance ne viendra qu'avec l'aide d'Allah. Wa la tahzan alayhim wa la taku fi dayqin mimma yamkurun. Inna Allah ma'a alladhina taqaw. Et ne t'afflige pas pour eux et ne sois pas angoissé à cause de leur complot. Certes, Allah est avec ceux qui les craignent avec piété et ceux qui sont bienfaisants.
0: Cheikh, Quelle leçon peut-on tirer de ces quatre versets?
1: Ces versets s'adressent à toute personne qui gère une société, d'un père de famille et à tout responsable, de reconnaître sa responsabilité et de ne pas être défaillant. Avoir une bonne moralité, un bon comportement, la douceur au moment opportun, loin de la méchanceté, sauf si elle est nécessaire. Savoir consulter son entourage et chercher les voies et moyens à bénéficier des conseils. Connaître quand faut-il agir, surtout la punition. Parmi les leçons à tirer, il faut pour tout responsable l'endurance qui est difficile à supporter. Attention, un chef ne doit jamais être rancunier, mais pardonneur, clément, indulgent et bienfaisant. Avoir une belle intention vers sa communauté. Oui, frères et sœurs en islam, combien de fois vous avez commis des torts, mais de par sa clémence, Allah Tout-Puissant vous a pardonné. Reconnaissez que les communautés antérieures ont été punies par des fléaux difficiles à supporter et que toi, tu as oublié le bienfait de Dieu sur toi. Pose-toi la question, qui t'a prêté la vie et les pouvoirs dont tu jouis? C'est lui, le très doux, le très pardonneur, tout-puissant créateur. Aussi, n'oublie pas la santé, le cerveau, l'ouïe, l'œil, la langue et d'autres organes qui sont le bienfait de Dieu sur toi. Ne sois pas ingrat, sois reconnaissant, un croyant fidèle, obéissant à ses commandements, aux commandements du tout-puissant créateur Allah.
0: Cher, donnez-nous des exemples concrets de la douceur du messager de l'islam Mohammed, qu'Allah le bénisse et le salue.
1: Frères et sœurs en islam, tenez, Zayd ibn Sa'ina vient réclamer un bon qu'il a emprunté au messager de l'islam, paix, salut d'Allah soit sur lui. Avant la date prévue, Zayd dit avec un ton fort, ô vous les enfants de Abd al-Muntalib, le prophète paix et bénédiction soit sur lui, son grand-père s'appelait Abd al-Muntalib. Vous n'aimez guère payer vos dettes. Omar, qui était près du messager de l'islam, paix, salut d'Allah soit sur lui, s'est énerva et cria, ô ennemi de Dieu, n'eût été le traité qu'il y a entre nous et la communauté juive, je t'aurais tranché la tête. Parle poliment avec le messager de l'islam, paix et salut d'Allah soit sur lui. Zayd dit, le messager de l'islam, paix et salut d'Allah soit sur lui, me sourit et se tourne vers Omar en lui disant, paye-lui et ajoute-y 20 gallons parce qu'il a effrayé. Au moment où Omar versait la dette à Zayd, Zayd dit à Omar, ô Omar, tu me connais pas, c'est moi, Zayd ibn Sa'ina. Je n'ai point besoin que tu me rembourses la dette. J'ai voulu tester la douceur du messager que je l'ai vu dans la Torah. Sa douceur surpasse sa colère. Prescription de la Torah. La gravité de l'effronterie envers lui ne fait qu'augmenter sa douceur et patience. Je lui ai délibérément provoqué. Je suis désormais convaincu qu'il est le prophète. Ainsi, je crois et j'atteste qu'il est le dernier prophète. Frères et sœurs en islam, le messager de l'islam, paix et salut d'Allah soit sur lui, a été offensé en maintes reprises. Mais il répond que par la douceur. Combien de fois il a été traité à un sorcier, à un menteur. Il est offensé dans sa propre famille. En guise d'exemple, Aïcha, la fille de son intime ami Abu Bakr al-Siddiq. Les Mouikois, qui le connaissaient très bien, ils lui infligeaient tant de souffrances, jusqu'ils ont monté un embargo contre lui et tous ceux qui embrassaient l'islam. Mais il fait fi de leurs gestes. Mais le jour où le messager a conquis la Mecque, une question lui a été posée. À quel traitement attendez-vous de ma part? Les Mécois répondirent, tu es un frère noble d'un fils d'un frère noble. Akhin Karim ibn Akhin Karim. Et le messager de l'islam, paix et salut d'Allah soit sur lui, leur dit, idhabu antum tulaqa. Partez, vous êtes libres. Le messager de l'islam, paix et salut d'Allah soit sur lui, donne une attention particulière aux enfants. Il compatissait souvent avec eux. Il les prenait dans ses bras. Il les embrassait. Il conseilla à ses compagnons d'avoir pitié des femmes, des veuves, des orphelins, des dépourvus. Le messager de l'islam, paix et salut d'Allah soit sur lui, dit « Ayez pitié de ceux qui sont sur la terre. Celui qui est là-haut aura pitié de vous. » Voici que le messager de l'islam, paix et salut d'Allah soit sur lui, a écouté qu'un maître a châtié sa servante sans raison. Il l'appela, il lui dit de la libérer, ce qui fut fait. La douceur du messager de l'islam, paix et salut d'Allah soit sur lui, lui portait à compatir même avec les animaux. Voyez-vous, quelques compagnons du prophète ont retiré quelques oiseaux de leur nid. La mère oiseau rentre et ne trouve pas ses petits. Elle s'est mise à pousser des cris perçants. Le messager de l'islam, paix d'Allah soit sur lui, fut informé de la scène. Le messager de l'islam, paix et salut d'Allah soit sur lui, s'est senti dérangé et ordonnant que les oiseaux soient remis à leur place. Qui ignore, frères et sœurs en islam, que le messager d'Allah a conseillé ses compagnons de bien aiguiser les couteaux avant d'immoler toute bête. Oui, frères et sœurs en islam, la douceur et la patience du messager de l'islam, paix et salut d'Allah soit sur lui, conquit le cœur et préserva l'unité des musulmans. C'est pourquoi ceux qui le voyaient et l'écoutaient étaient imbibés des manifestations divines. Frères et sœurs en islam, reconnaissez que la vie du messager de l'islam, paix d'Allah soit sur lui, est pleine de leçons. Personne ne l'avait vu en colère pour sa propre cause. Mohammed, messager de l'islam, paix d'Allah soit sur lui, s'énervait, sauf si les lois de Dieu sont bafouées. C'est dire, il s'énerve que pour la cause du Tout-Puissant Créateur. Je vous remercie et confie à Dieu.
0: Auditeurs et auditrices, c'est ainsi s'achève votre émission Al-Ifta sur la vie du prophète Mohammed, qu'Allah le bénisse et le salue, modèle de l'humanité avec Cheikh Mohammed Souleyman Ben Ahmed Al-Bouri. Au micro pour la présentation à Bakar Hassan Boukhari. Au revoir et à vendredi prochain, Inch'Allah.
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0: fidèles auditeurs, bienvenue sur les zones de la radiodiffusion nationale tchadienne RNT. Au micro pour la présentation, je suis Diora Hassandei. Avoir un regard se disant, des cils longs et des yeux éclatants, c'est le désir de beaucoup de femmes. Les faux cils et les lentilles de contact sont devenus très tendance de nos jours. Nous sommes allés à la rencontre de quelques femmes qui les utilisent souvent.
1: Les faux cils, c'est des produits esthétiques qui peuvent nous changer le visage. Ça nous embellit en fait. Quand on porte, on a l'impression qu'on a changé de mine, de visage, et ça nous plaît.
2: On met les faux cils principalement pour des raisons esthétiques. Oui. C'est pour embellir la beauté, c'est pour sublimer le maquillage, quoi.
3: J'aime bien porter les faux cils parce que ça me rend belle. J'aime bien, quoi. Je ne peux pas les poser moi-même. Je pars au salon, c'est plus garanti là-bas.
0: Si ces accessoires permettent de sublimer les regards, ils ne sont pas sans risque pour la santé des yeux. La mauvaise utilisation, le manque d'hygiène, les produits inadaptés peuvent entraîner des complications parfois graves. Alors, comment allier beauté et sécurité?
1: Comme tout autre produit, les faux cils ont leurs effets négatifs, en fait. Par exemple, moi, j'ai des problèmes de vision. Je suis myope de naissance. Du coup, quand je mets, je suis obligée, quand on les met, quand on les pose avec des colles. Et ces colles-là, ce sont des produits extrêmement chimiques qui brûlent les yeux, en fait, quand on ne les pose pas bien. Et du coup, quand je les mets, ça m'irrite. J'ai des irritations. J'ai des brûlures aux yeux. Du coup, c'est ce qui fait que, à la longue, je n'en mets pratiquement plus.
4: Moi, je n'aime pas porter les faux cils, mais j'ai essayé une seule fois. Ça m'a brûlé et... C'est pour cela que je n'aime pas trop utiliser les faux cils. Je l'ai enlevé le même jour parce que ça m'a beaucoup trop brûlé.
2: Les faux cils ont aussi des inconvénients, surtout s'ils sont mal utilisés ou portés trop souvent. Ils ont plusieurs inconvénients. Premièrement, peuvent embellir les cils naturels. La colle ou le retrait brutal peuvent casser ou faire tomber les cils naturels. Deuxièmement, on peut parler aussi des risques d'irritation ou d'allergie. Certaines colles provoquent rougeur, démangeaison ou brûlure des yeux. Troisièmement, je peux dire qu'il y a l'inconformité. Quand tu portes les faux cils mal posés, ils peuvent piquer, gratter ou donner une sensation de douleur. Je peux parler aussi des risques d'infection. Si les faux cils ont les outils ne sont pas propres en les utilisant pour les mettre les faux cils, cela peut causer aussi des infections des yeux.
3: Bien sûr, j'ai des démangeaisons à chaque fois que je mets le faux cils. Mes yeux se gonflent, ils deviennent rouges aussi. Des fois, même mes démangeaisons, ce qui ne va pas dans mes yeux. Des fois, je garde 2 jours ou bien 3 jours ou plus, donc ça dépend.
5: L'utilisation de ces faux cils-là a un risque majeur pour la santé aussi. Pourquoi? Parce que c'est un corps étranger qui habite le corps qui est naturel. Donc raison pour laquelle je suis contre ça, et je déconseille à ces jeunes filles ou bien femmes qui utilisent ces fossiles-là de l'utiliser prochainement. Pourquoi? Parce que elle s'est fait pour embellir, pour séduire, mais par contre ça impacte sur sa santé. Donc raison pour laquelle je suis contre cela. Et si une des femmes pensent ou bien des filles pensent à me séduire par rapport à ça, moi je suis caduque par rapport à ça, je suis naturel toujours et j'aime le naturel. Raison pour laquelle je déconseille à mes soeurs, mes mamans et nos épouses à qui utilisent ça de les laisser et de garder leur style naturel que Dieu leur a créé avec.
4: Ma mère m'interdit de porter des faux cils. Ça me plaît, mais elle dit que c'est pas pour les filles de mon âge.
0: Place à présent à ceux qui défendent une beauté simple et authentique, les hommes qui privilégient le naturel. Pour eux, le regard n'a pas forcément besoin d'artifice pour être séduisant.
6: Moi, personnellement, j'apprécie pas. Si elle est naturellement, elle est belle.
7: À mon avis, je trouve ça trop barbare. Une personne qui est née, qui est éduquée naturellement, n'aura pas besoin de se surcharger quelque part. En tout cas, par rapport à notre culture, ça ne nous convient pas. C'est mieux de rester naturel, tel que Dieu nous a créé.
8: Je n'apprécie pas ça. Le monde traditionnel est bien. Le fait d'obliger les fossiles dans les yeux, c'est un peu... dégradant, je vois. Ou faut-il le traquer, ben là, ça peut même dégrader les yeux. Une conséquence vient, pas pour l'instant, mais dans les jours à venir, là, ça peut créer des sida, un peu de maladie et tout ça.
5: Je n'ai aucune appréciation par rapport à cette dame qui utilise les fossiles pour séduire l'homme.
0: Après les différents avis recueillis, il est important d'écouter une professionnelle qui vit cette réalité au quotidien. En effet, les salons de coiffure et de beauté sont aujourd'hui des lieux où les fossiles sont de plus en plus utilisés. Parfois sans toujours respecter les règles d'hygiène ou de sécurité. invités. Pour en parler, nous recevons une détentrice de salon de coiffure qui va nous partager son expérience, ses observations, mais surtout les précautions à prendre.
9: Je m'appelle Adida Saballa, propriétaire du salon Zina Beauté. Généralement, la pose des fossiles, ça se passe pendant les mariages, les cérémonies, en tout cas, surtout pendant la période où il y a plus de cérémonies. Par exemple, le mois de décembre dernier, il y a eu beaucoup d'occasions de mariages, des circoncisions et tout. Donc, on a de plus en plus de demandes en concernant les fossiles. Mais il y a aussi certaines personnes qui, elles aiment rester avec les fossiles dans leur quotidien. Et elle vient aussi demander ça.
10: Certaines clientes se plaignent d'irritation ou d'inconfort après la pose.
9: Bien évidemment, on peut trouver certaines personnes qui ont de l'allergie de la colle et certaines du fossile lui-même. Donc parfois, ça génère des irritations, ça rend les yeux rouges, des démangeaisons et tout ça.
10: Avez-vous déjà refusé la pose à une cliente?
9: Oui, il m'arrive des fois de refuser pendant la pose parce qu'il y a certaines clientes, leurs larmes coulent pendant la pose, elles ont des problèmes avec la colle, je sais pas, peut-être avec les fossiles, donc je les refuse. Parce que après, je ne peux pas vraiment assumer la responsabilité de la personne si elle-même, elle sait qu'elle a une allergie, mais elle vient quand même. Donc, une fois même, j'ai eu des problèmes à propos de ça. La femme est venue avec son mari, il a eu des gonflements, des irritations. Donc, depuis lors, je me méfie vraiment.
10: Selon vous, quelle erreur les clientes font le plus souvent avec les fossiles?
9: Voilà, ça c'est par rapport à ce que je viens de dire avant. Certaines personnes, elles savent qu'elles ont de l'allergie contre ça. Si tu connais que tu as des problèmes avec quelque chose, il faut éviter. Vraiment, ça me fait réfléchir quoi. Pourquoi une personne peut chercher un truc qui va contre sa santé? Donc elles jouent vraiment avec leur santé ophtalmologique.
10: J'espère qu'en écoutant cela, vos clientes ne vont pas fuir.
9: Par exemple, je suis détentrice d'un salon, donc c'est qui m'importe, c'est pas seulement d'avoir des clientes, mais de satisfaire mes clientes. Donc, si il y a quelque chose qui va contre la santé de mes clientes, je vais forcément leur dire de ne pas venir. L'argent n'est pas plus important que la santé de mes clientes. Donc, je conseille à toutes les femmes de connaître, de relever vraiment les choses qui jouent avec leur santé et d'éviter, voilà. Quand même, mes clientes, ne fuyez pas.
10: Je vous remercie.
9: Ah, merci beaucoup à vous aussi.
0: Au regard différent des témoignages que nous venons d'entendre, une réalité s'impose. L'utilisation des fossiles et des lentilles de contact est de plus en plus répandue, mais elle n'est pas sans conséquences pour la santé des yeux. Entre pratiques esthétiques et manque d'informations, de nombreuses personnes s'exposent à des risques parfois évitables. C'est pourquoi il est essentiel d'avoir un avis d'un spécialiste avant toute pose.
11: Je suis docteur Tom Tembi Nandunga. Je suis médecin ophtalmologiste au centre hospitalier universitaire, la référence nationale en Tchamena.
10: Pour commencer, docteur, les fossiles et les lentilles sont un effet de beauté ou vrai danger pour les yeux?
11: Bien qu'utilisés dans la beauté, les fossiles et les lentilles constituent un danger réel. Il faut dire que les cils sont disposés tout au bord, libre de la paupière, et juste sur le versant postérieur du bord libre de la paupière, se trouvent des glandes. Leur sécrétion participe à la composition des larmes. Donc, le fait de porter ces cils va altérer la production de ces glandes et donc modifier la quantité, la qualité même des larmes qui lubrifient les yeux. Donc déjà là, c'est un réel problème. Pour les lentilles, il y a beaucoup de conséquences. Voilà. Les gens les portent en ziolet, les mesures qui doivent accompagner. Les lentilles, on les porte au niveau de l'hôpital parce que il y a une prescription qui doit accompagner. D'accord? Ces lentilles, on les utilise à but peut-être réfractif, d'accord, pour améliorer la qualité de la vision. Voilà. Ces lentilles également sont utilisées comme des pansements pour faciliter la cicatrisation de certaines plaies au niveau de la cornée, au niveau de l'œil. Il est fort de constater qu'on se donne à l'utilisation abusive des lentilles, des fossiles, sans précaution médicale, sans consultation ophtalmologique. Donc ces pratiques sont vraiment un danger pour la population et pour ceux qui la portent.
10: Qu'est-ce qui pose le plus de dangers, les fossiles eux-mêmes ou la colle utilisée pour fixer?
11: Les deux, les fossiles et la colle utilisée. Les fossiles peuvent entraîner des réactions allergiques. Ce sont des matériaux synthétiques qui ne sont pas souvent compatibles avec l'organisme, avec les yeux. Ils vont entraîner souvent de l'allergie, souvent des infections. Et la colle, comme c'est un produit chimique qu'on utilise également, va entraîner des allergies, des brûlures et autres au niveau également des yeux. Donc les deux, les fossiles et la colle qu'on utilise pour poser ces fossiles, les deux sont des dangers pour les yeux, pour les patients, pour ceux qui les portent.
10: Est-ce que les fossiles et les lentilles favorisent les inflammations oculaires?
11: Oui, les fossiles et les lentilles posées favorisent des infections au niveau oculaire. Voilà. Les fossiles peuvent retenir des bactéries, d'accord, et vu la proximité avec les yeux, vont créer ce qu'on appelle des conjonctivites allergiques, des conjonctivites bactériennes, ou bien même aller plus loin, faire ce qu'on appelle de l'or gelé, du chalazion au niveau des paupières. Ça cause vraiment un problème. Les lentilles de contact peuvent entraîner ce qu'on appelle des kératites au niveau de la cornée, des allergies, des infections qui sont parfois difficiles à traiter.
10: Les extinctions de fossiles peuvent-elles abîmer les cils naturels ou affecter la santé des paupières à long terme?
11: Oui, les extensions vont affecter la disposition naturelle des cils, la disposition naturelle même des paupières. Voilà. Donc, utiliser à long terme, ça va modifier carrément l'architecture au niveau de la paupière. L'anatomie normale va être modifiée avec l'utilisation prolongée et abusive.
10: Peut-il y avoir un impact sur la vision, même temporairement ou à long terme?
11: Oui, l'impact sur la vision est réel, puisque ce sont des matériaux qui ne sont pas prescrits. Donc, ils sont posés et ils vont affecter défavorablement la vision. La vision va devenir floue pour certains. La vision va être troublée tout le temps. Voilà. Et tout le temps, on va se mettre à frotter les yeux. Les yeux sont tout le temps rouges, ça larmoie, tout ça. Donc, il y a un effet réel sur la santé visuelle.
10: Comment repérer les premiers signes d'un problème oculaire dû aux fossiles et aux lentilles?
11: On aura d'abord ce qu'on appelle un prurite, des démangeaisons, voilà, en termes simples. Donc, tout le temps, on va frotter les yeux. Voilà, les yeux vont devenir rouges, une hyperémie conjonctivale. Voilà, parfois, on peut avoir des infections. Donc des yeux qui collent et autres.
10: Existe-t-il des alternatives plus sûres aux fossiles et aux lentilles?
11: L'alternative plus sûre, c'est de s'abstenir. Il ne faut pas les porter. Et s'il faut les porter, il faut que ça soit accompagné par une prescription médicale bien conduite. Que ce soit pour les fossiles, que ce soit pour les lentilles, il y a toujours des conséquences. Donc c'est l'idéal, c'est de ne pas les porter tous les deux. Mais s'il arrivait qu'une prescription médicale l'autorise, là, il faut bien l'encadrer avec un bon suivi.
10: Nous sommes à la fin de notre entretien. Quel conseil simple donneriez-vous aux femmes?
11: Oui, je voudrais dire à nos mères, à nos sœurs, à nos filles, à nos femmes. Elles sont belles naturellement comme ça. Il ne faudrait pas qu'elles...

de notre émission consacrée aux risques liés à l'utilisation des fossiles et des lentilles de contact. À travers les différents témoignages et l'intervention de notre spécialiste, nous retenons que si ces accessoires permettent d'embellir les regards, ils ne sont pas sans danger pour la santé des yeux. Une mauvaise utilisation, un manque d'hygiène ou des produits de qualité douteuse peuvent entraîner des complications parfois graves. Il est donc essentiel d'adopter les bons gestes, de privilégier des produits sûrs et surtout de ne pas hésiter à demander conseil à un professionnel de santé. Prenez soin de vos yeux car ils sont les miroirs de la vie. Merci de l'avoir suivi. À la présentation, je suis Diora Hassan Deye, prise de son Mahamanour et Fatima Ismaël, réalisation Mahdi Mohamed Abdoulaye. Je vous remercie.

0: Mesdames et messieurs, bonjour et bienvenue dans ce magazine consacré au vécu des enfants chez les tuteurs. Nous vous invitons dans un premier temps à écouter ces enfants, certains parents, les avis de nos concitoyens sur le sujet et enfin les éclairages du sociologue. À la présentation, je suis Émile Tuaniabé Fok-Soubo. Dans notre société, de nombreux enfants vivent avec des tuteurs, mais quelles sont réellement leurs conditions de vie? Les réponses de ces enfants sont plus ou moins mitigées.
1: Il y a certains tuteurs, ils sont compliqués avec les enfants qui vivent avec eux. Parfois, ils les traitent mal, parfois, ils mangent aussi mal, ils les habillent aussi mal. Tous les travaux de la maison, là, c'est eux qui font. Ils veulent les envoyer, même là, c'est l'enfant qui est resté avec eux, là, c'est ça qui les envoie. Mais leurs enfants, là, comme s'ils sont restés, comme si les filles chéries ou bien les filles de papa ou bien la fille à maman. Et puis, c'est comme ça qu'ils les poussent à aller se marier ou bien. Parfois, il y a certaines qui fuient aussi. Et il y a certaines qui n'ont pas l'âge même de se marier, même ils se précipitent pour aller se marier. Et il y a des hauts et des bas. Mais certaines, là, je fais que c'est le montage. Je gionne seulement certaines choses. Je m'adapte seulement à ça. Parce que ce n'est pas facile. Si avant j'étais une fille qui n'est pas prudente, ou bien la fille qui n'a pas de force, ou bien je n'ai pas la foi là, je ne peux pas continuer jusqu'à rester aussi avec mon tuteur jusqu'à cette stade. Il y a certaines qui m'ont demandé même d'aller me marier, mais je n'ai pas voulu. J'ai dit que si un jour à l'autre, si j'ai tout, ou bien je vais trouver quelqu'un et puis je vais aller. Mais si avant je suivais les conseils de mes camarades ou bien des autres là, moi là à cette histoire là, peut-être je vais même arrêter les études, je vais me marier et puis peut-être faire des commerces et là là. Mais parce que je suis une fille aussi patiente et je supporte toutes choses. C'est pour cela que jusqu'à cette histoire, je suis jusqu'à même à l'université.
2: Moi, je suis l'un de ces enfants qui vivent chez un tuteur et nos conditions de vie sont très amères. Par exemple, nous, quand on étudie, on n'a même pas le temps d'étudier puisqu'il y a des bruits par-ci, quand on nous embrouille avec leurs bruits, on n'arrive même pas à bien étudier nos échecs à l'école. Évolue de jour en jour. Alors, concernant certaines charges, on ne trouve pas bien nos satisfactions, par exemple la ration, de certains éléments comme ça. Donc, c'est un peu amer avec nous, quoi.
3: Nous avons beaucoup de difficultés. Certains traitent leurs enfants différemment et puis les enfants des autres différemment. Les enfants fréquentent dans les écoles privées, les enfants des autres fréquentent les écoles publiques. Les moyens sont difficiles, à l'exemple l'argent de poche ou bien l'habillement ou bien mode de vie. Comme à l'école, nous avons des besoins. Ils ne donnent pas assez pour qu'ils assurent leurs besoins à l'école. Les manques de fournitures scolaires poussent les enfants à faire de nombreuses choses comme les vols, tout ça. Je peux prendre l'exemple d'une amie. Mon amie, elle vivait chez sa tante. Sa tante a un enfant qui fréquente l'école privée et puis elle fait école publique. Et pour trouver l'argent des besoins, même il n'y a pas. Elle est obligée d'aller chercher les mecs pour assurer ses besoins. Parce que les hommes de nos jours, on ne sait pas. Ils te donnent quelque chose, ils veulent en retour. Et puis il y a aussi des tuteurs qui sont généreux. Ils traitent leurs enfants de même manière que ceux des autres, même pied d'égalité. Son enfant fait l'école privée et l'enfant de l'autre même fait école privée. Ils donnent les chances de même façon.
0: Alors, que pensent les parents ou tuteurs qui ont la charge de l'éducation de ces enfants?
4: Je dois traiter ces enfants sur le même pied d'égalité comme mes enfants. Si mon enfant est à l'école primaire, dans l'école privée, ses enfants ont le droit d'aller à l'école privée. Si c'est à l'école publique, ses enfants ont le droit d'aller à l'école publique. Si c'est le manger, ils vont manger sur le même plan. Il n'y a pas de différence de les scinder en deux parties. Je dois traiter la mienne différente que celle de mon frère. Si tel en est le cas, pourquoi amener l'enfant chez moi? En tant que tutrice, je dois le traiter de la même façon. Si elle est un peu déraillée, je dois le corriger en tant que mère de ses enfants.
5: Je pense que les conditions de vie sont misérables. Il y a certains parents qui poussent les filles à aller se marier juste à cause des maltraitances dans les foyers. Bon, ils ne considèrent pas les filles ou bien les enfants restés comme leurs propres enfants. Il y a certains enfants qui sont avec les tuteurs, mais qui se débrouillent eux-mêmes pour trouver de quoi s'habiller et des trucs pour les prendre en charge. Donc, c'est ça qui pousse certaines filles à se marier et puis les pousse à sortir hors de la maison, de faire des choses mécontentes qui les bougent. mauvaise aussi. Et puis c'est là des traumatismes quoi. Je les vois, elles sont misérables et ils n'ont pas la collaboration entre les filles parce que isolées, puis détestées par leur comportement.
6: Quand quelqu'un perd ses parents au village et puis une fois arrivé, les parents quittent en ville pour aller au village, ils demandent à la fille de faire ou de faire, elle peut rester avec moi parce que je suis en ville. Donc une fois arrivé avec l'enfant en ville, on le maltraite, on le considère comme une villageoise. On l'inscrit même pas à l'école et puis on le maltraite. Le mari de la femme défend la fille qui est restée avec lui. La femme peut dire, soit tu choisis la fille ou tu me choisis. Il n'exprime même pas l'enfant à l'école. Tous les travaux ménagers, c'est la fille qui fait. Mais leur propre enfant ne fait rien. Il se connecte et il part dans des établissements privés, mais la fille, parfois, part dans des établissements publics. Dans ce cas, pour faire l'inscription, l'établissement public même, là, pour aller au cours, l'enfant part vers le 8h, 9h et arrivé là-bas, le monsieur ou l'ancien le frappe tous les jours. L'enfant part en retard. Mais leurs enfants mangent bien. L'enfant du défunt ou défunt ne mange pas bien comme les autres, ne s'habille pas bien comme les autres. Parfois, il part, il voit ses amis. Ses amis disent que si c'est comme ça, tu as 500, tu pars au marché de Dembe, tu peux payer quelque chose et puis vendre, tu peux trouver de quoi à survivre. C'est là où les autres enfants qui n'ont pas de bonnes intentions, ils poussent. Ah, tu peux faire quelque chose comme ça, tu peux trouver l'argent plus facilement. Et c'est là qui pousse aux autres enfants, c'est prostituer quoi.
0: Que pensez-vous vraiment de la vie des enfants qui vivent chez les tuteurs?
7: De nos jours, on a constaté que beaucoup des enfants que les parents ont amenés du village ou de l'enfant de leurs frères, beaucoup des enfants sont maltraités. Beaucoup vivent sur, pas leurs parents, leurs tuteurs, mais ils sont traités de manière différente que leurs enfants. Tantôt, on constate que leurs enfants sont à l'école privée et les enfants qui sont avec les tuteurs sont à l'école publique. Généralement, quand ils sont en matière d'habillement, ils sont mal habillés. Même, tu le vois physiquement, ils ne mangent pas la même nourriture. Ouais. Certains ont des repas d'autre qualité, l'autre ont des repas dérisoires. Donc physiquement, on constate, on voit la différence. Quand vous entrez dans une maison, vous savez tout de suite que celui-là, c'est un enfant qui est sous tutelle. Celui-là, c'est l'enfant de tel ou de tel. Donc la différence est visible. Ce n'est pas normal. Quand on prend un enfant d'un frère ou d'une sœur, on doit s'occuper normalement. On doit le traiter au même niveau que tout autre enfant. De faire la différence, c'est inhumain.
0: Après l'avis des enfants sur les conditions de vie chez les tuteurs et les avis des parents eux-mêmes, écoutons l'éclairage du sociologue Dr Igwe Tiago, enseignant-chercheur à l'Université de N'Djamena.
8: C'est un fait de société. Ces enfants, on les qualifie généralement des enfants adoptés ou des enfants adoptifs. Ils vivent aussi chez leurs tuteurs comme s'ils étaient leurs propres parents.
0: Quelles sont les principales raisons qui poussent les parents à confier leur progéniture aux tuteurs parents pour questions d'école, mère, avenir ou conditions de vie difficiles?
8: On peut les ranger dans toutes ces catégories que vous citez. Donc la première raison peut être c'est que les parents qui les ont confiés à ces tuteurs sont à la recherche des meilleures conditions de vie. Nous prenons le cas des enfants qui viennent du village. Au village, comme on le sait tous, les conditions de vie ne sont pas parfois réunies. Ses parents préfèrent les envoyer en ville, en milieu urbain ici, afin qu'ils trouvent un avenir adéquat, qu'ils vivent dans de meilleures conditions. Et l'autre aussi aspect, c'est l'aspect de la scolarisation. Donc les parents, en confiant leurs enfants à leurs frères qui se trouvent en ville, espèrent que les leurs aussi feront comme leurs propres enfants, qu'un jour, ils pourront aussi devenir des cadres, des personnes respectées et respectables dans notre société.
0: Quelles sont les conditions de vie le plus fréquemment observées chez ses enfants?
8: On peut répondre de deux manières. Bon, il y en a parmi les tuteurs qui traitent les enfants de leur père comme s'ils étaient leurs propres enfants, c'est-à-dire qu'ils leur donnent les mêmes possibilités, les mêmes chances en matière de scolarisation. Ils leur offrent aussi des cadeaux, de tout ce qu'il leur faut pour les mettre à l'aise. Et malheureusement aussi, il y a une catégorie qui ne traitent pas aussi les enfants comme ils étaient les leurs. Et ces enfants, généralement, ils sont traités pas comme les autres enfants parce qu'ils peuvent subir toutes sortes de maltraitances, toutes sortes de violences parce qu'ils n'étant pas les enfants de ses propres parents. Donc on peut répondre ici de deux manières. Là, il y a une partie qui traite bien les enfants, mais ce qu'on constate le plus souvent, c'est que la plupart de ces enfants sont maltraités, ils vivent dans des conditions difficiles. Parce que c'est les premiers à se lever, c'est eux qui font tout dans les maisons et ils sont aussi les derniers à se coucher. Malheureusement, il y a une catégorie comme ça. Il y en a qui sont vraiment exposés à la violence physique et morale. Ils subissent des sévices corporels. Il y en a qui sont même blessés, qui sont même abandonnés, presque laissés à demi-mort. Malheureusement, c'est une situation que nous regrettons, mais nous constatons cela dans notre société dans laquelle nous vivons.
0: Peut-on parler de certaines formes de maltraitance dans ces cas?
8: Les sévices corporels, donc ces enfants sont violentés physiquement et ils en ressortent avec des coups de blessure par-ci, par-là. Il y en a qui sont aussi blessés, où le sang aussi peut couler. Il y a certaines catégories de parents qui versent aussi de l'eau chaude sur les enfants, comme j'en ai eu à constater. Et donc voilà ces formes de maltraitance qu'ils subissent. Et ce n'est pas chose normale. Vu que c'est des êtres humains, comme tout autre, donc l'être humain devait être traité dignement et avec beaucoup d'égard.
0: Quel impact cette situation peut avoir sur la santé mentale, physique des enfants?
8: Ça peut causer leur retard physique, ça peut causer aussi un retard psychologique. Mais quand l'enfant se trouve tout le temps maltraité, et qu'il ne vit pas dans les conditions adéquates, il va de soi qu'il y ait un retard au niveau scolaire. Il en va aussi de sa santé. Sa santé physique se trouve aussi être affectée.
0: Quelles sont les responsabilités minimales à respecter?
8: Il faut les traiter aussi comme les propres enfants parce qu'ils sont là au service de ses parents. Donc on devait être dans une situation où ces enfants aident leur propre tuteur et en retour aussi les tuteurs leur rendent aussi des services pour qu'ils soient aussi des citoyens bien formés, des hauts cadres aussi dans ce pays. Donc voilà les responsabilités. Donc elles sont situées donc de part et d'autre. Donc chacun devait assumer sa part de responsabilité, que nous soyons tuteurs ou enfants adoptés.
0: D'accord, docteur, pour le respect de l'être humain, étant donné que vous êtes un sociologue, quels seront vos mots de fin? Les conseils que vous adressez aux familles et à la communauté?
8: Ces enfants, il faut les traiter comme tous les autres enfants. Ils sont là, ils nous rendent aussi énormément service. Bon, pour les cas de famille que je vois, et même moi aussi qui vous parle, j'ai aussi des enfants à ma disposition. Il faut les traiter parce qu'ils nous rendent énormément service. Donc, il faut les mettre au même pied d'égalité comme nos propres enfants parce que personne ne sait l'avenir. Parce que c'est le service qu'on rend à l'enfant demain et que demain, s'il est reconnaissant, il pourra aussi nous le rendre. Donc mon mot, c'est que ces enfants doivent être traités aussi avec égard. Pas trop de maltraitance à leur égard. Il faut les traiter comme si c'était nos propres enfants. Au niveau des enfants d'abord, donc les enfants doivent respecter les tuteurs comme si c'était leurs propres parents. Parce que quelqu'un qui accepte déjà de te prendre en charge, de te payer tout, il faut le respecter, il faut le prendre comme si c'était votre père géniteur. Donc les enfants doivent obéissance à leur tuteur et les tuteurs aussi traiter ces enfants comme s'ils étaient nos propres enfants vu les services qu'ils nous rendent aussi. Les responsabilités sont encore situées là, à ce niveau. Donc que nous soyons enfants adoptés ou tuteurs. Voilà mon mot de fin.
0: Merci.
8: C'était un plaisir pour moi d'avoir cet entretien avec vous.
0: Derrière chaque enfant confié à un tuteur, il y a une histoire, un espoir ou un désespoir. Parfois, un combat silencieux pour grandir dignement. C'est ici que s'achève notre magazine consacré à la réalité des enfants vivant chez les tuteurs. Pour la réalisation de ces magazines, Abdoulaye Toche, coordination Amélie Dolmian et à la présentation, je suis Émile Djong-Yabé Foksoubo.

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Mesdames et messieurs, bonsoir, bon vendredi, bon début de week-end et surtout bienvenue dans cette tranche française titrée service de nuit. Nous sommes le vendredi 11 septembre 2026, 20h passées de 2 minutes dans nos studios et sachez qu'au menu, tout à l'heure à partir de 20h10, vous suivrez la lecture de vos avis communiqués. 20h30, ça sera donc le grand rendez-vous de l'info. À 21h05, vous suivrez votre émission « La vie des partis politiques ». 21h30, vous ouvrez un magazine sur l'insalubrité. 22h, comme nous sommes un vendredi, vous aurez droit naturellement à votre émission Flashback Souvenir. 23h, Tchad Actu dernière, 23h30, le journal en arabe littéraire et l'apothéose à partir de 24h. Service de nuit de ce vendredi 11 septembre 2026, participation technique Mahmoud Gassara. Le transport, c'est donc l'affaire de Kial. La mise en œuvre est assurée par les techniciens du centre amateur de Grédia. Mahamat Nour Moussa lui a l'enregistrement. Et dans vos oreilles depuis chez vous, je suis Benan Selayo. 20h passées de 4 minutes dans le studio, voici pour vous la toute première note musicale.

20h, passé de 10 minutes dans le studio à présent, la lecture de vos avis communiqués. Le directeur général de l'École nationale supérieure des travaux publics, ENSTP, porte à la connaissance des étudiants et enseignants de l'établissement que la rentrée académique au titre de l'année 2026-2027 sera effective le jeudi 1er octobre 2026 à 7h précise. À cet effet, les candidats admis au concours d'entrée en première année du cycle de licence professionnelle sont invités à se présenter au service de la scolarité du 16 au 25 septembre 2026 afin de procéder à la confirmation de leur admission. Par ailleurs, durant cette même période, les réinscriptions seront ouvertes pour les anciens étudiants. La direction générale compte sur l'ensemble des étudiants et du personnel enseignant pour le respect strict du calendrier ci-dessus afin de garantir une rentrée réussie et ceci par le directeur général de l'ENSTP, professeur Koyina Rodumta. Au titre de l'année académique 2026-2027, le Centre de formation des techniciens en kinésithérapie organise un concours de recrutement des agents techniciens en kinésithérapie. Le dossier est composé d'une demande manuscrite adressée à la direction du Centre de formation, deux photos d'identité, une photocopie légalisée d'acte de naissance, une copie légalisée de BPCT ou BEF, une caution de 5 000 francs CFA non remboursable. La date limite de dépôt des dossiers est prévue pour le 29 septembre 2026. La date de composition, c'est pour le 28 octobre 2026, et c'est signé par la directrice Noubana Ditaram. Monsieur Adam Mahamat Sambo, président de l'organisation de la grande communauté bagrémienne, convie tous les ressortissants du Chari Bagrémi résidant à N'Djamena pour une rencontre très importante qui s'éteindra demain, samedi 12 septembre 2026, chez lui au quartier Ardep-Djoumal à partir de 9h précise, hors du jour, séance tenante. Le vice-recteur de l'Université de la Francophonie de N'Djamena, UFN, porte à la connaissance de l'ensemble du personnel, toutes catégories confondues, étudiants, enseignants et membres de l'administration de son institution, que les examens de la session de rattrapage du cycle de master tout niveau et toutes filières confondues pour le compte du premier semestre S7 et S9 et du second semestre S8 et S10 de l'année universitaire 2025-2026 se dérouleront dans la période allant du mercredi 16 au jeudi 25 septembre 2026. Un calendrier sera affiché sur les différents tableaux d'affichage et servira de guide pour toutes les informations supplémentaires pratiques. Notez bien, toutes les étudiantes et tous les étudiants ayant payé l'intégralité des frais de scolarité de l'année en cours sont invités à retirer leur billet d'accès auprès du service de comptabilité. L'Université de la Francophonie de N'Djamena vous adresse ses vœux de réussite et vous souhaite une préparation optimale. C'est signé par le vice-recteur de l'Université de la Francophonie de N'Djamena, docteur Lamlam Douaguette Nestor. Haute études économiques et de gestion à l'École supérieure à vocation professionnelle, bac plus 3 ans est la durée de la formation pour l'obtention de la licence à l'École supérieure à vocation professionnelle. Dans le cadre de la formation en licence professionnelle au titre de la rentrée académique 2026-2027, l'École supérieure à vocation professionnelle, en abrégé ESVP, propose aux bacheliers cette filière de formation: transport, transit et logistique, technique douanière, déclarant douane, commerce international, gestion hôtelière et touristique, gestion administrative du personnel en entreprise, et secrétariat de direction et bureautique. Le coût annuel de formation en première année de licence est de 200 000 francs CFA.
Les inscriptions et réinscriptions ont déjà commencé. Elles se poursuivront jusqu'au 10 octobre 2026. En effet, les cours débuteront le 12 octobre 2026 par la grâce de Dieu. Les étudiants ont le choix entre les cours dans la matinée et les cours dans la soirée. ESVP est une institution d'enseignement supérieur agréée par le ministère de l'Enseignement supérieur, de la Recherche scientifique et de la Formation professionnelle. ESVP est située sur l'axe de l'Université Roi Faisal en allant vers la rue de 40 mètres d'Amrigué B à l'est de la Clinique Royale, précisément à côté de l'immeuble de Madame Zainab Sahir. Pour d'amples informations, contactez-nous au numéro suivant 66 33 78 40, 66 55 95 80, enfin 98 118 81 51. Un avis de concours, l'ONG Cadra et la Fondation Esaïe Doulgué Maman Ruth. La direction générale de l'Institut supérieur d'économie, de la statistique et d'administration, ICSA Tchad, porte à la connaissance du public qu'il est ouvert au titre de l'année académique 2026-2027 un concours d'entrée en première année de licence dans les filières suivantes. Département de gestion et administration, la douane, administration générale et financière, comptabilité, finance et gestion des ressources humaines et communication. Économie monétaire et bancaire, transport, transit et logistique, sciences et gestion agricole, génie civil, management et gestion de projet, gestion et administration des entreprises, gestion des hôpitaux. Département de la santé, ID, ATS, ATS accoucheuse, sage-femme, nutrition humaine, pharmacie, technicien de laboratoire, santé publique, agent technique en ophtalmologie. Département technique professionnel, construction métallique, électricité, bâtiment et industriel, menuiserie, bois, hygiène et assainissement, froid et climatisation, système solaire, maintenance informatique, électronique et industrielle, secrétariat bureautique, mécanique, électricité, automobile, plomberie, sanitaire, hôtellerie et pâtisserie, maçonnerie, couture et entrepreneuriat. Composition du dossier, une demande manuscrite adressée au directeur général de l'ICSA Tchad, une copie d'acte de naissance, une attestation d'admission au baccalauréat, BEF ou l'attestation de niveau terminal, un certificat médical datant de moins 3 mois, un casier judiciaire datant de moins 3 mois, deux photos d'identité 4x4, une copie d'acte de naissance, les frais de dépôt du dossier de 3 000 francs CFA non remboursables. Les dossiers sont reçus au secrétariat de l'ICSA Tchad à Ndjari, au côté sud-est de l'hôpital moderne dans l'enceinte du lycée Collège Solidarité ex-UNESCO. Date de clôture des dossiers 15 octobre 2026, composition 20 octobre 2026, résultat 24 octobre 2026 et la rentrée effective est prévue pour le 26 octobre 2026. ICSA Tchad, c'est la discipline, l'excellence et l'entrepreneuriat. Par ailleurs, la direction recrute un directeur des études, un surveillant général, les anciens et une secrétaire comptable. Pour tout renseignement, veuillez contacter les numéros suivants, le 66 27 12 119, 99 10 77 01 et enfin le 66 27 49 24. C'est à présent Aladjab Pacha, Mana Malgeteng, Ousmane Kwasuel, Amoul Mege.

évolue Gianga Mundu. Jean Yedna Djibril en mission au lac. John Alman, Paul Alman, Gaïs Gamdjan, Tite Bongor et Gabriel Karndou Bongor, Emmanuel Djangran, Sandres Dogdaï, Malika Baye Baoungé, Daouda Zéona, Moussa Bogol, Ayouba Dogda et Lamy Ousmane Toussa Iré, Louise Amoul Mega Droubali, Phoebe Abdraman Djouman, le décès de leur fille, petite fille Kézias Gaïus Djibrine, Kézias Gaïus Djibrine, fille de Gaïus Djibrine et de Mbago Abayndou, survenu le 10 septembre 2026 à N'Djamena, décédé d'une longue maladie. L'enterrement aura lieu demain, samedi 12 septembre 2026, au cimetière de Toukra. Le recueillement chez Gaïus Djibrine sur l'axe A7 à côté de Persévérance, paix à son âme. Les enfants Moïne Makoki, Bassou Idriss, Kelly Bassou, Nabia Koke, Tambay Mando, Mando Tala, Koke Magnum, Ngore Kissia, Ganda, Biki Makoki et Hawa Makanje annoncent avec regret le décès de Moïne Makoki, décès survenu ce jour vendredi 11 septembre 2026 à l'hôpital général de référence nationale des suites de maladie. Cet avis s'adresse à la famille de N'Djamena Sarkiabé Guimassa. Le lieu de recueillement est au domicile du défunt, situé au quartier Abena, non loin de l'église La Parole de Vie. La date de l'inhumation est fixée pour le lundi 14 septembre 2026 au cimetière de Toukoura. Que l'âme du défunt repose en paix. Baguiné Guilou, Mbangbassa Mor Itafanus, Gounoun Vaïman, Setgo Waïdou et la grande famille Louvo Gako ont la profonde douleur d'annoncer à Adjibang Urndou, Brahim Guilou, Assira Walbadé, Epaphras Bambo, Tite Odegué, Mikal Gamdjang, Bakhtar Oursouna, Ezaï Maba, Daouda Mor Toussa Iré, professeur Antipas Bambo B. Banto, Gaïus Gamdjan, Lam Bruno, Francis Samba, John Almam, Abel Mor Disson, Aourdé, Naomi Odegué, Katugu Halwa, Dorcas Halwa, Issakou Gour et Djarma Kirma Toussa Bangor, Joseph Alfak et Obida Doldigim, Mesken par la lumière, Urmous Chouagaï, Zenias Gananso Zafaya, Zakaria Azina Abelela, Sosten Tatene, Beri Bourminago Kelo, Fanny Angemo à Gounou Gaya, Théodore le Grand, Totodé à Lougoun Gana, Mbadé Zamzwato et Nicolas Bourminago à Mandelia. Le décès de Madame Baguiné Guilou, Madame Baguiné Guilou née Zoulaye Odégué, survenue le 10 septembre 2026 à l'hôpital Notre-Dame des Apôtres N'Djamena, décédée d'une courte maladie. L'enterrement aura lieu le mardi 15 septembre 2026 au cimetière de Toukoura. Le lieu de recueillement est au domicile familial à Chagua, derrière Aix-la-Caravelle, paix à son âme. 20 h passées de 24 minutes de nos studios, la suite de vos annonces sera donc après le journal.

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0: Mesdames et messieurs, nous sommes le vendredi 11 septembre 2026 et merci de votre confiance à Radio Tchad. N'Djamena, comme sur l'ensemble du réseau national, il est 20h passé de 30 minutes. Le point complet de l'actualité nationale, c'est de Mokhtondi Roland. Bonsoir.
1: Bonsoir Benel Silayou, bonsoir à tous. Au sommaire de cette édition du journal, la faible pluviométrie constatée dans les localités de nos provinces, la mission gouvernementale dépêchée à cet effet a effectué plusieurs visites de terrain à Béchi dans la province du Wadaï. Objectif, s'enquérir de la situation et renforcer les dispositifs de riposte. À chaque étape de la visite, l'équipe a échangé avec les acteurs et recueillir leurs préoccupations. Les risques aux menaces sanitaires, une évaluation nationale a été faite. Elle a identifié quelques domaines vulnérables. Le rapport d'analyse a été validé par les acteurs de la santé et les partenaires ce vendredi. Au sommaire également, les ambassadeurs seniors engagés dans la sensibilisation du don de sang, honorés par l'Association professionnelle pour la sécurité transfusionnelle, ce vendredi. Et puis à suivre en fin d'édition, la chronique politique de Vrouvé Fassili. Mesdames, Messieurs, à l'ouverture de la deuxième session ordinaire de l'année 2026 du Sénat hier, le président de l'institution, Dr Haroun Kabadi, a indiqué que plusieurs projets de loi sont à l'agenda. Parmi ceux-ci figure le projet portant loi de finances 2027, un document qu'il faudra examiner avec attention, selon Dr Haroun Kabadi. Plus de détails, Yann Mouibé.
2: Le projet de loi des finances pour l'exercice 2027 que les sénateurs seront appelés à examiner et à adopter au cours de cette deuxième session n'est pas qu'un document de chiffres, a tenu à souligner Dr Haroun Kabadi. Le président du Sénat attire d'ores et déjà l'attention des sénateurs quant à l'importance et au rôle que doit jouer le budget. Selon lui, l'examen du dit budget doit être guidé par une seule préoccupation qui est l'intérêt général. En d'autres termes, les sénateurs doivent prendre en compte l'impact qu'il aura sur la vie des Tchadiens et sur le développement. Pour expliciter, Dr Haroun Kabadi fait remarquer que dans chaque rubrique du budget, dans chacune de ces lignes, se trouve toute une réalité humaine. Une école à construire, un centre de santé à équiper, une route à réaliser, un forage à installer, une activité économique à soutenir et des jeunes à former. Au-delà d'un appel à l'examen minutieux du budget général, Dr Haroun Kabadi invite par la même occasion l'exécutif à tenir compte de tous les enjeux autour de la loi des finances. Pour Dr Haroun Kabadi, chaque segment a son importance et que la bonne exécution du budget sonne comme un impératif.
1: La mission gouvernementale à Béchi dans la province du Wadaï a effectué des visites de terrain, je vous le disais, afin de s'enquérir de la situation et le fonctionnement des activités économiques et agricoles dans la province et surtout recueillir les préoccupations des différents acteurs. Plus de détails avec Kamel Ghanam.
3: La mission a entamé sa visite de terrain sur un site de séchage de viande dans la ville d'Abéché, précisément au quartier Kabartou, où elle s'est informée du déroulement des activités et des efforts déployés dans ce domaine. La présidente de l'Union, Judda Amdifane Ousmane, a indiqué les activités se déroulent dans de bonnes conditions malgré certaines difficultés, notamment le manque de main-d'œuvre ainsi que des contraintes liées à l'évacuation et au transport. De son côté, la mission gouvernementale a assurer que ces préoccupations feront l'objet d'un suivi en vue d'apporter des solutions appropriées dans les meilleurs délais. La délégation s'est ensuite rendue au site maraîcher de Tandou, situé aux environs 15 km au sud-est de la ville d'Abéché. Elle y a constaté de visu le déroulement des activités agricoles ainsi que les travaux réalisés par les producteurs. Au cours de la rencontre, les producteurs ont exposé leurs principales préoccupations et les difficultés auxquelles ils sont confrontés, notamment le besoin de creuser des puits, de construire d'autres barrages, d'installer des équipements solaires ainsi que de disposer du matériel et des moyens nécessaires pour soutenir et développer la production agricole. Les partenaires ont expliqué que ce projet vise principalement à soutenir les producteurs et contribuer à l'amélioration de la production et au développement des activités agricoles. Ces doléances ont retenu l'attention de la mission qui a réaffirmé sa volonté d'assurer leur suivi et de travailler à la recherche des solutions appropriées. Signalons que cette visite s'inscrit dans le cadre du suivi des activités économiques et productives par le gouvernement ainsi que de l'évaluation sur le terrain des besoins des différents acteurs. Elle vise notamment à contribuer au renforcement de la production, à l'amélioration des conditions de vie des populations et à soutenir les efforts de développement dans la province du Wadaï. Abéché, Kalmeganam pour la radio Tchad.
1: Kalmeganam, après avoir échangé avec les acteurs du secteur agropastoral ainsi qu'avec les femmes qui mènent les activités et des activités génératrices de revenus, la délégation ministérielle s'est rendue ce vendredi à Biteya, une localité située environ 38 km au sud d'Abéché, une étape qui a permis à la mission de s'imprégner davantage des avancées du projet d'adduction d'eau potable Biteya 2. Brahim Adamissa.
4: L'objectif de cette descente sur le terrain est de s'enquérir de l'état d'avancement du projet d'adduction d'eau potable Biteya 2 destiné à renforcer l'approvisionnement en eau de la ville d'Abéché et des zones concernées. À la tête de la délégation, le ministre d'État, ministre des Finances et du Budget, de l'Économie et de la Coopération internationale, Tahir Hamid Ngiling, a inspecté le chantier avant d'échanger avec le responsable du projet. Sur place, le coordonnateur du projet Biteya 2, Baké Diki Barkaï, a expliqué que le retard enregistré dans l'exécution des travaux est principalement lié aux difficultés de financement. Il estime toutefois que la situation pourrait rapidement évoluer si les fonds restants sont débloqué dans le délai. Face à ces préoccupations, le ministre d'État, Tahir Hamid Ngiling, a assuré que les moyens nécessaires seront mobilisés pour permettre l'achèvement du projet.
5: Nous avons constaté que pour l'essentiel des travaux, tout est presque finalisé. Il y a quelques discussions à avoir très rapidement avec nos partenaires pour que le projet Biteya soit complètement finalisé. Nous avons aussi eu à constater le projet, quand il a été dimensionné, la ville d'Abéché n'était pas celle qu'elle est aujourd'hui. Donc tout cela va être repris très rapidement par le projet Resicat financé par la Banque mondiale qui est déjà en train de travailler sur ça, intégrer toute la ville pour qu'on ne court pas derrière la capacité mais que la capacité d'eau sur Abéché soit supérieure, largement supérieure à la demande pour que tous les nouveaux quartiers soient intégrés.
4: Après Biteya, la délégation gouvernementale a poursuivi sa mission à travers plusieurs sites agricoles. Elle s'est rendue successivement sur les sites des cultures maraîchères, des Wadi Chok et des Djaroua. Sur ces différents sites, les membres de la délégation ont pu constater les activités menées par les producteurs et apprécier les conditions dans lesquelles les populations développent leurs initiatives agricoles. Une étape qui permet à la mission gouvernementale de compléter son évaluation de la situation alimentaire, mais aussi de mesurer les efforts consentis localement pour renforcer la production et faire face aux difficultés liées aux conditions climatiques. Abéché, Brahim Adamissa pour la Radio Tchad.
1: Ici en Djamena, le ministre de la Santé publique et de la Prévention, Dr Abdelmadjid Abdrahim, a donné ce matin le coup d'envoi d'un atelier consacré à la restitution des résultats de l'enquête nationale sur l'accès à l'eau potable, à l'hygiène et à l'assainissement dans les formations sanitaires au Tchad. Le point avec Galami Asil.
6: Cette enquête permet notamment d'identifier les insuffisances qui peuvent affecter la qualité des soins, la sécurité des patients et les conditions de travail du personnel de santé. Durant cet atelier, les participants vont examiner les principaux résultats de l'enquête, identifier les défis et échanger sur les actions prioritaires à mettre en œuvre. L'objectif est également de contribuer à l'amélioration durable des services d'eau, d'hygiène et d'assainissement dans les formations sanitaires à travers le pays. Pour le représentant de l'UNICEF, Luciano Calestini, l'accès à l'eau potable, vivre un environnement sain et hygiénique constitue des éléments essentiels de la prévention des infections dans les établissements sanitaires. À l'ouverture des travaux, le ministre de la Santé publique et de la Prévention, Dr Abdelmadjid Abdrahim, a souligné l'importance de disposer des données fiables pour orienter les politiques publiques et renforcer les interventions en faveur de la santé des populations.
7: Il s'agit de la disponibilité contenue d'eau potable, la fonctionnalité des blocs sanitaires et la gestion sécurisée des déchets biomédicaux. Sans standards techniques minimaux, nos efforts pour structurer une offre de soins résiliente et réduire la mortalité maternelle et infanto-juvénile resteront limité.
6: Au-delà de la restitution des données, cette rencontre constitue une étape importante pour renforcer la coordination entre les autorités sanitaires, les partenaires techniques et financiers, afin de garantir aux patients et au personnel de santé un environnement de soins plus sûr et plus digne.
1: Il s'est tenu du 8 au 10 septembre 2026 à Baccara un atelier de validation du rapport de l'évaluation nationale des risques sanitaires. C'est une initiative du ministère de la Santé publique et de la Prévention à travers le Centre des opérations d'urgence de santé publique avec l'appui financier du projet Pandemic Fund et de ses partenaires. Le point avec Melom Gazela.
8: Dans l'optique de bâtir un système de sécurité sanitaire résilient, capable de protéger les populations face aux multiples menaces auxquelles le pays est confronté, le gouvernement, avec l'appui de ses partenaires, a procédé à une analyse visant à identifier et à déterminer les principaux risques sanitaires. Selon le secrétaire général du ministère de la Santé publique, Dr Mahamat Amit Amat, cette évaluation a permis de mettre en lumière sept domaines de vulnérabilité critique dont l'importance est révélée par les données recueillies.
9: En 2024, plus de 8000 cas de rougeole ont été enregistrés. En 2025, le choléra a coûté la vie de 140 de nos concitoyens. L'hépatite E continue. Cette hépatite frappe durablement la population. Donc, à ces épidémies s'ajoutent aussi des menaces zoonotiques comme la rage, l'anthrax, etc. insuffisamment surveillés dans les zones pastorales ainsi que les inondations qui multiplient les crises sanitaires. Donc ces chiffres nous rappellent avec force que la sécurité sanitaire est une question de survie nationale.
8: L'atelier a permis de valider de manière consensuelle et multisectorielle, conformément à l'approche One Health ou Une Seule Santé, le projet de rapport issu de l'évaluation nationale d'identification des risques sanitaires. Ce rapport ne se limite pas à dresser un état des lieux, il propose également des orientations claires et formule des recommandations prioritaires pour renforcer la préparation et la réponse du pays face aux urgences sanitaires. Parmi ces recommandations figure la mise en place d'un cadre juridique solide pour la préparation et la gestion des urgences sanitaires, l'opérationnalisation d'une plateforme multisectorielle One Health, ainsi que le renforcement des laboratoires de référence dans les provinces à haut risque.
1: L'Association professionnelle pour la sécurité transfusionnelle au Tchad, en collaboration avec le Centre national des transfusions sanguines, a organisé ce vendredi une cérémonie d'élévation des reconnaissances. L'économie Rosine, une cérémonie des reconnaissances des ambassadeurs seniors dans le cadre des sensibilisations du don de sang.
10: Cette cérémonie de reconnaissance et d'élévation des ambassadeurs fait suite à la campagne de sensibilisation sur le don de sang initiée par l'Association professionnelle pour la sécurité transfusionnelle au Tchad et le Centre national des transfusions sanguines menée dans quelques établissements, commissariats, marchés et lieux publics de N'Djamena pour la période de 2025-2026. Au cours de ces campagnes, plus de 1792 poches de sang ont été collectées et mises à la disposition du Centre national des transfusions sanguines afin de sauver des vies. Le directeur adjoint du Centre national des transfusions sanguines, Abakar Lol Maloum, salue l'initiative qui vise à sauver des vies et demande aux autres volontaires d'emboîter le pas. De son côté, le président du centre Seria B. Payan salue l'engagement des ambassadeurs qui n'ont ménagé aucun effort pour la réussite de cette campagne.
11: Grâce à une détermination sans faille et une mobilisation constante sur le territoire national tchadien, nous avons réussi à organiser 42 campagnes de sensibilisation et de collecte de sang. Ce ne sont pas seulement les chiffres sur un rapport d'activité. Ce sont 1712 mères qui ont pu survivre à une hémorragie du passepartum. Ce sont des enfants souffrant d'anémie sévère ou de paludisme qui ont pu retrouver le sourire. Ce sont des victimes d'accidents qui ont eu droit à une seconde chance. Si nous avons pu atteindre ces résultats prometteurs, c'est en avant tout grâce à vous. Nous rendons un hommage mérité à nos pionniers, ceux qui ont ménagé ni leur temps, ni leur énergie, ni le savoir-faire pour porter le message du don bénévole des sang soit une grande victoire.
10: Cette initiative, au-delà de son caractère qui vise à sauver des vies, reste un signal fort pour que chaque personne fasse du don de sang un geste volontaire.
1: L'actualité en santé à l'intérieur du pays. Le secrétaire général de la province du Guéra a lancé hier une formation axée sur la bonne pratique de la pharmacopée, une initiative de la Fédération des associations des tradis praticiens pour la promotion de la pharmacopée et de la médecine traditionnelle au Tchad. Les détails dans ce compte-rendu de Mamad Oumar Moussal.
12: Initié par la Fédération des associations des tradis praticiens pour la promotion de la pharmacopée et médecine traditionnelle au Tchad, cette formation permettra aux tradis praticiens du Guéra et des provinces voisines d'être outillés sur les bonnes pratiques de fabrication des médicaments traditionnels. Il s'agit notamment de l'hygiène, de la propriété intellectuelle liée à la fabrication et surtout des procédures d'homologation et de mise sur le marché des produits. Pour le président national de la Fédération des associations des tradipraticiens, Daoud Naragon Kelly, cette formation vise à valoriser la médecine traditionnelle tout en garantissant la sécurité des patients. Hissène Tadjadine, représentant le délégué provincial de la santé publique du Guéra, précise que la médecine traditionnelle occupe une place de choix dans le système sanitaire. Le secrétaire général provincial du Guéra, Hassan Souleyman Adam, a indiqué que cette formation marque une étape importante vers la reconnaissance officielle de la médecine traditionnelle au Tchad. Cette formation, qui durera 3 jours, vise à détecter les talents et permettre aux tradipraticiens d'exercer dans un cadre plus formel et reconnu par l'État afin de mieux intégrer les savoirs locaux dans le système de santé.
13: De Mongo, Mohamed Maroussal pour la radio Tchad.
1: Dans l'actualité également, les travaux de l'atelier de validation du plan de développement du Laboratoire national des eaux aussi sont achevés hier. Ces documents de référence pour le laboratoire ont été validés et des recommandations ont été également formulées à Saint-Lamé.
14: Les problèmes auxquels est confronté le Laboratoire national des eaux ayant été identifiés, les acteurs à cet atelier ont validé le plan national de développement. Il vise à renforcer ses capacités opérationnelles et améliorer ses performances. Des recommandations formulées.
15: De multiplier la formation des techniciens de laboratoire sur la biosécurité et la biosûreté sur le laboratoire P3. De renforcer davantage la capacité de direction des laboratoires pour ces activités. De former le personnel pour assurer la maintenance préventive et corrective des équipements de laboratoire P3.
14: Des laboratoires livrent leurs impressions.
16: Pendant ces 10 jours, nous avons eu de très bons échanges et l'ambiance était vraiment bien.
17: Quand on fait la santé des animaux aussi, c'est pour aussi prévenir aussi. C'est pour l'homme en fait qu'on fait ça. Donc tout se converge à un seul point.
14: L'acquisition de Laboratoire national des eaux est une opportunité pour le Tchad, martèle le directeur général de la pharmacie, Ayoub Moussa Abdurrahman.
18: La mise à disposition de ce laboratoire P3, grâce à l'appui du Fonds mondial, constitue un investissement stratégique majeur pour notre système national de santé.
14: Par le biais de cette formation, le Laboratoire national des eaux consolide son rôle de référence nationale et régionale.
1: Hassan Alami, le ministère de la production et de l'industrialisation agricole organise depuis hier un atelier consacré à la validation du rapport de mise à jour du plan national d'investissement du secteur rural. Les travaux se déroulent à Kondoul. C'est le directeur général de la production agricole et de la formation, Mamat Nour Doudé, qui a dirigé la cérémonie d'ouverture. Dire des médites.
19: Il s'agit au cours de cet atelier de présenter et d'examiner le rapport de mise à jour du plan national d'investissement du secteur rural PNCIR, d'en vérifier la cohérence et de l'actualiser en fonction du plan national de développement PN2 2026-2030. Le chargé de projet de la Banque mondiale, Élisée Ouédraogo, estime que ce plan, une fois validé, constituera un document de référence pour le Tchad. Représentant le ministre des tutelles, le directeur général de la production agricole et de la formation, Mahamad Nour Doudé, situe le contexte.
20: À la suite du 9e appel à proposition du programme mondial pour l'alimentation et la sécurité alimentaire lancé par la Banque mondiale, le ministre en charge de l'agriculture a pris l'initiative de compétir avec 58 autres pays du monde afin d'acquérir un financement additionnel pour le développement. L'une des conditions permettant l'État d'être éligible est de déposer un document du plan national d'investissement du secteur rural à jour. Plénaire a élaboré un projet dont l'objectif principal est de contribuer à l'amélioration durable de la sécurité alimentaire et nutritionnelle des populations cibles.
19: Ce document, une fois validé, marquera une nouvelle étape dans le développement du secteur agricole et des chaînes de valeur au Tchad.
1: En séjour à Mdiaras, le conseiller spécial du président de la République, chargé de suivi de projets dans l'Enidi Est, Hadir Hadia Tidi, s'est rendu sur le chantier du projet d'adduction d'eau reliant le bassin du Kariari à Mdiaras. L'objet de cette visite avec Nous Youssouf Abba.
4: Cette visite avait pour objectif de constater de visu l'état d'avancement des travaux, mais aussi de s'enquérir de la disponibilité des équipements importés nécessaires à la poursuite des opérations sur le terrain. Sur place, le conseiller spécial a relevé des insuffisances ainsi qu'un certain retard dans l'exécution des travaux. Il a, à cet effet, donné des instructions fermes aux responsables du projet, les appelant à accélérer les travaux afin de permettre leur achèvement dans un délai de 2 mois.
0: On est venu pour voir, on est instruit par le maréchal Mohamed Idriss Déby pour voir un peu les réalités du terrain et on va faire l'évolution de ce projet. Et on a constaté certains manquements, surtout sur les pipes.
4: Du côté des techniciens, le responsable du contrôle, Hassan Djolloud, assure que les équipes travaillent au respect des engagements et des prescriptions techniques contenues dans le cahier des charges. La mission s'est également poursuivie au niveau du bassin de Kariari, principale source destinée à l'approvisionnement en eau potable d'Amdjaras. Le conseiller spécial a pris connaissance des explications fournies par les ingénieurs sur le dispositif de traitement et d'analyse de l'eau afin de garantir sa qualité et sa conformité aux normes de potentialité avant son acheminement vers la ville d'Amdjaras. Kariari, Nour Youssouf Abba, Radio Tchad.
1: Radio Tchad, place à présent donc à la chronique politique. La place du PND, Tchad Connexion 2030 dans les politiques publiques, c'est le sujet de la chronique politique de ce vendredi. Plume voix, vous le voyez Passiri.
21: À travers le PND Tchad Connexion 2030, le Tchad a désormais un cap affiché. Il se présente comme le cadre principal de la planification publique et de l'alignement des politiques nationales et sectorielles. Dans un pays longtemps marqué par la fragmentation des priorités, ce plan veut imposer une logique d'ensemble. Infrastructure, capital humain, diversification économique et amélioration du climat des affaires. Politiquement, sa portée dépasse le simple document technique. Ce plan devient une boussole de légitimation de l'action gouvernementale parce qu'il donne au pouvoir une narration de projection, de modernisation et de souveraineté économique. Cela signifie que les ministères, les bailleurs et les partenaires techniques ne peuvent plus travailler seulement par projet dispersés. Ils sont censés s'inscrire dans une architecture commune. En langage politique, cela revient à répondre à 3 urgences qui structurent la demande sociale, la mobilité, l'accès aux services essentiels et l'emploi. Si ces promesses avancent, le PND peut devenir un instrument de pacification sociale et de consolidation de l'autorité publique. Si elle stagne, il risque d'alimenter le scepticisme envers la parole institutionnelle. La question décisive est celle de sa traduction dans les politiques publiques. Quel budget, quel indicateur, quel mécanisme de suivi, quelle transparence dans l'exécution et quelle redevabilité envers les citoyens. Au fond, le PND incarne une bataille de crédibilité. S'il devient le langage commun des politiques publiques, il marquera une vraie rupture dans la manière de gouverner le développement. S'il reste un horizon lointain, il rejoindra la longue liste de plans qui ont beaucoup promis et peu transformé. Vivement à vendredi prochain.
1: À l'instant donc, la chronique politique est à vendredi prochain. Radio Tchad, il est 20h, passé de 53 minutes. C'est la fin de ce journal. Merci à toute l'équipe de Tchad Actualité Soir. Ce journal a été réalisé par Opportune Mingabérim Barné, à la technique Mahmoud Gassara et Mamat Mour. Au micro, Aseïda Maktouandi Roland, merci de nous avoir suivis. Je vous souhaite de passer une très belle soirée en compagnie du reste de nos programmes. Les adieux demain, 20h30.
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23: Mesdames et messieurs, bienvenue à l'écoute de vos avis et conseils agrométéorologiques de la première décade de septembre, valable jusqu'au 15 septembre 2026. Prévision. À la première décade de septembre, les activités de l'anticyclone des Açores et celles de l'anticyclone de Sainte-Hélène demeureront intenses. Le front intertropical FIT poussiera autour du 17e degré de latitude nord, ce qui occasionnera des pluies faibles à modérées dans les localités situées au sud du FIT. À cet effet, il est conseillé aux agriculteurs et éleveurs ce qui suit. Profitez avec la première décade de septembre pour finir les derniers sarclages, faire le nettoyage et le repiquage de sorgho de décru et préparer les parcelles pour les cultures maraîchères pour pallier en partie aux problèmes de déficit pluviométrique en cours, diversifier les sources de revenus en s'adonnant aux activités génératrices de revenus, orienter les troupeaux vers les zones disposant de pâturages et des points d'eau. Dans la zone sahélienne, anticiper les mouvements de transhumance face au déficit de pâturage, surveiller et protéger les cultures contre les ravageurs et d'autres ennemis des cultures, se baser sur les informations climatiques pour mieux planifier les activités agricoles et pastorales, enfin renforcer l'encadrement des producteurs sur la gestion de l'eau. Voilà, c'est tout pour ce bulletin agro-météo. Merci d'avoir suivi. Au revoir et à la prochaine décade. Prise de son Omel Le Médamdé, réalisation Abdoulaye Toche, présentation Benan Selaye.
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23: 20h passées de 56 minutes dans le studio, la suite et fin de vos annonces. Décès, la famille de Yafia Gombamé à la profonde douleur d'annoncer le décès de leur fils, le nommé Jonfin Yafia, survenu le 9 septembre 2026 à l'hôpital général des références nationales de N'Djamena, déçu d'une courte maladie. Cet avis s'adresse à la grande famille Gombam, à la famille de Pate Halé Bide, à Gelo, au clan DKK, à Sa Majesté Gong de Gelo et de Gutale, au chef de race Mundang de N'Djamena, à tous les ressortissants de Gelo à N'Djamena, aux amis et voisins. L'enterrement aura lieu demain samedi 12 septembre 2026 au cimetière de Toukra, le lieu de recueillement, le défunt à Toukra arabe au côté ouest de l'hôtel Miramar. Dieu a donné, Dieu a repris, que son nom soit loué. Condoléances. De retour du village suite au décès du pasteur Dako Gagelot, survenu le 1er septembre 2026 à Congo, Bion Gagé, Onésime, Benjamin Gagé, Dieudonné, Langué Joachim, Abdoulaye Toche, Youssouf Djangbey, Matana Barthélémy, Guinambey Mena Ezaï, Docteur Kargé Edouard, Koumakoy Nathaniel, Gougouma Mena Marc, Adi Gazidi Mena Silas, Yakouma Pascal, Ayini Golo Madali, Isaac Abdraman, Komendi Simon, Boyo Etienne, Adoum Bogel, Etou Etienne, Akia Mberang, Asoktam Kangrang Ose, Ekebe Matna, Lamba Teba Digré, Batame Gelpina, Bukar Gelpina, la famille Colon en général et la famille Congo en particulier, les parents amis, les églises EUT, ACT, EACT, EFLT en particulier, EET Toukra 1 de N'Djamena, qu'ils organisent le recueillement à partir de demain, samedi, le dimanche 12, le dimanche 13 septembre 2026, au domicile de Bion, Gagé, Onésime, au quartier, à Tron, non loin, de AVD Gassian, à l'envers, Palmal. Dieu a donné, Dieu a repris, que son âme repose en paix. De retour du village suite au décès de leur belle-fille Mbago Dingaout Dingaouten et de leur petit frère Gawalwa Paradis, Abel Delpoisewa, Ezekiel Kana, Joseph Sioul, Kirwa Bourmanda, Gobey Dere, Johassin Haram. À mon dimanche, annonce aux parents en mise de connaissance que les condoléances seront reçues chez Balig et Fidèle Sewa, assis au quartier à Bénin, à compter de demain, samedi 12 ou dimanche 13 septembre 2026. Dieu a donné, Dieu a repris que leurs âmes reposent en paix. Enfin, un remerciement à la famille Mouga Ngarbaroum, très touchée par vos marques de sympathie lors de l'hospitalisation et du rappel au Seigneur de le regretter. Feu Manita Dimna Dongarte Honorine et Feu Bema Djingar Dimna Dongarte sont venus respectivement les 19 juillet 2 ou 2026 à N'Djamena et inhumé respectivement le 26 juillet 2026 à Koumra et 5 août 2026 à N'Djamena. Vous adresse leurs sincères remerciements. Les remerciements vont à l'endroit de tous ceux qui, de près ou de loin, ont contribué spirituellement, moralement, financièrement et matériellement durant l'hospitalisation et pendant les circonstances très douloureuses. Ces remerciements s'adressent particulièrement à l'église mécène de N'Djamena, aux églises apostoliques de Donomanga et Koumra, aux églises de Dieu de Koumra, à Sa Majesté Tamir Hadji Dingar, chef de canton de Donomanga et au chef de canton intérimaire Poadje Aslo, à l'ensemble de la famille et les connaissances de Donomanga, aux ressortissants de Donomanga résidant à N'Djamena, Koumra, Doba, Mundusar et d'ailleurs, aux ressortissants de Peni résidant à N'Djamena, Donomanga, Koumra et d'ailleurs, aux différentes belles familles, aux associations Unifra et Car Ngarbaroum AFG, aux voisins du quartier Goulé de Koumra et la population de Mandoul, à la direction de l'entreprise de sécurité de feu de Madjingar Dimna Dongarte, aux fossoyeurs et l'équipe de construction du caveau, aux ressortissants de Donomanga, Peni et Koumra, ainsi que de la diaspora, aux amis et connaissances pour leur affection durant ces douloureuses épreuves, au général Alaramadj Dungus Kimto, au corps enseignant du Centre hospitalier universitaire référence nationale de N'Djamena, à Sa Majesté, chef de Dobo, Noubarangar Kladoundé. Puisse Dieu vous rendre au centuple pour votre gratitude et portez-nous toujours dans vos prières. Lisez avec nous dans Lamentation 3, 1 à 3 et Hébreux 6, 10 à 11. Et enfin, ce dernier avis de remerciement. Tinyam Albert Gadraou, Maratna Emmanuel, Boutmaïsou Gadraou Pascal, Doumrou Abouana Daniel, Boy Chona Lui, Docteur Fatsou Gat Kaitangou, Docteur Ournou Désiré, Moulsou David, Lona Rigobert, le commandant Kekede Pascal, le commissaire Gourna Robert, Vakadi Gaspard, Falina Nathaniel, Yona Diap Toussia, lieutenant Dolmo Paul, Boachona Bilou, Choktambi Vina, Gassissou Mathieu, la grande famille Gounou résidant à N'Djamena tient à remercier sincèrement les parents, les amis, les collègues, frères et sœurs, les voisins, les beaux-parents, les neveux, l'église fraternelle de Walia Gouré pour leur assistance morale, matérielle, financière et spirituelle lors du décès de feu Atangana Gadraou Salomon. Atangana Gadraou Salomon décès survenu à Béché le lundi 31 août 2026 des suites de maladie. Ces remerciements s'adressent plus particulièrement au chef de canton de Gounou, Sa Majesté Alhaj Abdoulaye Van Matenan, la belle famille de Bangor de N'Djamena, aux oncles maternels du défunt à N'Djamena et ceux du village Djarao, Wana Luma, Katoua, Kamougue Luma, Haïdje Alexandre Ndjamena, Nokina Alhagi, Humaisu Hinkama Mwensala, Ari Kadjividi, Abel Galanga et Djagaou Midna, Pierre Apala, Valambi Halina, Daniel Ndjamena, à la belle famille Mogui, aux beaux parents de Gamé, à nos gendres Domo, Dengli, de Djarao et de Guara, chef de communauté sudiste à Koukou Angarana, Houdjouma Madi, aux parents du village à Aliba Sabalna, à Baba Lambi Albert, Madina Jacob, Hinoumou Marc, tous à Gaïa, à Aliba Alphonse Gouli. Nos remerciements s'adressent également à la diaspora du Tchad et du Cameroun, Clément Djounouksou, Janvier Doumplata, Emmanuel Adjefa, Ngousouna Emile, Amigue Djekna, Ngassadi Doumplata, Toussa Bangor, Nouyom Bina Patrice et Gana Besgena Bebedia, au chef de communauté Moussey Dabeche Tinyama Michel, Amigue Houma, Abouana Labassou, Tchenemou, Anatole Baïdeou Gassou, Toussa Béché, Mohamed Maïdoki, Hadjar Hadid, Wihaouna Zina, Logamou Hani, Lama Gilbert Ndjamena. Nous n'oublions pas nos voisins de quartier, à Jonas Mardjaï, au docteur Ginimbo Gabriel, à nos amis Djobelso Obet, Bessang Jean, que tout le monde reçoive ici à l'expression de notre gratitude et que Dieu le miséricordieux les bénisse richement en Jésus. Par ailleurs, la famille informe par la même occasion qu'elle est de retour à Ndjamena et organise à compter de demain, samedi 12 et le dimanche 13 septembre 2026, le recueillement suivi de la prière d'action de grâce au domicile de Tinyama Albert, assis au quartier Walia Ngoumna, non loin de l'école catholique associée Saint-Jean-Paul II. Que son âme repose en paix. 21 heures passées de 7 minutes de nos studios, je vous convie à présent à l'écoute de votre émission, La vie des partis politiques. Bonne position d'écoute.
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5: Auditeurs à l'écoute, bonsoir. Merci d'être nombreux à l'écoute de votre magazine La vie des partis politiques. Aujourd'hui, nous avons l'honneur de recevoir dans ce studio le président national de Modema Roma, les démocrates africains, Dr Manga Makrada Maina. Bonsoir, monsieur le président.
6: Bonsoir.
5: Qui est Dr Manga Makrada, leader de cette jeune formation politique?
6: Dr Makrada Maina Manga est un ancien chercheur qui est à la fois historien et économiste et gestionnaire de patrimoine. Je suis lauréat de quelques universités européennes, notamment la Sorbonne, l'Université d'Alicante, l'Université de Padoue. Et j'ai embrassé la carrière d'abord d'enseignant, puis de consultant, de chef d'entreprise, de cadre de la fonction publique, jusqu'à ce que je sois aujourd'hui à la tête du mouvement des démocrates africains.
5: Merci, merci.
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5: Quelle est donc la raison d'être du Modema, un mouvement des démocrates africains dans le paysage politique tchadien?
6: Le Modema, nous le définissons beaucoup plus comme un hub, comme une plateforme collaborative, comme un incubateur d'idées, un incubateur au service de la recherche des solutions pour le Tchad et pour l'Afrique. Dans cette optique d'apporter des solutions pensées, des solutions concertées que quelques jeunes élites tchadiennes se sont réunies en 2024 afin d'assurer asseoir ensemble une plateforme qui nous a menés vers ce parti politique qui se veut panafricaniste, qui se veut centriste, qui se veut de la social-démocratie et qui, bien évidemment, comme tous les partis politiques au Tchad, ambitionne d'apporter des solutions ou d'aider à ce qu'il y ait plus de justice sociale, à ce qu'il y ait plus de solidarité, à ce que le Tchad puisse amorcer le développement et aller vers, bien évidemment, une diversification économique. Donc, nous définissons le MODEMA comme la maison des intellectuels, comme la maison des élites, qui ambitionne bien évidemment à participer à la construction du Tchad, à la construction de l'Afrique, à apporter des solutions dans l'optique de permettre à tous les Tchadiens d'avoir ce qui peut leur permettre de vivre heureux.
5: Et quelles sont donc les principales valeurs qui distinguent votre mouvement des autres formations politiques?
6: Notre identité doctrinale est de la social-démocratie. Nos statuts affirment clairement la liberté, l'égalité, la solidarité, la justice, la démocratie, la laïcité, le progrès social, le développement durable. Pour traduire ces principes dans l'action, nous avons retenu 5 piliers, notamment l'intégrité, parce que l'argent public reste quelque chose de sacré et nous le voulons pour le Tchad. La compétence, parce que la responsabilité doit revenir au mérite. Ce que nous souhaitons, la justice sociale, l'unité nationale, la responsabilité. Ces valeurs ne sont pas que décoratives, mais elles constituent des obligations de comportement et de résultats. Si nous voulons proposer une lecture différente, une lecture qui se traduira automatiquement en apportant le bien-être, le bonheur au Tchad.
5: Le MODEMA est-il un parti d'opposition, un mouvement de proposition ou une force politique destinée à exercer le pouvoir?
6: Le MODEMA est à la fois une force démocratique, malgré son caractère de jeune parti politique. Le MODEMA est aussi ce hub de proposition d'une alternance bien pensée. Nous opposons aux pratiques qui entretiennent l'autoritarisme, que nous dénonçons, le clientélisme, la corruption, l'inefficacité, la justice. Je vous dirais que nous ne sommes pas dans l'opposition à la nation, mais nous sommes plutôt dans l'opposition aux idées. Nous sommes dans l'opposition à l'injustice, à l'inégalité, à l'inaction face à l'injustice. Lorsqu'une décision, par exemple, sert l'intérêt général, quel que soit le mouvement politique qui la prône, nous soutenons cela. Donc, notre objectif, c'est de reconnaître le travail bien fait, reconnaître des solutions qui sont apportées quel que soit le courant politique, quel que soit le mouvement. Nous définissons comme des porteurs de bons messages. Donc, nous n'allons pas nous définir comme un parti d'opposition parce qu'il faut être un parti d'opposition ou de la mouvance présidentielle, mais nous sommes avec tout mouvement qui voudrait que le Tchad puisse avancer. Et c'est tous ensemble que nous avancerons, quel que soit le courant politique.
5: Et quelle place accordez-vous aux jeunes, aux femmes et à la diaspora dans la direction de votre mouvement?
6: Les jeunes, les femmes et bien évidemment la diaspora, puisque moi je suis aussi issu de cette diaspora, nous sommes au cœur de différentes décisions. Le mouvement entend bien évidemment assurer la représentation effective des femmes. Les jeunes aussi sont impliqués à tous les niveaux dans les différents organes de notre parti politique, y compris la diaspora. Les femmes occupent une place importante et nous œuvrons pour que leur place soit de plus en plus importante, puisqu'elles ne sont pas que les mères, comme on le disait, ou bien comme nos épouses, mais elles participent pleinement dans le développement, dans la cohésion nationale et cohésion sociale.
5: Merci, Monsieur le Président. Quelles réformes institutionnelles jugez-vous indispensables pour renforcer la démocratie au Tchad?
6: Notre programme retient 5 champs prioritaires. Garantir l'indépendance réelle de la justice et l'égalité de tous les Tchadiens devant la loi. Deuxièmement, rendre l'administration électorale véritablement autonome. Réviser le fichier électoral et sécuriser chaque étape du scrutin. Donc, en troisième lieu, nous envisageons rééquilibrer les pouvoirs, renforcer le Parlement, consolider la séparation des pouvoirs et préserver la limitation de mandat présidentiel. Quatrièmement, rendre la décentralisation effective par le transfert simultané des compétences, des ressources et de personnel. Et enfin, protéger la liberté de presse, l'espace civique et la participation citoyenne. La démocratie ne se réduit pas au jour de vote. La démocratie, c'est un comportement de tous les jours, ce qui suppose des institutions crédibles devant le peuple, devant la loi.
5: Et comment le MODEMA compte-t-il lutter contre la corruption et le détournement des ressources publiques.
8: Nous agirons sur trois fronts. Prévenir, détecter et sanctionner. Prévenir en numérisant les marchés publics et les paiements de l'État. En publiant les budgets, les grands contrats et les revenus détectés grâce aux audits réguliers et des institutions de contrôle indépendantes qui doivent être mises sur pied et en leur donnant le pouvoir qu'il faut. Ensuite, nous allons sanctionner par une justice qui sera véritablement libre.
5: Et comment rendre l'administration tchadienne plus efficace et plus proche des citoyens, d'après vous?
8: Ce n'est pas tellement difficile, mais c'est juste une question de volonté et de vision. Nous voulons passer d'une administration de procédure à une administration de service, puisque le Tchad reste l'un des pays où les procédures peuvent être, même si elles sont biaisées, elles sont souvent lourdes. Les démarches doivent être simplifiées, les délais publiés et les dossiers doivent être traçables par des guichets numériques. Nous devrions aussi aller vers le recrutement et l'affectation et aussi la promotion des agents qui doivent reposer sur le mérite, sur les compétences, sur l'évaluation, non sur des relations comme nous le constatons de nos jours. Donc, les services de l'État doivent être essentiels. Ils doivent être déconcentrés. Donc, nous devrions permettre à ce que chaque ministère dispose des objectifs qui sont mesurables avec des résultats qui sont publiables. L'État ne doit pas être un observateur lorsque nous sommes face à certaines situations, mais l'État doit avoir une vision qui est celle de contrôler, de surveiller, de sanctionner, d'impulser une dynamique constructive.
5: Quelles mesures proposez-vous pour améliorer la justice sociale et réduire les inégalités entre les provinces du pays?
8: Vous savez, la justice est le principal mot dont souffre le Tchad. Et cela ne date pas d'aujourd'hui, mais cela date de depuis la création même, ou bien le fondement même du Tchad moderne. La justice sociale, elle commence simplement par l'égalité d'accès aux services essentiels. Lorsque chaque citoyen, quelle que soit sa position géographique, a accès aux services essentiels, nous proposons au sein du MoDeMa la création d'un fonds de péréquation, c'est-à-dire un fonds de partage territorial. Ce fonds sera fondé sur des critères objectifs. La population, niveau de pauvreté, éloignement et déficit d'infrastructure. Chaque province doit bénéficier d'un socle minimal en éducation, en santé, en eau, en énergie, en route et en connectivité. Dans d'autres pays, on n'a pas forcément à vouloir vivre dans une capitale. Au Tchad, on est dans un système où tout est centralisé. Donc, nous devrions permettre à ce que chaque Tchadien ait accès aux services essentiels et que chaque province soit un pôle d'attraction. Donc, ce sont ces solutions que le mouvement des démocrates africains propose, puisque le développement ne doit pas venir de N'Djamena, mais le développement peut être porté par N'Djamena, mais il peut venir de nos provinces que nous voulons intégrer dans cette plateforme de développement.
5: Voilà, et quelles sont les trois premières mesures économiques que le MoDeMa mettrait en œuvre s'il arrivait au pouvoir?
8: Les mesures, elles sont nombreuses, mais puisque vous nous demandez trois, nous allons retenir bien évidemment les plus importantes, notamment, je dirais premièrement, nous allons œuvrer pour lancer un plan de protection du pouvoir d'achat et de l'assainissement des finances publiques à travers l'audit de la dette, des exonérations des grands contrats, réduction des dépenses improductives, parce qu'il y a des dépenses qui ne font que tirer le pays vers le bas, asseoir un contrôle de la concurrence et aller vers un allègement sur des produits essentiels. Et deuxièmement, le MoDeMa engagera un pacte national de production et de transformation de l'agriculture, de l'élevage, de la pêche, de l'artisanat et appuiera l'irrigation, l'énergie, le stockage et les routes rurales qui font défi. Enfin, comme mesure, nous créerons un programme national pour l'emploi et l'entrepreneuriat des jeunes et des femmes, ce qui va combiner la formation professionnelle, le financement qui doit être transparent et nous allons aller vers une préférence aussi nationale et locale.
5: Oui. Monsieur le Président, comment diversifier l'économie tchadienne et réduire sa dépendance au pétrole?
8: La diversification est urgente et elle est indispensable parce que jusqu'à présent, nous avons oublié les principales mamelles de notre économie. Donc, il faut bien évidemment utiliser le pétrole comme un capital de transition parce que le pétrole est une ressource tarissable. Donc, c'est tout simplement un capital de transition et non comme une rente permanente. Donc, ce qui nous amènerait clairement à identifier des ressources propres. Nous devons transformer cette rente tirée du pétrole et en faire un fonds souverain. Construire des infrastructures, miser sur le capital humain qui est très important et les filières non pétrolières que nous connaissons, que ce soit le coton, l'arachide, la gomme arabique, le bétail surtout. Donc, nous devons aussi développer des chaînes de valeur à travers la production, la diversification, la transformation et aussi la certification. Cette politique qu'ambitionne le mouvement des démocrates africains doit être soutenue. elle doit être soutenue par cette volonté des Tchadiens, cette volonté de nos élites à pouvoir aller vers cette diversification économique. Nous mettrons aussi un accent très important sur l'énergie solaire, sur le développement de la logistique, sur le numérique qui est indispensable, et aussi le secteur culturel et une industrialisation qui doit nous permettre de passer de l'artisanat vers une industrie véritablement compétitive.
5: Et parlant effectivement du capital humain, quelle stratégie proposez-vous pour créer des emplois pour les jeunes Tchadiens?
8: Un jeune n'a pas besoin d'une promesse d'emploi. Il a besoin d'une compétence, d'un financement accessible des marchés qu'il a devant lui. Donc notre stratégie au sein du MODEMA relie la compétence, les financements et la demande économique. D'abord, nous allons orienter la formation vers des métiers réels. Donc, ce qui nous amènera à revoir l'enseignement supérieur au Tchad, nous devrons proposer des formations, notamment l'agriculture moderne. Vous avez la maintenance, vous avez le bâtiment, vous avez l'énergie, le numérique, la santé, la logistique, l'artisanat et l'industrie. Donc, troisièmement, nous devrons faciliter l'accès au crédit à la jeunesse, offrir la garantie aux jeunes entrepreneurs, puisque un pays n'est pas construit par le gouvernement, mais un pays est construit par les petites personnes que nous rencontrons tous les jours. Donc, enfin, nous allons lancer des programmes à forte intensité de main-d'œuvre dans les infrastructures locales, notamment l'irrigation, les logements, le reboisement, l'assainissement. Chaque dispositif, Monsieur Passiré, devra être évalué sur le nombre d'emplois durables créés et non sur le nombre de cérémonies organisées. Donc, un jeune, comme je le disais, n'a pas besoin de promesses d'emploi, mais il a besoin d'une compétence et d'un appui financier.
5: Quelle place la mémoire historique et le patrimoine tchadien doivent-ils occuper dans la construction de l'unité nationale?
8: Oui, je suis...

0: et de mieux construire l'avenir. Donc la mémoire et le patrimoine sont mémoire de la nation. Donc chaque citoyen tchadien doit pouvoir reconnaître sa région, doit pouvoir reconnaître sa culture, apporter sa contribution dans le récit national. Donc le Mouvement proposera un enseignement plus inclusif de l'histoire du Tchad, participera bien évidemment à la sauvegarde des archives, des sites et des objets patrimoniaux afin de faire du Tchad un pays qui n'oublie pas son passé, mais qui s'en remémore et qui l'utilise pour pouvoir bien asseoir la construction de la nation.
1: Et que proposez-vous pour renforcer le sentiment d'appartenance à une même nation au sein de votre formation politique?
0: Au-delà de la nation, nous sommes un mouvement panafricaniste. C'est pour cela que nous sommes le mouvement des démocrates africains. Donc nous devons incarner en interne déjà au Tchad ce parti qui veut partir de l'unité, de la fierté d'appartenir au Tchad et l'amplifier au-delà en touchant tout le continent africain. Donc le Modema est certes un très jeune parti, mais il tient bien évidemment à ce que l'image du Tchad soit une image qui soit totalement loin du carcan qui voudrait que le Tchad c'est un pays multiethnique et il y a des centaines d'ethnies qui ne s'entendent pas. Donc nos structures, par exemple au sein du Modema, représentent toutes les provinces du Tchad, toutes les générations, les femmes, les catégories socioprofessionnelles différentes et aussi les différentes sensibilités de cette nation que nous sommes en train de construire.
1: Monsieur le Président, nous allons parler un peu de vous. Vous êtes historien, également économiste. En quoi votre formation influence-t-elle votre engagement politique?
0: La recherche m'a appris trois disciplines. Vérifier les faits, rechercher les causes profondes et mesurer aussi les conséquences. Donc, je capitalise mon profil qui reste un peu une kyrielle de domaine. Cela me donne une lecture beaucoup plus générale, une lecture beaucoup plus prudente, une lecture beaucoup plus avec un regard beaucoup plus aiguisé. Donc, l'histoire enseigne qu'une décision politique, par exemple, l'histoire m'enseigne qu'une décision politique n'est jamais isolée. Donc, une décision est la résultante de plusieurs facteurs. Donc, et mon profil d'analyste économiste aussi m'a permis d'anticiper sur un certain nombre d'éléments économiques, un certain nombre de conséquences qui sont évitables aujourd'hui. Donc, raison pour laquelle nous avons longuement parlé de la diversification de l'économie qui me tient particulièrement à cœur. Qu'il faut comprendre ces populations, qu'il faut comprendre chaque recoin et connaître chaque point du pays pour pouvoir proposer des solutions qu'attendent les Tchadiens, quelle que soit leur génération, quelle que soit leur origine, ou bien leur appartenance provinciale, ou bien leur appartenance confessionnelle.
1: Quelles leçons de l'histoire politique tchadienne ne faudrait-il pas surtout répéter?
0: On ne construit pas une paix durable par l'exclusion. Donc, pendant longtemps, certains hommes politiques ont cru que qu'en excluant ceux qui ne pensent pas comme eux, ils sont sur le bon chemin. Mais la nation doit être construite par des institutions qui sont justes et qui permettent d'asseoir des dialogues permanents. Donc nous devons bien évidemment éviter l'entre-soi et les renfermements identitaires qui sont courants. Et surtout, on l'a évoqué tout à l'heure à travers les discours de la haine sur Internet, nous nous rendons compte que nous sommes en train de repartir vers l'entre-soi. Donc c'est ce qu'il faut éviter. Nous ne devons pas surtout répéter le cycle de l'exclusion. Mesurer ce qu'on dit, mesurer ce qu'on pense et aussi mesurer ce qu'on peut laisser refléter. L'histoire montre qu'une stabilité fondée sur le silence, la peur et l'accaparement des ressources mécontentera beaucoup de Tchadiens. Et lorsque un peuple a ce sentiment d'être exclu, ce peuple devient aigri, ce peuple devient méchant et il devient à la fois violent et agressif. Nous devrons donc bâtir des institutions qui doivent être fortes que les individus, garantir l'alternance pacifique. Nous devons organiser, même 10 000 fois organiser, des dialogues permanents et de préférer la justice que la revanche. Donc l'unité n'est pas l'uniformité. Elle est une capacité d'accepter chacun dans sa différence, chacun dans la lecture qu'il fait.
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1: Fidèle auditeur et écoute, je rappelle que nous sommes le président du Mouvement. Il s'agit du docteur Manga Makrada Mena. Avec lui, nous échangeons sur la jeune formation politique mise en place tout récemment en 2024. Monsieur le président, le Mouvement est-il prêt à nouer des alliances avec d'autres forces politiques? À quel point?
0: Bien évidemment qu'une force politique sérieuse ne doit pas confondre autonomie et isolement.

0: Donc le Modema est prêt à travailler avec les autres partis politiques, avec les mouvements citoyens, les organisations sociales qui partagent un socle minimal avec nos idéaux. Ces mouvements doivent aller vers le respect de la démocratie et de l'état de droit, vers une unité nationale, vers le refus de la violence et de la manipulation identitaire, vers la lutte contre la corruption, la justice sociale et l'engagement pour l'alternance pacifique, puisque nous sommes un parti pacifique. Donc toute alliance devra reposer sur un accord écrit concernant les éléments communs de nos différents programmes ou bien de nos différentes visions, les réformes prioritaires, la méthode de gouvernance et les mécanismes de règlement des désaccords. Donc nous refusons et nous avons toujours refusé les coalitions de circonstances qui restent totalement limitées au partage de postes, parce que une alliance doit répondre à un certain nombre d'éléments pour finalité offrir à nos populations le bien-être, le bonheur. Donc nous refusons des alliances qui sont circonstancielles et qui ont pour objectif de se partager le gâteau ou bien se partager des postes. Mais nous sommes pour une alliance qui doit permettre d'additionner les convictions, les compétences et pas seulement des ambitions. Oui, le Modema reste ouvert aux alliances avec des mouvements qui partagent cette volonté, cette envie de faire avancer les Tchadiens vers le bonheur.
1: Actualité oblige, Monsieur le Président, comment appréciez-vous l'acte du chef de l'État accordant la grâce présidentielle aux compatriotes condamnés?
0: Le Modema salue cette décision comme un geste d'apaisement et d'humanité. Elle permet de détendre le climat politique, ce qui a été fait. Cette grâce permet de réunir des familles et d'ouvrir un espace de réconciliation véritable. Elle a le mérite d'être reconnue et je tiens à travers ce micro à féliciter le président de la République et à souhaiter à nos compatriotes qui ont été graciés un bon retour dans leurs familles respectives. Il doit ouvrir une séquence bien évidemment durable de dialogue, de respect des libertés publiques, de consolidation de l'indépendance et de la justice. Donc le pardon ne doit ni humilier les bénéficiaires de cette grâce, ni effacer l'exigence de leurs responsabilités. Donc nous appelons l'ensemble des acteurs tchadiens à transformer cet apaisement en engagement commun pour la paix, l'état de droit, bien évidemment l'unité. Le véritable enjeu est maintenant d'en faire un point de départ pour une réconciliation véritable pour un Tchad nouveau tel que nous le voulons.
1: Avant de finir, Monsieur le Président, quel message adressez-vous aux jeunes tchadiens?
0: Le message ultime que je peux leur adresser, c'est ne laissez personne vous convaincre que votre avenir est déjà écrit. Donc, vous êtes les représentants de votre génération. Avant vous, vous avez une génération. Après vous, vous aurez une autre génération. Donc, vous ne devrez pas être des lecteurs de l'histoire de votre pays, mais vous devez être des co-auteurs de chaque page de l'histoire humaine, de l'histoire politique, de l'histoire économique de votre pays. En tant qu'enseignant, je leur dirais formez-vous. Organisez-vous, entreprenez, votez, débattez et exigez des comptes puisque vous avez voté. Refusez la résignation, la violence, les raccourcis souvent très faciles, les divisions ethniques, religieuses ou régionales que certains cherchent vraiment à vous transmettre malheureusement. Donc le Tchad a besoin de votre créativité, de votre maîtrise du numérique, vous devrez l'utiliser de manière responsable, de votre énergie et de votre sens de bien commun. Donc sachez que la politique ne doit pas être abandonnée aussi à ceux qui la détournent. Elle doit redevenir votre instrument de transformation pacifique surtout. Donc le Modema vous ouvre un espace de responsabilité. Toutes les têtes pensantes tchadiennes, tous ceux qui pensent qu'ils cherchent une tribune, un cadre, un mouvement qui va penser le développement du Tchad, qui va penser comment apporter des solutions du Tchad. Sachez que le Modema compte sur vous, le Modema a confiance en vous et vous devrez être acteur du changement et du devenir du Tchad. Je crois que la jeunesse, elle a sa place et qu'elle ne doit pas laisser d'autres personnes écrire son histoire à sa place. Vous ne devez pas être des lecteurs, mais vous devez être co-auteur de l'histoire générationnelle de votre pays.
1: Merci, Monsieur le Président, pour votre disponibilité.
0: Merci.
1: Fidèle auditeur à l'écoute de la radio diffusion nationale tchadienne, c'est pratiquement terminé pour votre magazine Vie des partis politiques. Nous avons reçu dans ce studio le président national du mouvement des démocrates africains, Dr Manga Makrada Maina. Il était question de la vision politique de son mouvement politique, ses objectifs et nos patriotismes. Merci pour votre écoute. Était à la prise de son Mahdi Mahamat Abdoulaye, réalisation Abdoulaye Toche, à la coordination du magazine Amélie Dolmia, au micro pour la présentation, je suis Louis Passir. Au revoir et bonne suite du programme Radio Tchad.
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0: La propriété chasse les maladies, dit-on. C'est dire que l'environnement dans lequel vivent les personnes doit être sain. Malheureusement, certains endroits de N'Djamena, la capitale, sont remplis des déchets ménagers et autres. Les rues, les caniveaux et les espaces publics sont remplis par les bouteilles en plastique et même des excréments. Ces ordures visibles perturbent la circulation et entraînent souvent des accidents de circulation. En outre, les caniveaux servant de drainage des eaux sont bouchés par ces objets jetés par des personnes dépourvues de civisme. La question de l'insalubrité à N'Djamena devient une préoccupation pour nos maires qui font face au mépris de la population.
1: Sur le plan sanitaire que sur le plan social, ça ne marche pas. La ville est tellement sale. Il y a un problème d'inconscience, il y a le problème aussi de la volonté politique. C'est tout ça qui joue et répercute sur la santé de la population. Et vraiment, le bilan est tellement catastrophique, la ville doit changer.
0: Alors que proposeriez-vous aux populations djaménoises pour lutter contre cette insalubrité?
1: La solution est la sensibilisation, la conscientisation de la population. C'est ça le problème primordial. Il faut conscientiser la population, il faut le faire savoir qu'il y a un danger. Tant qu'il y a les salités, il y a toujours les maladies et autres. L'État doit mettre des moyens, des dispositions, de la sensibilisation. Tout peut revenir sur l'État.
0: Ah, N'Djamena, en fait, c'est une capitale. Elle est très sale par rapport aux autres capitales. C'est vraiment lamentable, quoi. Il n'y a pas une organisation. Et puis, ça a fait que la population même là ne sait comment s'organiser. Pour les ordures, on dépose n'importe quand, quand on veut, là où on veut seulement. Et quand tu oses de parler, chacun te dit que ça, c'est un lieu public. Et puis voilà, ça crée même les problèmes entre les voisins. À chaque fois, ce problème-là se pose. Moi-même, j'ai eu à gérer ce problème. Je nettoie la devanture. À chaque fois, je brûle les saletés. Et mon voisin là, me dit que c'est derrière sa maison. Alors, ça a créé un peu de conflits. J'ai préféré de m'adhérer à une entreprise là qui ramasse des ordures. Mais là même là, ça n'a pas été facile, tu vois. En ce moment, c'est un peu mieux, mais quand c'est la saison pluvieuse surtout là, c'est pas facile. Surtout avec les enfants là, c'est très compliqué. Tu vois, on dépose des ordures par-ci par-là et il n'y a pas de canal. Quand il pleut maintenant, tout revient à la maison. Quelquefois, il y a des asticots, les enfants par-ci, même nous les grandes personnes, sortir, aller au marché, revenir. Tout ça, on est exposé à des maladies. Donc, par rapport aux salubrités, là, si le gouvernement peut penser à ça, ça serait vraiment mieux.
2: C'est un problème très capital. Ça se voit partout, quoi. Actuellement, au marché, le mairie de N'Djamena a fait petite organisation pour les salubrités. Il y a des gens qui vont venir et puis nettoyer les marchés à chaque moment, à la fin de la soirée. Ils viennent, ils nettoient, mais ils ne nettoient pas carrément. Des fois, ils laissent des saletés et tout ça. Vous voyez, ça, c'est notre concession. De là-bas jusqu'à la rue, on ne peut pas tout nettoyer. On nettoie seulement chez soi. C'est comme ça. Donc, il faut que l'État prenne la responsabilité et surveille les gens qui nettoient le rue et tout ça. C'est ça mon avis, quoi.
0: Et que proposeriez-vous aux populations djaménoises pour lutter contre l'insalubrité?
2: Il a besoin d'une grande sensibilisation pour que le riz soit propre. Quand vous passez aussi, vous sentez que votre riz est propre. C'est ça même la santé, quoi. Je conseille à la population pour que tout le monde s'élève. Le samedi, on a fait le journée de sensibilisation pour nettoyer le riz, pour que chacun puisse sortir et bien nettoyer le riz. Donc, c'est une bonne initiative.
0: Que pensez-vous de l'insalubrité à N'Djamena?
3: Nous, on va parler pour salité des marchés, là. Mais dans les semaines, là, chaque semaine, samedi, là, ils nettoient des marchés, tout. Là où on vend de la viande, des poissons là-bas, là, ils arrangent ça bien. Mais il y a un côté ici, ils vendent le poulet et quoi là, ça là, un peu ça dérange. Parfois, il fait des odeurs comme ça. Même à côté d'ici, douche là même, ça n'arrange pas bien partout. Ils demandent un peu d'arrangement. C'est ça qui est pour nos soucis. Si on a une solution, c'est mieux quand même. Si peut-être ça va nous aider. Des femmes que maintenant, ici là même, il fait son saleté, mais son saleté là, chaque jour, soir là, il va ramasser ça. Mais ça là, ça ne dérange pas. Donc le souci là, les deux là, on nous dérange un peu. Ils sentent l'odeur. Parce que les clients, ils viennent, ils demandent souvent, il y a odeur de quoi ici? Ah non, on dit, voilà, il y a l'eau de poulet ici. Parfois, on dit, voilà, les douches ici à côté. À cause de saleté pour balayer les marchés, là, c'est bon.
0: Que proposeriez-vous pour qu'il n'y ait plus d'odeur tout autour de vous ici au marché?
3: Ok, ça, il va arranger les caniveaux là. Parce qu'avant, là, chaque année, là, il va arranger ça. Mais maintenant, deux ans, il n'est pas arrangé, quoi. Les caniveaux là, tout plein. L'eau, là, ça coule pas. À cause de ça que maintenant, on range. Avant, là, chaque année, là, il arrange ça. Des fois, saison de pluie, et après des pluies. Il enlève ça deux fois. Maintenant, deux ans, là, il n'est pas arrangé. C'est comme ça on est. Mais l'eau, là, ça ne marche pas. Pour cela qu'il fait des dragements et odeurs, il faut que les mairies prennent son travail. Quoi.
4: Que pensez-vous de l'insalubrité?
5: Je pense que notre ville là, est trop sale, puisqu'on voit les ordures, les caniveaux, les salités partout, les bouteilles, tout ça. Les gens le jettent partout, tout ça. Avec les ordures, les gens de ménage, tout ça. Ils versent de l'eau partout, quoi. Donc, c'est trop sale. Il faut que nous, les populations et le gouvernement, nous nous levons. Même si le pays prendre les salités et mettre à côté, si on n'arrive pas à brûler ou tout ça même. Après, les mairies peuvent venir prendre et aller même si j'étais en dehors du ville. Si la salité est là, ça va nous causer des maladies, tout ça.
6: Bon, c'est monsieur Ousmane. Bon, l'insalubrité à N'Djamena, c'est habituel. Les gens ne respectent pas ce que la mairie demande. Et la mairie également n'a pas la volonté de ramasser les poubelles dans les quartiers. Aujourd'hui, le marché central, là, chaque fois quand ils viennent, un samedi ou un dimanche, ils disent ils vont balayer. Ils viennent, ils ferment le marché. Après, ils font leur blabla quelque part et puis ils s'en vont. Et après, ils diffusent à la radio et à la télé qu'on a fait ça, on a fait ça. L'argent du jour qu'ils ont donné, là, les gens prennent et puis ils s'en vont. Aujourd'hui, les tracteurs qui viennent ramasser des poubelles, dans ce monde, la personne n'a jamais ramassé des poubelles avec des tracteurs. Bon, moi, ce que je propose, aujourd'hui, nous avons beaucoup de chômeurs. Comme les jeunes sont devenus tous des clandomans, il y a des gens qui sont devenus des tramoliers par manque. S'ils veulent, je demande à la mairie. C'est la mairie qui est chargée de tout, de la propriété de la ville. Ils doivent ramasser des jeunes et ils doivent chercher des bennes et d'autres voitures et autres manuels, des matériels qui sont nécessaires aux travaux de ces poubelles. Et puis les jeunes qui ne font rien, donc on peut les embaucher et ils vont se débrouiller. À la fin du mois, si on leur donnait 60 000, même ils vont abandonner le vol, ceci, cela, non. Bon, la population elle-même, elle est impropre. Les gens s'entêtent, les gens, les femmes sortent avec leurs poubelles, elles mettent dans les caniveaux et ceci, là. Il faut aussi les sensibiliser. Il faut que la mairie fasse sortir des éléments, des journalistes et autres, là, pour la sensibilisation de la population. C'est ce que je demande.
4: Que pensez-vous de l'insalubrité dans la ville de N'Djamena?
7: C'est l'une des choses actuellement qui nous dérange. Quand vous partez à l'hôpital, vous trouvez plusieurs gens malades. C'est à cause de l'insalubrité. Si vous venez au marché, vous trouvez les mouches un peu partout sur le manger. C'est aussi l'insalubrité. L'insalubrité, il faut d'abord attaquer la population. Pourquoi j'ai dit attaquer la population? Parce que c'est elle qui utilise les salités et après les verse un peu partout dans la rue, certains dans les caniveaux. Il faut d'abord sensibiliser. Il faut d'abord changer la mentalité des Tchadiens, de prendre conscience d'eux-mêmes. Puisque quand on parle d'insalubrité, on voit on jette dans la rue, dans les poubelles, dans les caniveaux, en pleine rue. C'est pas pour l'État. Nous versons, c'est pour nous. Si ça nous cause des problèmes, c'est nous. Prenez l'axe de l'avenue 10 octobre, par exemple. Vous voyez, on verse un peu partout des salités. Et quand on verse les salités, c'est nous qui sommes exposés à cette salité. Et automatiquement, ça risque de nous créer, nous également, la population, la maladie. Et lorsqu'on est malade, c'est nous qui souffrons et c'est nous qui payons la facture même de médicaments. Vraiment, N'Djamena, sur le classement, c'est sur ce qu'on voit sur les internets, est parmi les villes les plus sales de l'Afrique. Ça, c'est incontournable, il faut le dire haut et fort. Voilà. Et cette insalubrité est causée par nous, d'abord la population, et aussi par l'absence, on peut dire totalement, de travail de la mairie et de la voirie. Parce que auparavant on connaît que N'Djamena a ce qu'on appelle les gros portières tels que le N'Djamena Nadif, un peu partout. On pose le pot un peu partout et vous versez les salités, après elle vient ramasser. Mais ces derniers temps, on voit qu'il n'y a rien. Tout est déjà disparu. Sauf des petites organisations comme ça dans les quartiers qui s'organisent entre eux, les jeunes, qui viennent ramasser des poubelles de porte en porte. Mais malheureusement, tout ça n'est pas trop encouragé par l'État. L'insalubrité de N'Djamena est partagée entre la population, la mairie et de la voirie. Pour la lutte contre l'insalubrité, comme je viens de vous proposer dès le début, il faut d'abord sensibiliser la population pour qu'on change notre mentalité. Il faut leur savoir que la salité qu'on est en train de verser, ça nous affecte directement. Pourquoi? Parce que c'est nous qui payons les pots cassés. Donc il faut d'abord changer la mentalité de la population. Deuxièmement, la mairie. La mairie, qu'est-ce qu'il faut faire? Il faut mettre en place de gros porteurs qui ramassent les ordures dans tous les 10 arrondissements de la ville de N'Djamena. Dans chaque carré, il faut aussi mettre à la disposition des équipes techniques qui ramassent les ordures. Et il faut également avoir un endroit spécifiquement pour verser les ordures. Et comme ça, peut-être avec cette manière, ça peut nous aider un peu. Salité zéro, c'est maladie zéro. Tant qu'il y a la salité, il y a toujours la maladie.
4: Dans cette deuxième phase de ce reportage, nous nous sommes rendus auprès du directeur de l'assainissement, de l'environnement et de la santé de la mairie de N'Djamena, Désiré Gapidi, pour avoir son avis sur la question.
8: La route est une infrastructure qui est ouverte à la circulation des usagers. Ce ne sont pas des ouvrages qui sont destinés à déposer des ordures. Pour nous, en tant que responsables en charge du nettoyage de la voie publique et de collecte des ordures. C'est un comportement très incivique du tout bien. Mais malheureusement pour nous, nous constatons que la population sort chaque matin, dépose les ordures en pleine rue sur le terre-plein central de voies bitumées, au lieu même de les déposer juste à côté, mais ils viennent déposer au milieu du goudron. C'est un comportement que nous déplorons et que nous trouvons inadmissible au niveau de la commune de la ville de N'Djamena. Ce qui fait que ça nous donne extrêmement de travail. Chaque matin, nos engins passent et ils récupèrent ces ordures qui sont déposées au milieu de la voie publique. Ça a un coût pour nous. Il faut déployer les engins, il faut donner le carburant, il faut mettre des ressources humaines derrière pour collecter ces ordures et pouvoir les transporter jusqu'à la décharge. Donc c'est un comportement que nous trouvons très déplorable. C'est un comportement très incivique et nous pensons que la population doit prendre conscience. Sinon, c'est extrêmement dangereux pour nous.
4: Est-ce le manque des bacs à ordures dans beaucoup de quartiers n'est-il pas une raison de l'instabilité dans la ville de N'Djamena?
8: Ce n'est pas une raison. Ce n'est pas parce qu'on n'a pas de bacs à ordures qu'on va transporter les ordures pour les déposer au milieu du goudron. On peut les stocker quelque part et faire appel à nos services. Nous avons des services qui sont déployés dans tous les arrondissements de la ville. Et en dehors de ça, il y a aussi les privés qui font la collecte des ordures. Il n'y a pas que la mairie centrale ou bien les communes d'arrondissement qui font la collecte des ordures, mais il y a aussi les privés qui sont là. Il y a aussi des informels avec des pousse-pousse. Il y a aussi les privés qui ont des camionnettes, des tricycles et qui font ces activités. Donc, on peut faire appel à ces entreprises ou bien à la commune qui a mis d'abord des centres de transfert. La commune a construit des centres de transfert à travers les 10 communes d'arrondissement. Ces centres de transfert sont destinés à recevoir toutes les ordures que les ménages les collectent et pouvoir maintenant les déposer au niveau des centres de transfert. La population laisse les centres de transfert et préfère mieux aller déposer au milieu du goudron pour que nous, à notre tour, on passe chercher au milieu du goudron. C'est un comportement qui n'est pas acceptable.
4: Et par rapport à ce comportement, qu'est-ce que vous proposez pour que les citoyens puissent ne pas se comporter de la sorte?
8: Il faut qu'on sensibilise la population, la commune, les médias, la presse, tout le monde. On doit sensibiliser la population à ne pas déposer les ordures comme ça en désordre sur la voie publique. C'est comme je le disais tantôt, la commune a mis à la disposition de la population des centres de transfert qui sont là. Ces centres de transfert sont appelés à recevoir tous les ordures que les ménages collectent et les amener au niveau des centres de transfert. Nous pensons que c'est déjà une bonne chose pour que la population s'approprie des ouvrages là pour pouvoir collecter les ordures. Mais c'est pas bon d'aller déposer des ordures sur la voie publique. Donc le message qu'on a à passer à la population, c'est de les sensibiliser. Tout le monde doit s'impliquer. L'affaire de la propriété de la ville, c'est pas une affaire de la commune seulement, mais c'est l'affaire de tout le monde. Toute la population doit s'impliquer dans ça pour que la ville soit propre.
4: Et ce service passe combien de fois par semaine dans les différents quartiers?
8: C'est tous les jours. L'enlèvement des ordures, le nettoyage de la rue, c'est comme nous nettoyons nos cours. Chaque matin, les femmes nettoient la cour et nous aussi, c'est pareil. Donc, quand nous arrivons au travail le matin, nous déployons les tracteurs, les bennes. Nous avons aussi des tricycles, nous les déployons sur le terrain. Et ces activités se font quotidiennement. Il suffit que les ménages déposent les ordures juste à côté et quand un tracteur passe, ils sont appelés à les stopper et puis ils vont récupérer les ordures. C'est tout simplement ça. C'est un travail régalien que nous faisons. C'est tous les jours. On n'a pas à attendre 2 ou 3 jours. Si nous enlevons tout de suite 30 minutes après, les ordures reviennent. Nous n'avons pas à attendre. C'est tous les jours que nous faisons ces activités.
4: Est-ce qu'il y a un service de sécurité pour stopper les citoyens à ne pas aller jeter n'importe où les ordures?
8: Dans le cadre du ramassage des ordures, nous avons la police municipale qui nous accompagne. Des fois, si nous constatons qu'il y a un désordre urbain qui se passe dans ce sens, nous faisons appel à la police municipale qui vient sanctionner, qui vient également amender certains usagers. Si on trouve que quelqu'un est en train de charger des ordures sur la voie publique, la police municipale est obligée d'intervenir et pouvoir les amender. Il y a ce volet-là aussi qui se fait, que ce soit sur la voie publique, que ce soit sur les places publiques comme la place de la Nation et tout et tout. Donc s'il y a ce comportement qu'on constate, on fait appel à la police municipale et qui intervient régulièrement d'ailleurs.
4: Bien. Où sommes-nous avec le projet
8: N'Djamena Nadif? N'Djamena Nadif, c'est un projet qui date de longtemps. N'Djamena Nadif est né en 2009 et de 2009, N'Djamena Nadif a travaillé pendant 3 ou 4 ans. Après ça, la commune a fait appel à Isacam, qui est une entreprise camerounaise. Elle aussi, elle a évolué et puis après, ça a disparu. Il n'y avait pas eu une entente entre elle et la commune et puis finalement, l'entreprise aussi a quitté. Donc, N'Djamena Nadif, par la suite, avec l'arrivée de Isacam, nous avons redistribué les bennes de N'Djamena Nadif dans toutes les communes d'arrondissement. Donc, chaque commune d'arrondissement s'est retrouvée avec 2 ou 3 bennes pour pouvoir assurer la continuité des activités. Les bennes tasseuses, les bennes d'Yamena Nadif se sont retrouvées dans les communes d'arrondissement. La charge maintenant, la gestion, l'entretien, tout ça revenait à toutes les communes. Donc là, vous voyez, avec les difficultés financières que les communes traversent, tout ça, on avait difficulté à pouvoir maintenir la propriété de ces engins et puis pouvoir continuer avec les activités de la collecte des ordures. Même déjà, ces bennes qui sont arrivées en 2009, nous sommes déjà en 2025, ils sont devenus des épaves. Donc c'est déjà en état d'amortissement, donc on ne peut plus utiliser ces engins. Dans certains pays, on ne peut même plus les utiliser. Vous voyez, ça fait combien d'années après ça? 2009, aujourd'hui 2025. Donc vous voyez, ça fait 14 ans. Donc 14 ans après ces bennes, on devrait en principe renouveler le parc pour que Ndiamena Nadif puisse revivre. Mais aujourd'hui, depuis 2009, la commune et les communes d'arrondissement n'ont reçu des engins pour la collecte des ordures. Donc, quelques communes qui ont quand même fait des efforts pour acheter une ou deux bennes par-ci, par-là, ça nous met toujours en difficulté. Nous avons un grand défi à relever dans ce sens.
4: Quelles conséquences sanitaires et environnementales l'insalubrité peut-elle engendrer?
8: Comme vous le savez, les conséquences sanitaires sont là. Surtout quand nous prenons pendant la saison de pluie. Si la population vit avec les ordures à côté, ça veut dire que les maladies également vont se développer. Quand il y a les ordures à côté, ça développe les moustiques. Et puis après, les moustiques, c'est le palu qui est là. Si nous vivons avec les ordures, le choléra n'est pas loin. Donc, les conséquences sanitaires sont là. C'est bien visible. Et nous ressentons chaque année dans nos ménages. C'est pour cela que, à chaque saison de pluie, la commune, à travers les instructions que nous recevons de nos autorités municipales, les communes prennent toujours les dispositions pour assainir les marchés, pour assainir certains quartiers qui sont dans un état d'insalubrité avancée. Donc, nous faisons ces activités-là. Nous pulvérisons la ville, nous démoustiquons la ville, et puis tous les marchés également sont assainis de temps en temps, de sorte que nous ne vivons pas des conséquences sanitaires désastreuses.
4: Avez-vous un mot de fin?
8: C'est de lancer un appel vibrant à toute la population de la ville d'N'Djamena, de faire en sorte que l'insalubrité devienne une question de soi. Il ne faut pas que ça soit une affaire que porte seule la commune de la ville d'N'Djamena, mais que ça soit une affaire de tout le monde. Chacun doit y mettre la main dans la pâte pour pouvoir contribuer à l'assainissement de la ville, à rendre cette ville propre, une ville qui fait bon vivre. Donc il faut que chacun contribue. Il faut que la population accompagne également les efforts que la commune est déjà en train de faire pour que la ville soit propre.
4: Merci, monsieur le directeur.
8: Merci.
4: Pour beaucoup, les autorités communales sont responsables de l'insalubrité de la ville. D'autres, par contre, indexent l'incivisme des populations. Car la responsabilité de rendre notre environnement sain implique tout le monde. Le travail de la mairie seul ne peut pas améliorer la situation. Tout citoyen a la responsabilité de changer ses habitudes et de promouvoir un comportement responsable. Aux autorités, mettre en place un système efficace de collecte des déchets, installer des poubelles publiques et sensibiliser la population au danger de la saleté pour la santé. Et des strictes mesures à l'application de la loi sont également nécessaires. Il est encore possible de transformer notre capitale N'Djamena en référence de propriété. C'était un reportage de Yana Madiseline, Ampata Angel pour la prise de son. Abdoulaye Toche à la réalisation.

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1: Mesdames. Mesdames, Messieurs, fidèles auditrices, auditeurs de la radio diffusion nationale tchadienne et surtout mélomanes de l'émission Merveilles du passé au flashback, bonjour, bonsoir et bienvenue à bord de l'Airbus 320 Griffo Onama pour son voyage musical dans le passé d'une durée de 60 minutes. Prise de son arrangement, Tuiki Wako alias Alfredo, réalisation Madi Mahamat Abdoulaye, pilote et serviteur Naïl Mbaitouam, c'est moi. Flashback rembobine le temps et ouvre son album musical consacré à Marc Zambo, figure du Bikutsi Kamourne. L'objectif du flashback ou du merveille du passé n'est pas seulement de diffuser la chanson d'un artiste, mais c'est de raconter l'artiste, son univers, ses succès et la place dans la mémoire collective. Bonjour, bonsoir à tous et bienvenue dans Flashback, votre rendez-vous musical sur la RNT, la radio diffusion nationale tchadienne. Flashback est une émission où le temps s'arrête quelques instants pour laisser parler la musique. Pour ce numéro, l'équipe de Flashback dépose une fois de plus sa valise à Eboloa, une commune urbaine du sud du Cameroun, d'où nous accueille une dame répondant au nom de Marc Zambo dans son titre phare « Avec toi ». Produit par Safari Ambiance, et nous sommes dans les années 1979.

0: Mesdames et messieurs, avant de parler des chansons, arrêtons-nous quelques instants sur l'artiste. Marc Zambo appartient à cette génération d'artistes qui a contribué à faire vivre Bikutsi auprès d'un public populaire avec une musique directe, festive et fortement marquée par la culture camerounaise. L'univers de Marc Zambo repose sur une combinaison qui fonctionne particulièrement bien. Le rythme, l'humour, la danse et des textes qui parlent des situations de la vie quotidienne. Vous conviendrez avec moi, cher mélomane, que lorsqu'un artiste arrive à transformer une chanson en véritable phénomène populaire, ce n'est plus seulement une chanson, mais ça devient un souvenir. Cette chanson, intitulée « Avec toi » aborde le thème de l'amour, le pardon et la réconciliation. Elle a été vendue à 500 000 exemplaires. Une composition Marc Zambo, souvent écrit ou prononcé Marc Zambo, une chanteuse camerounaise née le 14 mai 1947 à Ebolowa. Ebolowa est une communauté urbaine du Cameroun située au cœur de la forêt équatoriale, chef-lieu de la région du Sud et du département de la Miala. Ebolowa, qui signifie chimpanzé pourri. Ebolowa est situé à 158 km au sud de Yaoundé, la capitale politique du Cameroun. L'artiste Marc Zambo est issu d'une famille de 8 enfants, dont 4 filles et 4 garçons. Marc Zambo a perdu ses parents très tôt et a commencé la musique à l'âge de 16 ans en animant les bals scolaires à Ebolowa, sa ville natale, Bertois et à Douala, afin de subvenir aux besoins de ses frères et sœurs. Après la mort de ses parents, Marc Zambo, ne pouvant pas payer ses études, et elle se lance dans la musique en intégrant le groupe appelé à l'époque les Grands Fantômes. Et avec ce groupe, Marc Zambo a fait une grande tournée à travers les pays. Dans la ville de Bertois, à l'est du Cameroun, un jour, Marc Zambo était en visite chez les proches dans la cité du Soleil Levant. Là-bas, la petite Marc Zambo rencontre un orchestre en pleine prestation. La jeune fille, Marc Zambo, qui est déjà transversée par la fibre musicale dans son esprit, se sert au micro. Marc Zambo reprend une chanson d'Outabella et les musiciens sont fascinés. Ils apprécient la voix et la technique de Marc Zambo, et sans tarder, l'orchestre recrute Marc Zambo sur le champ. Un Togolais, tenancier de deux cabarets à Maroua et à Garoua, dans la partie septentrionale du pays, s'attache le service du duo orchestre. Voici Marc Zambo dans son titre Patricia.
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C'est aussi la magie du flashback. Une chanson démarre et quelques secondes plus tard, ce sont parfois 10, 15 et 20 ans de souvenirs qui remontent à la surface. Quand la musique raconte la danse, les mélomanes répondent présents. Vous êtes à l'écoute de la radio Diffusion Nationale Tchadienne et notre voyage continue. La prestation de Marthe Zambo à Kousséri parvient jusqu'aux oreilles du premier président Feu Ngartato Malbaï en 1973. Paix à son âme, ce dernier invite l'orchestre Les Grands Fantômes à venir jouer à Ndjamena, la capitale tchadienne. L'orchestre y passe 2 ans puis retourne au Cameroun, mais Marthe Zambo reste au Tchad et poursuit l'aventure. La chanteuse en herbe, Marthe Zambo, est repérée par le propriétaire de La Boule Rouge, un groupe de pétanque qui est un club le plus sélect et en vogue de Ndjamena au Tchad à cette époque. En Ndjamena, Marthe Zambo avait signé un contrat avec le club Boule Rouge. Elle en devient la chanteuse de cabaret dans la capitale tchadienne. De retour dans son pays natal au Cameroun plusieurs années plus tard, Marthe Zambo a fait la rencontre d'un grand commerçant et promoteur culturel, un artiste de renom, et Kambi Louis Brillant, et c'est son nom, une rencontre qui est déterminée par la suite de sa carrière. Ce dernier l'avait aidé et a encouragé Marthe Zambo à enregistrer la toute première fois chez Deka, puis chez Fiesta. Les albums à savoir Marthe Zambo, Bicolo et Retour de la Reine. Et elle sort un best-of, les meilleurs titres, une compilation de ses œuvres. Une chanson devient un geste. Un refrain devient une expression et l'artiste entre dans la mémoire du public. La jeune Marthe Zambo se produit désormais au cabaret appelé La Jungle, qui était un cabaret VIP situé au cœur du quartier Aka, qui accueille à majorité des Occidentaux, des ministres, des hommes d'affaires et des personnes nantis. Eco Roosevelt, de renommée internationale, découvre Marthe Zambo. Chanteuse d'origine camerounaise, Marthe Zambo, la diva, s'est révélée au grand public grâce à son titre « Avec toi ». Produit par Safari Ambiance en 1979, ce titre a connu un franc succès avec 500 000 exemplaires vendus avant qu'il ne soit fait disque d'or en France. Chanté en français, le titre « Avec toi » a fait mal, d'autant plus qu'il aborde le thème de l'amour. Marthe Zambo relate à travers cette chanson une histoire qui met en jeu un couple. Le mari qui veut s'en aller et la femme amoureuse qui le retient. Avec toi est une chanson à 4 temps. Le slow débute par une nappe sonore, un son continu d'orgue qui introduit le piano d'Eco Roosevelt, la guitare basse de Touré Alati, la batterie de Benny et la voix angélique de Marthe Zambo. Bref, la complicité de tous ces musiciens confère à cette œuvre musicale une solide ossature rythmique. Avec toi a traversé plusieurs époques et nombre d'artistes l'ont interprété, dont Sylvain Piron en version zouk. Il faut noter que la chanson Avec toi a été reprise 11 fois à travers la planète. La chanson

Marthe Zambou a reçu des lettres de fans de tous les pays qui lui expriment leur fierté, leur appréciation. Il y a dans le lot des témoignages. Avec toi est une chanson qui était trop sollicitée lors des cérémonies de mariage. Elle a permis de renforcer les liens dans de nombreux couples. Les paroles de ce slow romantique prônent l'amour, le pardon et la réconciliation. Marthe Zambou est sans contexte l'une des plus belles voix de la sphère musicale du Cameroun. Elle a su se hisser sur les piédestals des grandes stars du monde de la musique grâce à sa chanson Avec toi. Le 29 avril 2016,

0: Marthe Zambo a reçu le trophée de comte d'honneur, cette distinction honorifique qui a été décernée par la première dame du Burkina Faso, Bella Sika Kabouré, pour ses plus grands succès et sa contribution au développement de la musique africaine en général. Vous êtes toujours avec nous, alors ne baissez surtout pas le volume parce que Flashback continue. Marthe Zambo est une chanteuse camerounaise oscillant entre disco, pop et makossa. L'artiste est considérée comme une étoile de la chanson camerounaise qui totalise 17 albums produits en 43 ans de carrière musicale. Le premier disque est intitulé Ebel Minga ou Mon ami plante le décor. Avec toi est le deuxième album. D'autres disques qui suivent sont tout aussi riches les uns que les autres. Marthe Zambo a participé au rayonnement de la musique africaine sur le toit du monde. Artiste courtoise, ouverte, loin des clichés qui la présentent comme une personne difficile ou fermée. Elle est tout simplement discrète et réservée. L'icône Marthe Zambo est de ces artistes qui ne s'expriment pas beaucoup et qui préfèrent laisser les œuvres parler à leur place. Marthe Zambo s'est inspirée des artistes comme Anne-Marie Nzié, Myriam Makeba et de Nana Mouskouri. Voici Marthe Zambo dans le titre Angadio.
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Aujourd'hui, l'artiste Marthe Zambo est âgée d'une soixantaine d'années. Le poids de l'âge n'a pas une grande influence sur ses activités. Sa santé est quelquefois chancelante, mais les sollicitations ne tarissent pas. Le 28 mai 2016, Marthe Zambo était sur scène à Douala, puis le samedi 4 juin de la même année, elle s'est produite au Palais des Sports de Yaoundé. Mère de deux enfants, Prosper et Georges Guichard, la chanteuse camerounaise Marthe Zambo a grandi au milieu des arts martiaux. Elle a été formée en arts martiaux. Elle avait 7 professeurs. Marthe Zambo était la seule femme ceinture noire au Cameroun à l'époque, jusqu'à son départ pour l'Europe. Pour cause de maladie, Marthe Zambo était opérée à 5 reprises et son docteur lui a conseillé d'arrêter avec les arts martiaux. Une heure, ça passe vite, mesdames et messieurs, hein, lorsqu'on voyage en musique, bien sûr. Et si vous venez de monter avec nous à bord de ce Airbus 320 griffé au nom, je vous rappelle que c'est un voyage musical dans le passé, appelé Merveille du passé ou Flashback. L'équipage était composé de Tuiki Alfred, Madi Mahamat Abdoulaye et Nailema Baitoubam. Nous sommes atterris donc à Eboloa au Cameroun depuis plus de 30 minutes pour le parcours musical de Marthe Zambo, l'auteur du slow Avec toi. Il faut noter que chaque génération possède des artistes. Chaque époque possède également des chansons et chaque chanson possède une histoire dans la vie de quelqu'un comme vous et moi. Côté musique, le 18e album de la maman Marthe Zambo était déjà prêt, mais il n'y a pas d'argent pour le faire sortir parce que les Camerounais n'aiment pas remettre l'argent qu'ils doivent aux artistes. Tempête Marthe Zambo, l'auteur d'Avec toi, est très amer sur les questions liées à la gestion collective du droit d'auteur au Cameroun. Née à Eboloa, au Cameroun, Marthe Zambo a passé quelques années à N'Djamena. Après avoir signé un contrat avec le club Boule Rouge de N'Djamena dans les années 1970, avant de regagner son pays, Marthe Zambo est une chanteuse emblématique connue pour ses contributions à la musique camerounaise, mêlant des influences de Makossa, des discours et des pop. Chanteuse de talent, Marthe Zambo, 78 ans d'âge, 56 ans de carrière musicale, vit au Cameroun, à Bona Massoudi, à Douala. Elle aurait été arnaquée par ses anciens collaborateurs de son pays. Marthe Zambo, qui autrefois allait prester en Europe, qui était escortée depuis l'aéroport à son arrivée au pays, n'est plus que l'ombre d'elle-même. C'est à peine si elle a de quoi manger et elle fait parfois des mois sans médicaments par manque de moyens. Elle a demandé l'aide du gouvernement camerounais, des entreprises, des mécènes pour l'aider à avoir une vie plus décente à la culture camerounaise et aussi pour l'aider à réaliser son rêve qui est presté sur scène une dernière fois cette année 2026 à l'occasion de ses 57e année de carrière. L'auteur de la chanson Intemporelle à succès Avec toi, Marthe Zambo compte 17 albums au cours de sa carrière musicale. Son premier album est appelé Eben Minga qui signifie mon ami. Le deuxième album est appelé Avec toi qui a décroché un disque d'or en France, sans oublier les autres albums notables comme Bicolo, Retour de la Reine. Voici Marthe Zambo dans son titre Wem Mboya,

Mesdames, messieurs, pour terminer cette émission spéciale consacrée à Marthe Zambou, nous vous rappelons que Marthe Zambou avait composé une chanson et surtout un titre qui a marqué son univers. Le titre, c'était « Avec toi ».

Amis mélomanes, si vous êtes debout, restez debout. Si vous êtes assis, vous pouvez encore suivre les programmes de la Radio Diffusion Nationale Tchadienne. Chers mélomanes et fidèles auditeurs et auditrices de la Radio Diffusion Nationale Tchadienne, de l'émission Flashback, merci d'avoir été avec nous. Merci pour vos messages. Flashback, c'était votre rendez-vous avec la mémoire musicale. Merci à mes copilotes, Tchouk Alfred Wakou et Mahadj Mahamat Abdoulaye. L'Airbus 320 griffé au Naman vient d'atterrir à l'aéroport international National Sandiamou Stendjamena. On se quitte par la voix de Baïguedim Girard et le groupe Gelbe dans le titre Julie. Une chanson, un artiste. Une époque, quand la musique revient, les souvenirs ne sont jamais très loin. La musique passe, les souvenirs restent. Bonne suite de programme de la Radio Diffusion Nationale Tchadienne.

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0: Radio Tchad, le poste national, mesdames, messieurs, une fois de plus, ravis pour votre disponibilité d'écoute. Dans nos studios, il est 23h. 23h, c'est l'heure de suivre les dernières informations. À la présentation, Marie Laguélé Barman, à l'ouverture de la deuxième session ordinaire 2026 du Sénat. C'était ce jeudi, le président de l'institution, Dr Haroun Kabadi, a indiqué que plusieurs projets de loi sont à l'agenda. Parmi ceux-ci figure le projet portant loi des finances 2027, un document qu'il faudra examiner avec attention, selon Dr Haroun Kabadi. Yann Mouibé revient.
1: Le projet de loi des finances pour l'exercice 2027 que les sénateurs seront appelés à examiner et à adopter au cours de cette deuxième session n'est pas qu'un document des chiffres, a tenu à souligner Dr Haroun Kabadi. Le président du Sénat attire d'ores et déjà l'attention des sénateurs quant à l'importance et au rôle que doit jouer le budget. Selon lui, l'examen du dit budget doit être guidé par une seule préoccupation qui est l'intérêt général. En d'autres termes, les sénateurs doivent prendre en compte l'impact qu'il aura sur la vie des Tchadiens et sur le développement. Pour expliciter, Dr Haroun Kabadi fait remarquer que dans chaque rubrique du budget, dans chacune de ces lignes, se trouve toute une réalité humaine. Une école à construire, un centre de santé à équiper, une route à réaliser, un forage à installer, une activité économique à soutenir et des jeunes à former. Au-delà d'un appel à l'examen minutieux du budget général, Dr Haroun Kabadi invite par la même occasion l'exécutif à tenir compte de tous les enjeux autour de la loi des finances. Pour Dr Haroun Kabadi, chaque segment a son importance et que la bonne exécution du budget sonne comme un impératif.
0: Yann Mouibé, direction à Béchi, au cours de son séjour dans la province du Wadaï, la mission gouvernementale conduite par le ministre d'État, ministre des Finances et du Budget, Taïd Hamid Ngiling, a effectué des visites de terrain afin de s'enquérir de la situation des activités économique et agricole dans la dite province et également recueillir les préoccupations des différents acteurs. Kalmegi Hanam est en ligne.
2: La mission a entamé sa visite de terrain sur un site de séchage de viande dans la ville d'Abéché, précisément au quartier Kabartou, où elle s'est informée du déroulement des activités et des efforts déployés dans ce domaine. La présidente de l'Union, Judda Amdifane Ousmane, a indiqué que les activités se déroulent dans de bonnes conditions malgré certaines difficultés, notamment le manque de main-d'œuvre ainsi que des contraintes liées à l'évacuation et au transport. De son côté, la mission gouvernementale a assurer que ces préoccupations feront l'objet d'un suivi en vue d'apporter des solutions appropriées dans les meilleurs délais. La délégation s'est ensuite rendue au site maraîcher de Tandou, situé aux environs 15 km au sud-est de la ville d'Abéché. Elle y a constaté de visite le déroulement des activités agricoles ainsi que les travaux réalisés par les producteurs. Au cours de la rencontre, les producteurs ont exposé leurs principales préoccupations et les difficultés auxquelles ils sont confrontés, notamment le besoin de creuser des puits, de construire d'autres barrages, d'installer des équipements solaires ainsi que de disposer du matériel et des moyens nécessaires pour soutenir et développer la production agricole. Les partenaires ont expliqué que ce projet vise principalement à soutenir les producteurs et contribuer à l'amélioration de la production et au développement des activités agricoles. Ces doléances ont retenu l'attention de la mission qui a réaffirmé sa volonté d'assurer leur suivi et de travailler à la recherche des solutions appropriées. Signalons que cette visite s'inscrit dans le cadre du suivi des activités économiques et productives par le gouvernement ainsi que de l'évaluation sur le terrain des besoins des différents acteurs. Elle vise notamment à contribuer au renforcement de la production, à l'amélioration des conditions de vie des populations et à soutenir les efforts de développement dans la province du Wadaï. Abéché, Kalmeganam pour la radio Tchad.
0: Restons toujours dans la province du Wadaï pour parler de la mission gouvernementale chargée d'évaluer la situation alimentaire et pastorale. Poursuit ses séries de visite dans la dite province après avoir échangé avec les acteurs du secteur agro-pastoral ainsi qu'avec les femmes engagées dans les activités génératrices de revenus. La délégation s'est rendue ce 11 septembre à Bitéa, une localité située à environ 38 km au sud d'Abéché. Une étape qui permet à la mission de Saint-Prien davantage des avancées du projet d'adduction d'eau potable Bitéa de Brahim Adamissa.
3: L'objectif de cette descente sur le terrain est de s'enquérir de l'état d'avancement du projet d'adduction d'eau potable Bitéa 2 destiné à renforcer l'approvisionnement en eau de la ville d'Abéché et des zones concernées. À la tête de la délégation, le ministre d'État, ministre des Finances et du Budget, de l'Économie et de la Coopération internationale, Tahir Hamid Ngiling, a inspecté le chantier avant d'échanger avec le responsable du projet. Sur place, le coordonnateur du projet Bitéa 2, Barké Diki Barkaï, a expliqué que le retard enregistré dans l'exécution des travaux est principalement lié aux difficultés de financement. Il estime toutefois que la situation pourrait rapidement évoluer si les fonds restants sont débloqué dans le délai. Face à ces préoccupations, le ministre d'État, Tahir Hamid Ngiling, a assuré que les moyens nécessaires seront mobilisés pour permettre l'achèvement du projet.
4: Nous avons constaté que pour l'essentiel des travaux, tout est presque finalisé. Il y a quelques discussions à avoir très rapidement avec nos partenaires pour que le projet Bitéa soit complètement finalisé. Nous avons aussi eu à constater le projet, quand il a été dimensionné, la ville d'Abéché n'était pas celle qu'elle est aujourd'hui. Donc tout cela va être repris très rapidement par le projet Resicat financé par la Banque mondiale, qui est déjà en train de travailler sur ça, intégrer toute la ville pour qu'on ne court pas derrière la capacité, mais que la capacité d'eau sur Abéché soit supérieure, largement supérieure à la demande, pour que tous les nouveaux quartiers soient intégrés.
3: Après Bitéa, la délégation gouvernementale a poursuivi sa mission à travers plusieurs sites agricoles. Elle s'est rendue successivement sur les sites des cultures maraîchères, des Wadi Chok et des Djaroua. Sur ces différents sites, les membres de la délégation ont pu constater les activités menées par les producteurs et apprécier les conditions dans lesquelles les populations développent leurs initiatives agricoles. Une étape qui permet à la mission gouvernementale de compléter son évaluation de la situation alimentaire, mais aussi de mesurer les efforts consentis localement pour renforcer la production et faire face aux difficultés liées aux conditions climatiques. Abéché, Brahim Adamissa pour la Radio Tchad.
0: 23h07, le journal se poursuit. Parlons santé. Le ministre de la Santé publique et de la Prévention, Dr Abdelmadjid Abderrahim, a officié ce vendredi les activités d'un atelier consacré à la restitution des résultats de l'enquête nationale sur l'accès à l'eau potable, à l'hygiène et à l'assainissement dans les formations sanitaires au Tchad. Galami Assil, que peut-on retenir de ces activités?
5: Cette enquête permet notamment d'identifier les insuffisances qui peuvent affecter la qualité des soins, la sécurité des patients et les conditions de travail du personnel de santé. Durant cet atelier, les participants vont examiner les principaux résultats de l'enquête, identifier les défis et échanger sur les actions prioritaires à mettre en œuvre. L'objectif est également de contribuer à l'amélioration durable des services d'eau, d'hygiène et d'assainissement dans les formations sanitaires à travers le pays. Pour le représentant de l'UNICEF, Luciano Calestini, l'accès à l'eau potable, vivre un environnement sain et hygiénique constitue des éléments essentiels de la prévention des infections dans les établissements sanitaires. À l'ouverture des travaux, le ministre de la Santé publique et de la Prévention, Dr Abdelmadjid Abderrahim, a souligné l'importance de disposer des données fiables pour orienter les politiques publiques et renforcer les interventions en faveur de la santé des populations.
6: Il s'agit de la disponibilité continue d'eau potable, la fonctionnalité des blocs sanitaires et la gestion sécurisée des déchets biomédicaux. Sans standards techniques minimaux, nos efforts pour structurer une offre de soins résiliente et réduire la mortalité maternelle et infanto-juvénile resteront limité.
5: Au-delà de la restitution des données, cette rencontre constitue une étape importante pour renforcer la coordination entre les autorités sanitaires, les partenaires techniques et financiers, afin de garantir aux patients et au personnel de santé un environnement de soins plus sûr et plus digne.
0: santé toujours, puisque c'est important. Il s'est tenu du 8 au 10 septembre dernier à Bakara un atelier de validation du rapport de l'évaluation nationale des risques sanitaires, une initiative du ministère de la Santé publique et de la prévention à travers le Centre des opérations d'urgence de santé publique avec l'appui financier du projet pandémique FAUN et de ses partenaires Melom Grazila.
7: Dans l'optique de bâtir un système de sécurité sanitaire résilient, capable de protéger les populations face aux multiples menaces auxquelles le pays est confronté, le gouvernement, avec l'appui de ses partenaires, a procédé à une analyse visant à identifier et à déterminer les principaux risques sanitaires. Selon le secrétaire général du ministère de la Santé publique, Dr Mahamat Amit Amat, cette évaluation a permis de mettre en lumière sept domaines de vulnérabilité critique dont l'importance est révélée par les données recueillies.
8: En 2024, plus de 8000 cas de rougeole ont été enregistrés. En 2025, le choléra a coûté la vie de 140 de nos concitoyens. L'hépatite E continue. Cette hépatite frappe durablement la population. Donc, à ces épidémies s'ajoutent aussi des menaces zoonotiques comme la rage, l'anthrax, etc. insuffisamment surveillés dans les zones pastorales ainsi que les inondations qui multiplient les crises sanitaires. Donc ces chiffres nous rappellent avec force que la sécurité sanitaire est une question de survie nationale.
7: L'atelier a permis de valider de manière consensuelle et multisectorielle, conformément à l'approche One Health ou Une Seule Santé, le projet de rapport issu de l'évaluation nationale d'identification des risques sanitaires. Ce rapport ne se limite pas à dresser un état des lieux, il propose également des orientations claires et formule des recommandations prioritaires pour renforcer la préparation et la réponse du pays face aux urgences sanitaires. Parmi ces recommandations figure la mise en place d'un cadre juridique solide pour la préparation et la gestion des urgences sanitaires, l'opérationnalisation d'une plateforme multisectorielle One Health, ainsi que le renforcement des laboratoires de référence dans les provinces à haut risque.
0: L'actualité reste dominée par la santé et cette fois-ci c'est l'association professionnelle pour la sécurité transfusionnelle au Tchad en commun accord avec le Centre national de transfusion sanguine a organisé ce vendredi une cérémonie d'élévation et de reconnaissance des ambassadeurs seniors dans le cadre de sensibilisation du don de sang. Nico Rémérosine rapporte.
9: Cette cérémonie de reconnaissance et d'élévation des ambassadeurs fait suite à la campagne de sensibilisation sur le don de sang initiée par l'Association professionnelle pour la sécurité transfusionnelle au Tchad et le Centre national de transfusion sanguine menée dans quelques établissements, commissariats, marchés et lieux publics de N'Djamena pour la période de 2025-2026. Au cours de ces campagnes, plus de 1792 poches de sang ont été collectées et mises à la disposition du Centre national de transfusion sanguine afin de sauver des vies. Le directeur adjoint du Centre national de transfusion sanguine, Abakar Lol Maloum, salue l'initiative qui vise à sauver des vies et demande aux autres volontaires d'emboîter le pas. De son côté, le président du centre Seria B. Payan salue l'engagement des ambassadeurs qui n'ont ménagé aucun effort pour la réussite de cette campagne.
10: Grâce à une détermination sans faille et une mobilisation constante sur le territoire national tchadien, nous avons réussi à organiser 42 campagnes de sensibilisation et de collecte de sang. Ce ne sont pas seulement les chiffres sur un rapport d'activité. Ce sont 1712 mères qui ont pu survivre à une hémorragie du passepartum. Des enfants souffrant d'anémie sévère ou de paludisme qui ont pu retrouver le sourire. Des victimes d'accidents qui ont eu droit à une seconde chance. Si nous avons pu atteindre ces résultats prometteurs, c'est en avant tout grâce à vous. Nous rendons un hommage mérité à nos pionniers, ceux qui ont ménagé ni leur temps, ni leur énergie, ni le savoir-faire pour porter le message du don bénévole de sang soit une grande victoire.
9: Cette initiative, au-delà de son caractère qui vise à sauver des vies, reste un signal fort pour que chaque personne fasse du don de sang un geste volontaire.
0: Les travaux de l'atelier de validation du plan de développement du Laboratoire national des eaux ont pris fin hier ici à N'Djamena. Et c'était précisément à Bakara, le document de référence pour le laboratoire a été validé et des recommandations formulées. Hassan Lamé.
11: Les problèmes auxquels est confronté le laboratoire national des eaux ayant été identifiés, les acteurs à cet atelier ont validé le plan national de développement. Il vise à renforcer ses capacités opérationnelles et améliorer ses performances. Des recommandations formulées.
12: De multiplier la formation des techniciens de laboratoire sur la biosécurité et la biosûreté sur le laboratoire P3. De renforcer davantage la capacité de direction des laboratoires pour ces activités. De former le personnel pour assurer la maintenance préventive et corrective des équipements de laboratoire P3.
11: Des laboratoires livrent leur impression.
13: Pendant ces 10 jours, nous avons eu de très bons échanges et l'ambiance était vraiment bien.
14: Quand on fait la santé des animaux aussi, c'est pour aussi prévenir aussi. C'est pour l'homme en fait qu'on fait ça. Donc tout se converge à un seul point.
11: L'acquisition de laboratoire national des eaux est une opportunité pour le Tchad, martèle le directeur général de la pharmacie, Ayoub Moussa Abdraman.
15: La mise à disposition de ce laboratoire P3, grâce à l'appui du Fonds mondial, constitue un investissement stratégique majeur pour notre système national de santé.
11: Par le biais de cette formation, le laboratoire national des eaux consolide son rôle de référence nationale et régionale.
0: Élément de ce journal, direction Koundoul, où le ministère de la Production et de l'Industrialisation agricole a organisé un atelier consacré à la validation du rapport de mise à jour du plan national d'investissement du secteur rural. C'est le directeur général de la production agricole et de la formation, Mahamat Nour Doudé, qui a dirigé la cérémonie d'ouverture des travaux. Diego de Medjit.
16: Il s'agit au cours de cet atelier de présenter et d'examiner le rapport de mise à jour du plan national d'investissement du secteur rural PNCIR, d'en vérifier la cohérence et de l'actualiser en fonction du plan national de développement PN2 2026-2030. Le chargé de projet de la Banque mondiale, Élisée Ouédraogo, estime que ce plan, une fois validé, constituera un document de référence pour le Tchad. Représentant le ministre des tutelles, le directeur général de la production agricole et de la formation, Mahamat Nour Doudé, situe le contexte.
17: À la suite du 9e appel à proposition du programme mondial pour l'alimentation et la sécurité alimentaire lancé par la Banque mondiale, le ministre en charge de l'agriculture a pris l'initiative de compétir avec 58 autres pays du monde afin d'acquérir un financement additionnel pour le développement. L'une des conditions permettant le Tchad d'être éligible est de déposer un document du plan national d'investissement du secteur rural à jour. Plénaire a élaboré un projet dont l'objectif principal est de contribuer à l'amélioration durable de la sécurité alimentaire et nutritionnelle des populations cibles.
16: Ce document, une fois validé, marquera une nouvelle étape dans le développement du secteur agricole et des chaînes de valeur au Tchad.
0: Merci Edith. 23h passées de 17 minutes à Mondo Mau Bol Nuki Nuku, pardon, et Ngura. Point final à cette dernière édition. Merci à Sangwe Koyankreyo pour la technique, à la présentation, Marie Laguire Barman. Excellente soirée sous la protection divine. Je vous retrouve, Inch'Allah, demain.
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1: Amis auditeurs, bienvenue à ces magazines. Vous êtes sans ignorer qu'aucune nation ou qu'aucun peuple de cette planète Terre ne doit survivre sans avoir une ascendance. Chacun de nous doit venir de quelque part. C'est vrai, avec la découverte de Toumaï, le Tchad est le berceau de l'humanité. Toutefois, chaque peuple ou chaque nation a ses ancêtres qui lui sont propres. Les Sao sont les ancêtres du peuple tchadien. Cela fait aujourd'hui la fierté de toute la nation. Mais qui sont en fait les Sao? Peuple légendaire de grande taille, artiste doté de forces prodigieuses, cette question hante peut-être l'esprit de chacun de nous. Telles sont les perceptions générales que les populations locales et les spécialistes ont des Sao. Et premiers occupants du bassin du lac Tchad, pour nous donner un éclairage sur ce peuple, nous accueillons ici au studio Dr Nankara Cluzon. Il est archéologue, responsable d'un master en histoire et archéologie. Docteur, bonjour.
2: Bonjour.
1: Merci. Voilà, nous voudrions que vous nous parliez de Sao.
2: Les Sao, ce sont les hommes d'autrefois. Pour nous, les Tchadiens, les Sao sont nos ancêtres. Communément, les Sao sont des gens de grande taille qui avaient vécu ici au Tchad, tout autour du lac Tchad, dans la basse vallée du Logone et du Chari. On a aussi retrouvé leurs traces un peu partout, au lac Fitri, mais aussi en dehors du Tchad. On a retrouvé leurs traces au Cameroun et au Nigeria. La première version, c'est bien sûr la version d'ordre historique, c'est que les Sao étaient des peuples qui avaient quitté la Syrie, donc à la suite des guerres qui ont conduit à la décadence de l'Empire. De suite à ces différentes guerres, les Sao étaient obligés de quitter leur territoire en direction de l'Ouest, qui les a conduits aux abords du lac Tchad. La deuxième version dit que les Sao étaient en Égypte antique des gens qui jouaient en quelque sorte le rôle de féticheurs. Et à partir de l'Égypte, ils ont décidé d'émigrer vers l'ouest pour atteindre les abords du lac Tchad. La troisième version que je voudrais évoquer ici, c'est la version basée sur la légende. La légende nous fait comprendre que les Sao avaient leur ancêtre, une femme d'origine éménite, qui a donc donné naissance aux jumeaux, une fille et un garçon. Les enfants qui étaient nés de cette relation prohibée avaient donc de taille anormale.
1: Qu'est-ce qui fait dire que les Sao viennent de la Syrie? Est-ce qu'il y a des marques actuellement qui se retrouvent au niveau de la Syrie ou au niveau de l'Égypte?
2: Qu'il s'agisse de l'Égypte, de la Syrie, de Yémen ou même de la vallée du Nil, parce qu'il y a d'autres sources qui disent ça aussi. La conclusion à laquelle on peut parvenir, c'est que les Sao étaient venus de l'Est. Leur origine est donc orientale. C'est ça qu'on peut retenir.
1: En vous écoutant, on qualifie les Sao de gens de grande taille. Et en quoi ils sont habiles? Parce qu'on dit tantôt aussi que les Sao sont des artistes, d'une force prodigieuse.
2: Il faut comprendre que l'histoire des Sao est fondée sur la légende. Et pour comprendre ça, il faut revenir sur quelques faits surhumains, je pourrais dire. Prenons l'exemple de la légende qui dit que lorsqu'un Sao va à la chasse et qu'il tue 3 éléphants, lui seul est en mesure de ramener tous les 3 à la maison. Un éléphant sur l'épaule droite, un deuxième éléphant sur l'épaule gauche et un troisième éléphant sur la tête. Et donc, du point de vue humain, c'est inimaginable. Un autre fait encore, le lit du fleuve Chari. Il semble que les Sao étaient restés là pour organiser une danse d'une nuit. Et là où les Sao ont dansé pendant une nuit, c'est devenu le lit du Chari.
1: Invraisemblable.
2: C'est difficile de croire. Mais comme c'est la légende, on l'accepte. Un Sao peut, à partir d'une ville, appeler son frère qui se trouve dans une autre. Ça veut dire que un Sao peut se retrouver, par exemple, ici, à N'Djamena, et appeler quelqu'un d'autre qui se trouve à Baïli ou bien à Bangor, vous imaginez, ou à Glendon. Ça, ce sont des faits prodigieux, c'est difficile de croire.

0: Le mot Sao s'écrit comment?
1: Le mot Sao s'écrit de plusieurs manières. On écrit tantôt S-O, tantôt S-O itrément, tantôt S-O accent circonflexe, tantôt T-S-O, tantôt T-S-H-O, ainsi de suite. Mais l'orthographe acceptée par le plus grand nombre de chercheurs est Sao, S-A-O, qui désigne les hommes d'autrefois. Le mot est écrit en arabe et ça a été retrouvé au XVIe siècle dans les écrits arabes par des chercheurs français. Et c'est à partir donc du XVIe siècle que le mot Sao était connu.
0: Revenons toujours à l'origine historique, comme vous l'avez dit tout à l'heure. Certains historiens comme Cheikh Anta Diop reconnaissent aussi les rapports ou les relations entre les Sao et l'Égypte pharaonique. Qui sont les Sao?
1: Vous savez que la thèse de Cheikh Anta Diop sur l'origine de l'humanité n'a pas été contestée avec des preuves irréfutables. Cheikh Anta Diop a expliqué scientifiquement que l'origine de toute l'humanité, c'est en Égypte. Et lorsqu'on s'appuie sur sa thèse, beaucoup de gens, à un moment donné, avaient pensé que l'Égypte, c'est le pays des Blancs. Mais lorsqu'on va en profondeur, Cheikh Anta Diop a montré qu'il y a des peuples noirs en Égypte. Et les Sao avaient une peau, nous pouvons appeler aujourd'hui métisse, avec des cheveux lisses. Ça, c'est ce qu'on lit dans les écrits des chercheurs. Lorsqu'on revient à la thèse de Cheikh Anta Diop, on peut accepter que les Sao pouvaient venir de l'Égypte, la vallée du Nil, où l'Égypte, c'est aussi l'Orient, c'est l'Asie. Tout ça, moi, je crois qu'aucune thèse n'est en contradiction avec celle de Cheikh Anta Diop.
0: En quelle date les Sao se sont installés ici au Tchad?
1: D'abord, rappelons que les Sao avaient pour habitat le nord du Nigeria, le nord du Cameroun et le centre-ouest du Tchad. Le chercheur Ibn Hawkal a dit que entre 930 et 970 de notre ère, les Sao se situaient à 500 km environ au nord du lac Tchad. Mais d'autres chercheurs contemporains les ont localisés dans ces trois pays. Pour le cas du Tchad, il les a localisés dans la basse vallée du Chari-Logone, mais aussi autour du lac Tchad, pour le côté Tchad, et également au lac Fitri, en pays Boulala. Et ce qu'on peut retenir, c'est que ceux qui ont mené des recherches sur les Sao ont totalisé 432 sites Sao au Cameroun, 140 sites Sao au Nigeria et 250 au Tchad. Très récemment, en 2004, l'un de nos étudiants à l'université de N'Djamena a découvert le 251e site Sao dans la région du Mayo-Kébi Ouest, précisément au bord du lac Léré. Donc, nous pouvons totaliser 823 sites Sao de manière générale. Quand on revient au niveau du Tchad, on les trouve à la basse vallée du Chari-Logone, autour du lac Tchad et autour du lac Fitri. Voilà les endroits où, au niveau du Tchad, on peut trouver les sites Sao.
0: Quelles sont les principales activités que les Sao menaient en leur temps?
1: Les recherches ont montré, surtout les recherches effectuées par Jean-Paul Leboeuf, ont montré que les Sao étaient des agriculteurs, des pêcheurs, des chasseurs, mais aussi des artisans. Il n'est pas le seul à le dire. Ceux qui l'ont précédé dans les recherches, comme Théodore Monod, qui était le tout premier à signaler la richesse des vestiges archéologiques dans la zone tout autour de Koussiri, lorsqu'il était de retour du Cameroun, où il a mené des recherches dans le cadre de ses activités normales, arrivé dans les parages de Koussiri. Sur le chemin du retour vers la France, il a constaté qu'il y a des vestiges archéologique tout autour de Koussiri. Et il a signalé cela. Il est même allé jusqu'à faire des sondages. Il a découvert des vestiges laissés par les Sao. Ça, c'était en 1928. Et lorsqu'il a signalé que dans la zone de Koussiri, on peut trouver des vestiges archéologiques, cela a mené des recherches. Et le tout premier archéologue qui était descendu sur le terrain après Monode. Monode n'était pas un archéologue, c'était un explorateur. Donc quand il était arrivé, il a suscité l'engouement des chercheurs, des archéologues. C'est ainsi que l'université de Harvard aux États-Unis a envoyé une mission dirigée par Frédéric Ulcin, qui est un archéologue de formation. Donc il était arrivé et il a mené des fouilles dans la région, dans la basse vallée du Chari-Logone, précisément à Goulfey. Il a constaté l'effectivité des vestiges. Après lui, d'autres chercheurs étaient arrivés, notamment docteur Marcel Griol, docteur Palès, docteur Séliqué. Ceux-là ont mené des recherches et ont confirmé l'existence des vestiges laissés par les Sao. Après eux, le chercheur qui a passé toute sa vie sur les sites Sao, c'était donc Jean-Paul Leboeuf. Lui, il a laissé une documentation importante, très importante sur les sites Sao. Et cela nous inspire.

0: Voilà, docteur, vous nous parliez tout à l'heure de la date de l'installation de Sao au Tchad.
1: Certaines sources parlent du 5e au 17e siècle, d'autres du 5e au 18e siècle. Mais nous pouvons revenir sur les travaux réalisés par Jean-Paul Leboeuf sur le site Sao de Ndaga. Ndaga est un site situé entre N'Djamena et Jarmaya, à la sortie nord de N'Djamena, vers l'est du grand axe qui va de N'Djamena à Jarmaya. Lorsque Jean-Paul Leboeuf a fait des fouilles sur ce site, il a fait la datation radiocarbone qui lui a permis d'obtenir la date de 425 avant Jésus-Christ. Donc 425 avant Jésus-Christ, c'est le 5e siècle et ça cadre bien avec la date proposée par ses prédécesseurs qui situe le Sao entre le 5e et le 17e siècle d'une part et le 5e et le 18e siècle d'autre part.

0: parlons un petit peu de la vie de Sao. Quelles sont les activités qu'ils menaient en leur temps? Quelle est leur religion, leur organisation sociale et civilisation?
1: Les Sao étaient des agriculteurs, des pêcheurs, des chasseurs, mais aussi des artisans. Et on peut expliquer leur activité en partie par leur localisation. Vous savez, les buttes Sao sont dans presque leur totalité situées soit au bord des lacs, soit au bord des rivières ou des fleuves. Au cas de la basse vallée du Chari et du Logone, prenons l'exemple du lac Tchad et du lac Fitri. Ce sont des chasseurs, pêcheurs d'abord, et puis pourquoi chasseurs? Il y a les outils de chasse qu'on retrouve dans leur habitat, dans leur but. Il y a également les ossements d'animaux consommés qu'on retrouve dans les fosses. Nous, en archéologie, nous appelons fosses ce que nous appelons aujourd'hui les tas d'ordures. Donc, les Sao creusaient de la terre pour prélever et construire leur but. Les trous qui sont restés, eux, ils comblaient avec les ordures. Aujourd'hui, quand un archéologue va dans ces endroits-là, il découvre tout ce qui reflète la vie des Sao. C'est ainsi qu'en y allant, on découvre des arêtes de poissons, mais aussi des ossements des animaux.
0: Ça ne se décompose pas?
1: Ça reste longtemps. Si aujourd'hui vous allez par exemple sur le présumé site Sao de la Basilique, oui, vous allez découvrir d'énormes quantités d'ossements d'animaux. C'est resté encore intact. On peut reconnaître les différentes parties de ces ossements-là. Donc, à travers les vestiges abandonnés par les Sao dans leur but, on peut facilement reconnaître leur mode de vie. C'est qu'ils sont des agriculteurs, ils sont des pêcheurs, ils sont des chasseurs, ils sont aussi des artisans. Et en ce qui concerne leur pratique artisanale, c'est beaucoup basé sur la poterie, les terres cuites. Pourquoi? Parce que quand on va sur les sites Sao, on retrouve des jarres en entier, des urnes funéraires ou bien des fragments de poterie. Alors, les fragments de poterie, c'est la principale caractéristique des sites Sao. Tout autour de N'Djamena, si vous vous rendez sur une butte, oui, et que vous voyez un amoncellement de tessons de poterie, vous avez toutes les chances que cela soit une butte Sao. Les terres cuites sont donc les principales caractéristiques des Sao. Nous pouvons affirmer aussi à partir des vestiges, des objets abandonnés. Il y a des poids de filet, il y a de la monnaie des Sao en terre cuite. Oui, leur monnaie était en terre cuite. On a découvert des labrés en terre cuite sur les sites Sao, des bracelets en terre cuite. Il y a des jarres pour le transport de l'eau, pour la conservation de l'eau, la conservation des vivres, des jarres cercueils qu'on appelle aussi des urnes funéraires. Il y a beaucoup, beaucoup de choses. Presque la totalité de leurs objets sont en terre cuite, même si on peut faire exception en parlant de quelques objets en métal ou en pierre. Ça, on en trouve, on ne peut pas quand même nier. Mais en grande partie, nous avons découvert des objets en terre cuite. Quant à leur relation avec les voisins, au début, ils étaient en bon terme, en harmonie avec les Kanembu. Mais lorsque, autour du 16e, 17e siècle, ils commençaient par avoir déjà un peu de problèmes avec leurs voisins à cause de la religion. Leurs voisins voudraient les islamiser, alors qu'eux, ils s'en tenaient à leur religion traditionnelle qui est l'animisme. Et avec la création du royaume du Bornou, lorsque Maï s'était retiré du Kanem pour aller s'installer au Bornou, à l'ouest du lac Tchad, ben, les populations voudraient islamiser les Sao, qui étaient réticents, et cela a fait l'objet de mésententes, l'objet de bagarres, de guerres entre les Bornois et les Sao d'un côté et de l'autre entre les Boulala et les Sao aussi. Ces différentes guerres qui étaient intervenues autour du 16e, 17e siècle les ont obligés à se retirer tantôt vers l'ouest, tantôt vers le sud, tantôt vers l'est. Ceux qui s'étaient retirés donc vers le sud étaient allés jusqu'aux environs de Garoua et certains parmi eux s'étaient installés au bord du lac Léré à Fouli, un quartier de Léré situé juste au bord du lac. Quant à leur religion, les Sao étaient dans un premier temps des animistes. Ils avaient des totems. Signalés par exemple par les chercheurs là, une époque relativement récente, le varan est le totem des Sao.
0: Donc ils n'en mangeaient pas.
1: Ils n'en mangeaient pas, ils le protégeaient. Il y a également des serpents. Ils les adoraient, ils avaient des divinités. Ce sont des animistes. Mais quand l'islam était arrivé, certains s'étaient convertis à l'islam. Et ceux qui avaient refusé étaient obligés de se retirer de leur habitat traditionnel.

0: Certains disent que les Sao ont été exterminés par des Bornois ou des Kanembu. Alors, je voudrais savoir, comme on disait, les Sao sont des gens de grande taille, dotés d'une force prodigieuse. Comment peut-on comprendre que des humains ordinaires sont-ils arrivés à exterminer ces géants? Cela paraît quand même vraisemblable, non?
1: On ne peut pas imaginer qu'un tel homme qui pouvait peut-être, je ne sais pas, mesurer 40 à 50 mètres de haut, pouvait se faire battre d'abord par un Boulala ou bien un Kanembu dont la taille va tourner autour de 2 mètres maximum. On ne peut pas imaginer. Et surtout quand on dit qu'un Sao, en tendant son bras, peut arrêter l'écoulement des eaux d'une rivière. Comment un tel homme peut se faire battre, même si on utilise la ruse? La légende en a parlé aussi. Je doute fort. Donc ça aussi, ça permet de dire que la légende en a un peu abusé. Bon, même si les Sao étaient des gens de grande taille, ils ne pouvaient pas être aussi grands que la légende nous faisait croire. Donc, bon, c'est vrai, les Boulala, les Kanembu, les Bornois ont peut-être fait disparaître les Sao. Ça peut être vrai dans la mesure où il y a le mariage inter-ethnique, inter-clanique. Bon, comme les autres clans étaient de plus en plus nombreux, les autres ethnies de plus en plus nombreuses, et que le mariage interclanique, interethnique était autorisé, à la longue, les Sao pouvaient disparaître. Ça, c'est la première hypothèse. La seconde, les Sao, certains étaient restés dans leur terroir initial. Mais d'autres qui ne voulaient pas se convertir à l'islam étaient obligés de se retirer pour se dissimuler encore dans d'autres ethnies, dans d'autres clans. Ça aussi, ça les fragilise. Ça contribue à leur disparition. Quand ils ont quitté chez eux, ils sont donc minoritaires dans d'autres terroirs et ils ont accepté de se marier à d'autres personnes. Donc, ça diminue également leur nombre et petit à petit, il y a un problème de métissage. Donc, le sang Sao, au fil des ans, va diminuer avec le mariage interclanique ou interreligieux. Donc petit à petit, les Sao vont disparaître.
0: Ça, c'est...
1: Moi, je crois que c'est de cette manière qu'on peut expliquer.
0: Revenons sur ce qui concerne les sites. Selon l'archéologue Jean-Paul Leboeuf, les abords du lac Tchad disposent de 822 sites Sao.
1: Oui.
0: Comment ces sites sont répartis et comment ils sont classés?
1: Jean-Paul Leboeuf, dans la répartition, il en a identifié 432 sites Sao au Cameroun, 140 au Nigeria et 250 au Tchad. Ça fait au total 822. Mais comme je venais de vous le dire, le 251e site Sao a été découvert au Tchad, à Fouli, aux abords du lac Léré en 2004. Donc ça fait au total 823 sites Sao.
0: 823 maintenant. Mais avant d'arriver à la classification, docteur, vous avez parlé tout à l'heure sur le site de Basilique.
1: Oui.
0: Qui n'a pas encore vu le jour, une découverte.
1: Oui.
0: Est-ce qu'on peut classer ça comme site aussi ou bien ce n'est pas encore confirmé?
1: Le 10 janvier 2019, l'un des manœuvres qui participait à la construction du mur de la basilique au quartier Abena, dans le 7e arrondissement de la ville de N'Djamena, a découvert de manière fortuite une gerbe enterrée et cela a suscité la curiosité de plus d'une personne. Les gens étaient venus constater que c'est une jarre entière qui était enterrée. Nous étions informés. Ça, c'était le 10 janvier. Le 14 janvier, nous étions

0: Lorsque les études seront faites, nous verrons s'il s'agit d'un site SAO ou non. Mais pour le moment, c'est un présumé site SAO au quartier Abena dans le 7e arrondissement de la ville d'Ndjamena.
1: Comment les sites sont classés?
0: De tous les chercheurs qui ont mené des travaux sur les sites SAO au Tchad comme ailleurs, c'est Jean-Paul Leboeuf qui en a fait plus. Il a passé toute sa vie à mener des recherches sur les sites SAO, surtout du côté du Tchad. Alors lui, il a classé les sites SAO en trois catégories, qu'il appelle SAO 1, SAO 2, SAO 3. Pour lui, SAO 1, c'est un ensemble de buttes peu élevées, de petites dimensions, dont la surface est jonchée de tessons de poterie d'une fine qualité. Et c'est caractérisé aussi par des pavements faits de tessons de poterie mis sur champ. Ces sites-là sont inhabités. Le SAO 2 est constitué des buttes qui correspondent à des agglomérations beaucoup plus élevées et beaucoup plus étendues. Ça fait des centaines de mètres de long et de large. Les zones de tessons de poterie sont inégalement réparties et de nombreuses structures affleurent à la surface. Beaucoup sont abandonnées, mais la plupart des cités SAO s'élèvent sur ces buttes-là. Ça, c'est le SAO 2. Le SAO 3, ce sont de petites éminences dépourvues de murailles dont le sol est couvert d'une céramique grossière relativement récente. Elles sont toujours inhabitées. Ça, ce sont les trois catégories de sites classés par Jean-Paul Leboeuf.
1: Peut-être dernière question, docteur.
0: Oui.
1: L'histoire des SAO s'est basée sur les légendes, comme vous l'avez dit tout à l'heure.
0: Oui.
1: Alors, en tant qu'historien, comment avez-vous apprécié cela?
0: Il y a deux choses qu'il faut comprendre. Il y a la dimension historique et la dimension légendaire. Les deux ne font pas bon ménage.
1: Oui.
0: La légende a ses caractéristiques. La partie historique aussi s'appuie sur des faits scientifiques. Scientifiquement, l'histoire est quelque peu en contradiction avec la légende. Prenons le cas de la taille des SAO. Les données archéologiques, donc scientifiques, montrent que le SAO le plus grand fait 2,15 m. Sa taille ne dépasse pas 2,15 m. Alors que la légende dit que les SAO étaient des hommes colossaux. Sans donner de précision, bien sûr. Mais quand on se réfère à la description par rapport au chasseur SAO, qui est capable d'utiliser le tronc entier d'un renier comme une canne. On ne peut pas comprendre qu'un tel homme
1: peut mesurer seulement 2,15 m.
0: Oui, non seulement ça, mais à sa mort, puisse être placé dans une urne funéraire que vous avez vu au musée national. Pas ces gens-là ne font pas 2 mètres de haut, même pas 1,50 m. Comment un homme colossal peut être enterré dans une telle jarre? C'est suffisant pour remettre en cause.
1: Oui.
0: C'est là où moi j'ai dit que les données historiques, donc scientifiques, ne font pas bon ménage avec la légende. Mais nous acceptons que la légende, ça doit rester telle qu'elle.
1: Quand même, la légende a donné un déclic à l'histoire de faire son travail, non?
0: La légende a suscité la réaction des historiens. Parce que si la légende donne une information, l'historien, en tant qu'homme de science, veut vérifier.
1: Oui, oui.
0: Et en vérifiant, la réponse est autre.
1: Autre chose.
0: Voilà, c'est ça.
1: Docteur, voilà, nous arrivons presque au terme de notre entretien. Peut-être un petit mot de fin?
0: S'il y a un mot de fin, c'est un plaidoyer. Les sites SAO du Tchad, puisque nous sommes au Tchad, nous voulons parler du Tchad.
1: Oui.
0: Les sites SAO du Tchad sont une fortune, un patrimoine pour les Tchadiens. Ce que je regrette amèrement, c'est la destruction des sites SAO. Les sites SAO tout autour de N'Djamena et même dans la ville de N'Djamena sont en péril. Ce sont les Tchadiens même qui détruisent leur patrimoine, qui détruisent leur fortune. C'est un trésor pour nous Tchadiens. Je demande aux Tchadiens, à chaque Tchadien qui pense que le site SAO est un espace habitable et qu'il peut détruire pour y construire des maisons, détruire pour une raison ou une autre, moi, en tant que homme de science et en tant que Tchadien, je lui demande d'arrêter de détruire les sites SAO. Un jour, les Tchadiens, dans leur ensemble, prendront conscience, j'en suis sûr, j'en suis convaincu, que c'est leur fortune et qu'il fallait protéger. Je demande aux Tchadiens de protéger et de conserver les sites SAO.
1: Je vous remercie, docteur.
0: Merci.
1: Voilà, madame, monsieur, nous étions en compagnie de docteur Nankara Clison, enseignant-chercheur à l'université de N'Djamena. Cabine technique, Amat Chérif. Au microphone, je suis Marie-Athna Emmanuel. Au revoir.
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1: Mesdames. Mesdames, Messieurs, fidèles auditrices, auditeurs de la radiodiffusion nationale tchadienne, surtout mélomanes de l'émission Merveille du passé au flashback, bonjour, bonsoir et bienvenue à bord de l'Airbus 320 griffé au Nama pour son voyage musical dans le passé d'une durée de 60 minutes. Prise de son arrangement, Tuiki Wakou alias Alfredo, réalisation Madi Mahamat Abdoulaye, pilote et serviteur Naïla Baïtoubam, c'est moi. Flashback rembobine le temps et ouvre son album musical consacré à Marc Zambo, figure du Bikutsi Kamourne. L'objectif du flashback ou du merveille du passé n'est pas seulement de diffuser la chanson d'un artiste, mais c'est de raconter l'artiste, son univers, ses succès et la place dans la mémoire collective. Bonjour, bonsoir à tous et bienvenue dans Flashback, votre rendez-vous musical sur la RNT, la radiodiffusion nationale tchadienne. Flashback est une émission où le temps s'arrête quelques instants pour laisser parler la musique. Pour ce numéro, l'équipe de Flashback dépose une fois de plus sa valise à Eboloa, une commune urbaine du sud du Cameroun, d'où nous accueille une dame répondant au nom de Marc Zambo dans son titre phare « Avec toi ». Produit par Safari Ambiance, et nous sommes dans les années 1979.

0: Mesdames et messieurs, avant de parler des chansons, arrêtons-nous quelques instants sur l'artiste. Marc Zambo appartient à cette génération d'artistes qui a contribué à faire vivre Bikutsi auprès d'un public populaire avec une musique directe, festive et fortement marquée par la culture camerounaise. L'univers de Marc Zambo repose sur une combinaison qui fonctionne particulièrement bien. Le rythme, l'humour, la danse et des textes qui parlent des situations de la vie quotidienne. Vous conviendrez avec moi, cher mélomane, que lorsqu'un artiste arrive à transformer une chanson en véritable phénomène populaire, ce n'est plus seulement une chanson, mais ça devient un souvenir. Cette chanson, intitulée « Avec toi » aborde le thème de l'amour, le pardon et la réconciliation. Elle a été vendue à 500 000 exemplaires. Une composition Marc Zambo, souvent écrit ou prononcé Marc Zambo, une chanteuse camerounaise née le 14 mai 1947 à Ebolowa. Ebolowa est une communauté urbaine du Cameroun située au cœur de la forêt équatoriale, chef-lieu de la région du Sud et du département de la Miala. Ebolowa, qui signifie chimpanzé pourri. Ebolowa est situé à 158 km au sud de Yaoundé, la capitale politique du Cameroun. L'artiste Marc Zambo est issu d'une famille de 8 enfants, dont 4 filles et 4 garçons. Marc Zambo a perdu ses parents très tôt et a commencé la musique à l'âge de 16 ans en animant les bals scolaires à Ebolowa, sa ville natale, Bertois et à Douala, afin de subvenir aux besoins de ses frères et sœurs. Après la mort de ses parents, Marc Zambo, ne pouvant pas payer ses études, et elle se lance dans la musique en intégrant le groupe appelé à l'époque les Grands Fantômes. Et avec ce groupe, Marc Zambo a fait une grande tournée à travers les pays. Dans la ville de Bertois, à l'est du Cameroun, un jour, Marc Zambo était en visite chez les proches dans la cité du Soleil Levant. Là-bas, la petite Marc Zambo rencontre un orchestre en pleine prestation. La jeune fille, Marc Zambo, qui est déjà transversée par la fibre musicale dans son esprit, se sert au micro. Marc Zambo reprend une chanson d'Outabella et les musiciens sont fascinés. Ils apprécient la voix et la technique de Marc Zambo, et sans tarder, l'orchestre recrute Marc Zambo sur le champ. Un Togolais, tenancier de deux cabarets à Maroua et à Garoua, dans la partie septentrionale du pays, s'attache le service du duo orchestre. Voici Marc Zambo dans son titre Patricia.
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Et oui, c'est aussi la magie du flashback. Une chanson démarre et quelques secondes plus tard, ce sont parfois 10, 15 et 20 ans de souvenirs qui remontent à la surface. Quand la musique raconte la danse, les mélomanes répondent présents. Vous êtes à l'écoute de la radio Diffusion Nationale Tchadienne et notre voyage continue. La prestation de Marthe Zambo à Kousséri parvient jusqu'aux oreilles du premier président Feu Ngartha Toumalbaye en 1973. Paix à son âme, ce dernier invite l'orchestre Les Grands Fantômes à venir jouer à N'Djamena, la capitale tchadienne. L'orchestre y passe 2 ans puis retourne au Cameroun, mais Marthe Zambo reste au Tchad et poursuit l'aventure. La chanteuse en herbe, Marthe Zambo, est repérée par le propriétaire de La Boule Rouge, un groupe de pétanque qui est un club le plus sélect et en vogue de N'Djamena au Tchad à cette époque. En N'Djamena, Marthe Zambo avait signé un contrat avec le club Boule Rouge. Elle en devient la chanteuse de cabaret dans la capitale tchadienne. De retour dans son pays natal au Cameroun plusieurs années plus tard, Marthe Zambo a fait la rencontre d'un grand commerçant et promoteur culturel, un artiste de renom, et Kambi Louis Brillant, et c'est son nom, une rencontre qui est déterminée par la suite de sa carrière. Ce dernier l'avait aidé et a encouragé Marthe Zambo à enregistrer la toute première fois chez Deka, puis chez Fiesta. Les albums à savoir Marthe Zambo, Bicolo et Retour de la Reine. Et elle sort un best-of, les meilleurs titres, une compilation de ses œuvres. Une chanson devient un geste, un refrain devient une expression et l'artiste entre dans la mémoire du public. La jeune Marthe Zambo se produit désormais au cabaret appelé La Jungle, qui était un cabaret VIP situé au cœur du quartier Aka, qui accueille à majorité des occidentaux, des ministres, des hommes d'affaires et des personnes nantis. Eco Roosevelt, de renommée internationale, découvre Marthe Zambo. Chanteuse d'origine camerounaise, Marthe Zambo, la diva, s'est révélée au grand public grâce à son titre « Avec toi ». Produit par Safari Ambiance en 1979, ce titre a connu un franc succès avec 500 000 exemplaires vendus avant qu'il ne soit fait disque d'or en France. Chanté en français, le titre « Avec toi » a fait mal, d'autant plus qu'il aborde le thème de l'amour. Marthe Zambo relate à travers cette chanson une histoire qui met en jeu un couple. Le mari qui veut s'en aller et la femme amoureuse qui le retient. Avec toi est une chanson à 4 temps. Le slow débute par une nappe sonore, un son continu d'orgue qui introduit le piano d'Eco Roosevelt, la guitare basse de Touré Alati, la batterie de Béni et la voix angélique de Marthe Zambo. Bref, la complicité de tous ces musiciens confèrent à cette œuvre musicale une solide ossature rythmique. Avec toi a traversé plusieurs époques et nombre d'artistes l'ont interprété, dont Sylvain Piron en version zouk. Il faut noter que la chanson « Avec toi » a été reprise 11 fois à travers la planète. La chanson conquiert les cœurs de Camerounais et des millions de mélomanes à travers le monde. Je vous propose une fois de plus d'écouter la version originale de « Avec toi » et ceci est Marthe Zambo.